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1: Il est 2h.
2: Valentin Lecoq pour ce résumé enregistré de l'actualité. La Belgique et l'Inde veulent intensifier leurs relations. Le Premier ministre Bart De Wever est en Inde. Il a rencontré son homologue Narendra Modi. Le dirigeant indien a dit vouloir doubler le commerce entre l'Inde et la Belgique d'ici à 5 ans. Bart De Wever lui insiste sur la nécessité de diversifier les partenaires commerciaux. 50 000 postes supplémentaires vont disparaître chez Volkswagen dans le monde d'ici à la fin de la décennie. Le conseil de surveillance de l'entreprise automobile a approuvé à l'unanimité cette décision. C'est le double de ce qui avait été annoncé dans un précédent plan. Au total, ce sont donc 100 000 emplois qui vont être supprimés. Volkswagen souffre d'une demande en berne, d'une transition vers l'électrique plus lente que prévu et de la concurrence croissante avec les marques chinoises. Des leçons doivent être tirées. Le ministre wallon de la Mobilité réagit au rapport de la Cour des comptes sur le tram de Liège. Pour François Desquennes, les erreurs pointées dans le rapport ne doivent plus être reproduites dans les futurs grands projets wallons. La Cour des comptes a notamment pointé le coût exorbitant du nouveau tram liégeois, 1,3 milliard d'euros. Le manque de réflexion aussi sur la faisabilité technique du tram, sur les moyens financiers nécessaires, mais aussi des problèmes dans l'attribution des marchés publics. Encore un naufrage de migrants dans l'océan Atlantique. Les gardes-côtes espagnols ont retrouvé 5 corps sur une embarcation. Le bateau originaire de Gambie était à la dérive depuis le 7 août. À son bord, plus d'une centaine de candidats à l'immigration. Tous cherchaient à rejoindre les îles Canaries. 44 hommes ont pu être sauvés, mais près de 80 personnes manquent toujours à l'appel. La troisième journée de championnat de football est bel et bien terminée. Avec les compétitions européennes, plusieurs clubs ont dû reporter leur match. C'est le cas d'Anderlecht. Les Mauves n'ont pas brillé ce jeudi soir, mais se sont imposés face à Courtrai 1-0. Même chose pour la Gantoise face à OHL 1-0. Au classement, Charleroi est toujours en tête devant la Gantoise et l'Union. Le Standard est 6e, Anderlecht 10e. Voilà pour l'actu. Belle nuit.
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1: Il est 3h.
2: Valentin Lecoq pour ce résumé enregistré de l'actualité. La Belgique et l'Inde veulent intensifier leurs relations. Le Premier ministre Bart De Wever est en Inde. Il a rencontré son homologue Narendra Modi. Le dirigeant indien a dit vouloir doubler le commerce entre l'Inde et la Belgique d'ici à 5 ans. Bart De Wever lui insiste sur la nécessité de diversifier les partenaires commerciaux. 50 000 postes supplémentaires vont disparaître chez Volkswagen dans le monde d'ici à la fin de la décennie. Le conseil de surveillance de l'entreprise automobile a approuvé à l'unanimité cette décision. C'est le double de ce qui avait été annoncé dans un précédent plan. Au total, ce sont donc 100 000 emplois qui vont être supprimés. Volkswagen souffre d'une demande en berne, d'une transition vers l'électrique plus lente que prévu et de la concurrence croissante avec les marques chinoises. Des leçons doivent être tirées. Le ministre wallon de la Mobilité réagit au rapport de la Cour des comptes sur le tram de Liège. Pour François Desquennes, les erreurs pointées dans le rapport ne doivent plus être reproduites dans les futurs grands projets wallons. La Cour des comptes a notamment pointé le coût exorbitant du nouveau tram liégeois, 1,3 milliard d'euros. Le manque de réflexion aussi sur la faisabilité technique du tram, sur les moyens financiers nécessaires, mais aussi des problèmes dans l'attribution des marchés publics. Encore un naufrage de migrants dans l'océan Atlantique. Les gardes-côtes espagnols ont retrouvé 5 corps sur une embarcation. Le bateau originaire de Gambie était à la dérive depuis le 7 août. À son bord, plus d'une centaine de candidats à l'immigration, tous cherchaient à rejoindre les îles Canaries. 44 hommes ont pu être sauvés, mais près de 80 personnes manquent toujours à l'appel. La troisième journée de championnat de football est bel et bien terminée. Avec les compétitions européennes, plusieurs clubs ont dû reporter leurs matchs. C'est le cas d'Anderlecht. Les Mauves n'ont pas brillé ce jeudi soir, mais se sont imposés face à Courtrai 1-0. Même chose pour la Gantoise face à OHL 1-0. Au classement, Charleroi est toujours en tête devant la Gantoise et l'Union. Le Standard est 6e, Anderlecht 10e. Voilà pour l'actu. Belle nuit.
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1: Il est 4 heures.
2: Valentin Lecoq pour ce résumé enregistré de l'actualité. La Belgique et l'Inde veulent intensifier leurs relations. Le Premier ministre Bart De Wever est en Inde. Il a rencontré son homologue Narendra Modi. Le dirigeant indien a dit vouloir doubler le commerce entre l'Inde et la Belgique d'ici à 5 ans. Bart De Wever lui insiste sur la nécessité de diversifier les partenaires commerciaux. 50 000 postes supplémentaires vont disparaître chez Volkswagen dans le monde d'ici à la fin de la décennie. Le conseil de surveillance de l'entreprise automobile a approuvé à l'unanimité cette décision. C'est le double de ce qui avait été annoncé dans un précédent plan. Au total, ce sont donc 100 000 emplois qui vont être supprimés. Volkswagen souffre d'une demande en berne, d'une transition vers l'électrique plus lente que prévu et de la concurrence croissante avec les marques chinoises. Des leçons doivent être tirées. Le ministre wallon de la Mobilité réagit au rapport de la Cour des comptes sur le tram de Liège. Pour François Desquennes, les erreurs pointées dans le rapport ne doivent plus être reproduites dans les futurs grands projets wallons. La Cour des comptes a notamment pointé le coût exorbitant du nouveau tram liégeois, 1,3 milliard d'euros. Le manque de réflexion aussi sur la faisabilité technique du tram, sur les moyens financiers nécessaires, mais aussi des problèmes dans l'attribution des marchés publics. Encore un naufrage de migrants dans l'océan Atlantique. Les gardes-côtes espagnols ont retrouvé 5 corps sur une embarcation. Le bateau originaire de Gambie était à la dérive depuis le 7 août. À son bord, plus d'une centaine de candidats à l'immigration. Tous cherchaient à rejoindre les îles Canaries. 44 hommes ont pu être sauvés, mais près de 80 personnes manquent toujours à l'appel. La troisième journée de championnat de football est bel et bien terminée. Avec les compétitions européennes, plusieurs clubs ont dû reporter leurs matchs. C'est le cas d'Anderlecht. Les Mauves n'ont pas brillé ce jeudi soir, mais se sont imposés face à Courtrai 1-0. Même chose pour la Gantoise face à OHL 1-0. Au classement, Charleroi est toujours en tête devant la Gantoise et l'Union. Le Standard est 6e, Anderlecht 10e. Voilà pour l'actu. Belle nuit.
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1: Il est 5h.
2: Valentin Lecoq pour ce résumé enregistré de l'actualité. La Belgique et l'Inde veulent intensifier leurs relations. Le Premier ministre Bart De Wever est en Inde. Il a rencontré son homologue Narendra Modi. Le dirigeant indien a dit vouloir doubler le commerce entre l'Inde et la Belgique d'ici à 5 ans. Bart De Wever lui insiste sur la nécessité de diversifier les partenaires commerciaux. 50 000 postes supplémentaires vont disparaître chez Volkswagen dans le monde d'ici à la fin de la décennie. Le conseil de surveillance de l'entreprise automobile a approuvé à l'unanimité cette décision. C'est le double de ce qui avait été annoncé dans un précédent plan. Au total, ce sont donc 100 000 emplois qui vont être supprimés. Volkswagen souffre d'une demande en berne, d'une transition vers l'électrique plus lente que prévu et de la concurrence croissante avec les marques chinoises. Des leçons doivent être tirées. Le ministre wallon de la mobilité réagit au rapport de la Cour des comptes sur le tram de Liège. Pour François Desquennes, les erreurs pointées dans le rapport ne doivent plus être reproduites dans les futurs grands projets wallons. La Cour des comptes a notamment pointé le coût exorbitant du nouveau tram liégeois, 1,3 milliard d'euros. Le manque de réflexion aussi sur la faisabilité technique du tram, sur les moyens financiers nécessaires, mais aussi des problèmes dans l'attribution des marchés publics. Encore un naufrage de migrants dans l'océan Atlantique. Les gardes-côtes espagnols ont retrouvé 5 corps sur une embarcation. Le bateau originaire de Gambie était à la dérive depuis le 7 août. À son bord, plus d'une centaine de candidats à l'immigration. Tous cherchaient à rejoindre les îles Canaries. 44 hommes ont pu être sauvés, mais près de 80 personnes manquent toujours à l'appel. La troisième journée de championnat de football est bel et bien terminée. Avec les compétitions européennes, plusieurs clubs ont dû reporter leurs matchs. C'est le cas d'Anderlecht. Les Mauves n'ont pas brillé ce jeudi soir, mais se sont imposés face à Courtrai 1-0. Même chose pour la Gantoise face à OHL 1-0. Au classement, Charleroi est toujours en tête devant la Gantoise et l'Union. Le Standard est 6e, Anderlecht 10e. Voilà pour l'actu. Belle nuit.
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0: Bonjour, nous sommes le vendredi 4 septembre et il est très exactement 5h30. Et sur RTBF Classique 21, on vous souhaite une excellente fin de semaine et un très bon début de journée à notre écoute.
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Bonjour et un départ bien musclé pour ce dernier numéro de la semaine de Time Machine, Eye of the Tiger, Survivor, titre commandé par Sylvester Stallone et qui le 4 septembre 1982 se classait numéro 1 aux États-Unis. Et depuis, cette bande-son de Rocky 3, impossible hein, entre nous hein, de dissocier ce riff au sport et au dépassement de soi. Alors en cette rentrée pleine de bonnes résolutions, nous allons aujourd'hui monter en puissance avec du son et une playlist liée à la pratique du sport et aussi à ceux qui le glorifient, par exemple dans les stades. À titre d'exemple, dans cette playlist, Phil Collins, dans un instant avec Who Said I Would, qui a longtemps accompagné l'entrée des joueurs du football club, le PSG. Et puis évidemment, il y aura du Queen. On pense évidemment à We Will Rock You ou encore We Are The Champions. Mais il n'y a pas que ces deux hymnes taillés pour faire chanter dans les tribunes. On a aussi ce morceau qui a complètement échappé à ses créateurs. Cette note de guitare devenue un langage universel dans les tribunes des États-Unis jusqu'au stade du monde entier, un riff que des dizaines de milliers de supporters peuvent chanter sans même connaître les paroles. Pom, pom, pom, pom, pom, pom, pom. Voici The White Stripes avec Seven Nation Army.

1985, année de sortie de l'album de Phil Collins, No Jacket Required, sur celui-ci, ce titre, Who Said I Would, un morceau qui est devenu culte pour les fans du club de football Paris Saint-Germain, puisque généralement ce morceau accompagne l'entrée des joueurs sur le terrain. Aujourd'hui, dans ce Time Machine, on revient sur quelques titres qui sont liés au sport, puisque le 4 septembre 1982, Survivor était numéro 1 avec l'incontournable Eye of the Tiger. Et puis, autre morceau qui donne envie tout simplement de mettre ses baskets et d'aller courir. Voici Lenny Kravitz avec Always on the Run. Bon réveil sur Classique 21.

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1: Voilà, aujourd'hui dans ce Time Machine, on vous a proposé une playlist qui donne envie de faire du sport. Alors parmi les titres qui reviennent régulièrement lorsqu'on fait un sondage à propos de ce sujet, il y a ce morceau des Red Hot Chili Peppers, extrait de l'album de 2002. By the way, le morceau Can't Stop. D'ici quelques petites minutes, c'est Raphaël Scaini qui va vous accueillir avec la playlist de Coffee on the Rocks. Moi, je vous fixe rendez-vous tout à l'heure vers 8h45 pour la séquence nouveauté. Bon réveil sur Classique 21 et pour vous donner de l'entrain, voici Jump par Van Halen. C'était en 1984. Bon réveil sur Classique 21.

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1: Ce matin, le ciel sera nuageux à couvert avec quelques bruines possibles et de rares éclaircies. Le vent déjà sensible restera fort toute la journée. L'IRM a émis d'ailleurs un avertissement jaune pour le littoral dès 10h du matin avec des rafales jusqu'à 75 km/h. L'après-midi, les nuages vont dominer, surtout sur le centre et le nord où quelques gouttes seront possibles en campine avec malgré tout quelques éclaircies. Côté Mercure, on attend 20 à 22 degrés sur les hauteurs cet après-midi, 23 à 24 degrés dans les régions du centre et 21 degrés en bord de mer.
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1: Bon vendredi, il est 6h. Et on retrouve Denis Lagasse à 6h. Denis, bonjour.
3: Bonjour Raphaël.
1: Et on veut tout savoir comment ça se passe sur les routes.
3: Ah bah écoutez, ce sera vite fait, hein, ma foi, avec aucun souci à signaler. Pour rappel, évidemment, hein, le chantier de Votem qui pose toujours des soucis. Anticipez vos déplacements si vous passez par là. Le 40 donc, aux heures de pointe, vous perdez jusqu'à 30 minutes dans les deux sens. Et puis côté transport en commun, là aussi, aucun problème à signaler.
4: Avec le train, passez de...
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1: Et c'est Sarah Hendricks qui nous informe. Bonjour.
8: Bardo Weaver en visite officielle à New Delhi. Le Premier ministre belge veut intensifier les relations diplomatiques et commerciales avec l'Inde. 1,3 milliard d'euros, un budget pharaonique pour le tram à Liège. Le TEC répond au rapport accablant de la Cour des comptes. Bonjour à toutes et à tous. Le Premier ministre belge en visite officielle en Inde, une première depuis 20 ans. Bardo Weaver a rencontré hier le chef du gouvernement indien, Narendra Modi. Ils ont parlé d'intensifier leurs échanges commerciaux. Bardo Weaver espère ouvrir plus grand les portes du marché indien aux entreprises belges, les entreprises de défense notamment. Le ministre de la Défense fait d'ailleurs partie du voyage. L'Union européenne prépare un accord commercial avec l'Inde et cette visite prépare le terrain. Notre correspondant en Inde, Antoine Védélier, a demandé à Bardo Weaver en quoi l'Inde, un géant, pourrait aussi être intéressé par des relations plus étroites avec la petite Belgique.
9: Et on est un pays modeste, mais on a quand même une économie très développée avec des secteurs qui sont pour les Indiens très intéressants. Il y a la défense, tout le monde veut réduire cette dépendance de certains pouvoirs. Dans ce domaine, il y a beaucoup d'entreprises ici présentes avec nous qui vont faire des contrats et qui vont annoncer de l'intention de coopération avec des entreprises indiennes. Aussi, l'énergie renouvelable, on est petit, oui, on a des parcs offshore winds que l'Inde veut développer aussi. On a des entreprises qui peuvent les construire. La Belgique, pays d'une taille modeste, peut être très significant pour le géant qui est l'Inde.
8: Bardo Weaver interrogé à New Delhi par Antoine Védélier, notre correspondant en Inde. Alors que notre Premier ministre est en Inde, le président chinois était lui en Égypte cette semaine. Première visite d'État depuis 10 ans. Un accueil chaleureux a été réservé à Xi Jinping ainsi qu'à son épouse par le président Abdel Fattah al-Sissi. Le couple présidentiel a notamment visité le grand musée du Caire. Mais derrière les photos officielles et les poignées de main, les discussions étaient intenses tant les enjeux sont majeurs pour les deux nations, comme nous l'explique notre correspondante à Pékin, Anna Bernard.
10: Le voyage de Xi Jinping en Égypte s'achève avec la signature de plusieurs accords commerciaux, notamment dans le cadre des nouvelles routes de la soie. Pour Pékin, l'Égypte est un axe vital vers l'Europe. Le canal de Suez concentre à lui seul 12% du commerce maritime mondial. Pour la Chine, c'est donc une porte stratégique qui lui permet de diversifier ses routes commerciales, d'où des investissements massifs, 4,7 milliards de dollars dans la zone industrielle du canal de Suez, où quelques 200 entreprises chinoises sont déjà présentes. Les deux pays renforcent aussi leur coopération militaire avec cet été encore des exercices conjoints et des transferts de technologies. Mais surtout, cette visite permet à la Chine de s'afficher comme un stabilisateur régional opposé à toute ingérence étrangère. Un message clairement adressé aux Américains, mais les États-Unis restent le principal partenaire sécuritaire de l'Égypte. Le Caire joue donc les équilibristes, il élargit ses options sans pour autant tourner le dos à Washington. Pour Pékin, l'enjeu est clair, étendre un peu plus son influence dans une région longtemps considérée comme la chasse gardée des États-Unis.
8: Les explications d'Anna Bernard, notre correspondante à Pékin. Chez nous, des profs en colère sur la place Saint-Lambert à Liège. Les enseignants de 23 écoles liégeoises manifesteront ce midi pour dénoncer les réformes qui touchent l'enseignement en Fédération Wallonie-Bruxelles. Des écoles qui devraient donc connaître des perturbations aujourd'hui. Une manifestation plus importante à l'appel des syndicats se tiendra également à Liège jeudi prochain, le 10 septembre. Un niveau de préparation insuffisant, un coût gonflé par une dépendance aux consultants et un budget pharaonique. 1,3 milliard d'euros pour le tram de Liège, sa construction et sa gestion jusqu'en 2052. C'est le rapport accablant de la Cour des comptes sorti hier. Plusieurs dysfonctionnements sont mis en avant, notamment sur la soutenabilité financière du projet. Mais pour Stéphane Thierry, porte-parole de l'ETEC, la société wallonne de transport public a joué un rôle de technicien.
0: Nous n'avons jamais pris aucune décision en tant que OTW, en tant que LETEC, sans l'accord de notre conseil d'administration et du gouvernement wallon. On a joué un rôle de technicien et d'expert pour mesurer les risques et les opportunités du dossier. La décision est prise par le politique. L'analyse technique avec les opportunités et les risques ont été faites par l'OTW qui a transmis ça au gouvernement. Et ensuite, le gouvernement prend ses décisions. Donc le coût d'1,3 milliard est le coût prévu par le contrat suite à la médiation. C'est le coût qui sera payé en finale à terme du contrat et il n'a absolument pas dérapé.
8: Une interview de Paul Loncin, le ministre wallon de la mobilité, dit avoir pris connaissance du rapport. Dans un communiqué, François Deken remet la responsabilité sur le gouvernement précédent. En sport, football, Anderlecht a battu Courtrai 1-0 hier soir. La Gantoise a battu Audeverley-Louvain 1-0 également. Des matchs en retard dans le championnat, mais maintenant tout le monde a joué 4 rencontres. Tout en haut du classement, il y a Charleroi et la Gantoise qui ont 12 points sur 12, 2 points de plus que l'Union Saint-Gilloise. Le Mémorial Van Damme a lieu aujourd'hui et demain au stade Roi-Baudouin. Ce sera la 50e édition de ce meeting d'athlétisme, mondialement reconnu pour la qualité de son plateau et des performances réussies. Et le rendez-vous de cette année sera une grande fête du sport, Gaëtan Van Kerkhove.
5: Apparu au calendrier le 16 août 1977, c'est la 50e fois que le Mémorial Van Damme fera vibrer le stade national. Et il sera bien question de fête ce week-end. Sportivement tout d'abord, pour sa 50e, la Fédération internationale a octroyé à Bruxelles la finale de la Diamond League qui se tient désormais sur 2 jours et qui verra les meilleurs athlètes du monde s'affronter dans 32 disciplines. Mondo Duplantis, Emmanuel Karalis, Julien Alfred ou encore Audrey Huero, les organisateurs promettent un des plus beaux plateaux de leur histoire. Et pour l'admirer, il y aura du beau monde aussi. Les légendes Carl Lewis ou Sergei Bubka sont entre autres attendus en tribune. Les Belges qui ont fait l'histoire du Van Damme seront quant à eux honorés dans une cérémonie d'ouverture toute spéciale.
8: Et si vous n'avez pas de place dans le stade, vous pouvez suivre le Mémorial Van Damme en télévision sur RTBF typique à partir de 19h40 et sur Ovio. En tennis, les 3 Belges engagés hier soir et cette nuit au 2e tour de l'US Open ont tous gagné leur match. Alexander Blok, Zizou Berks et Elise Mertens passent donc au 3e tour. Et puis sur le Tour d'Espagne hier en cyclisme, c'est le jeune Slovène de 20 ans, Jakob Omersel, qui a gagné la 12e étape en haute montagne. L'Espagnol Enric Mas est toujours premier au classement général. L'étape du jour en moyenne montagne est à voir à partir de 14h50 sur RTBF typique et sur Ovio. Voilà qui referme ce journal. Merci de vous informer avec nous.
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1: Merci Sarah et on poursuit en musique avec Aerosmith.
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0: Sur l'album Get a Grip, on voyait l'énorme pie d'une vache avec une boucle d'oreille. C'est pas une blague pour ceux qui ont la pochette, bien cela s'en rappelle. C'était Aerosmith en 93. Crazy!
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0: À 6h12, bon vendredi matin. J'espère que vous allez bien en ce 4 septembre. Kylian, bonjour.
2: Bonjour Raphaël, bonjour tout le monde.
0: Kylian qui est toujours en forme comme chaque matin. C'est un petit peu mon métronome, ma boussole. Oh. Je le vois, il arrive, c'est il a le sourire. C'est contagieux. Il y a quelque chose de contagieux. Tant que c'est le sourire, ça va, vous me direz. Mais vous sacrez des microbes.
2: Le matin où je rentrerai en tirant à la tronche.
0: Ah, je me dirai, c'est pas possible.
2: C'est pas possible.
0: Il va se passer un truc là. Mauvais signe. Denis Lagasse, rebonjour.
3: Rebonjour.
0: Vous aussi, vous êtes toujours bon pied, bon oeil, avec
3: toujours,
0: le sourire.
3: Ma foi.
0: C'est très bien, très très bien, mon cher Denis. Bon, j'ai une petite info insolite, les amis, pour vous. C'est marrant parce que d'un jour à l'autre, on a de l'émotion, on a des petites histoires historiques. Hier, je vous parlais d'un truc pendant la Seconde Guerre mondiale. Et aujourd'hui, je vous emmène en Suisse avec une expérience qui a été menée.
2: Ça promet.
0: L'université de Zurich. Et le nom de cette expérience s'appelle Proof by Underpants.
2: Ok.
0: Donc, la preuve par le slip, en gros. Et donc, ils ont enterré 2000 slips en coton un peu partout. Dans Suisse.
3: Ça commence bien.
0: Mais c'est pas une blague, c'est ça le pire. Déjà, la Suisse, bah, c'est sérieux.
2: Oui.
0: Pays, on se dit, bah, ça fait très institutionnel, machin. Zurich, la Suisse alémanique, c'est encore plus sérieux, c'est très germanique. Université, on se dit, ça c'est du lourd. Et les mecs, ils te mettent 2000 calbars dans le sol. Mais pourquoi ont-ils enterré 2000 slips? Ils ont déterré après 2 mois. Ils les ont laissés 2 mois dans le sol, dans plein de régions différentes, dans plein d'altitudes différentes aussi. Et puis voilà. Mais c'est pour une vraie région. C'est pour une vraie région. Une raison scientifique, oui.
2: Pour voir la vitesse de décomposition des slips.
0: Exactement. Mais c'est pas la vitesse de décomposition du slip en lui-même qui est intéressante. C'est pour étudier l'état des sols.
2: Ah oui, j'y pensais.
0: Parce que ce sont des slips en coton, et donc plus le coton était dégradé, plus il y avait de richesses en biodiversité, en micro-organismes dans le sol, et moins le slip était dégradé. Ça fait bizarre de dire ça à 6h15
3: quand même. Oui.
0: Et ben ils ont pris ça comme indice. À mon avis,
3: mais
0: c'est dans une réunion.
3: Ils ont pas pris en t-shirt ou...
0: Parce que c'est moins de surface, je suppose, que le t-shirt a une surface plus grande. Et
3: mais on peut découper le t-shirt, je sais pas. Raphaël.
0: Mais vous faites des trous plus petits pour mettre des slips dans le sol. Donc, si vous devez vraiment l'étendre, parce que je suppose qu'il fallait pas qu'ils soient en boule parce que ça pouvait fausser le truc. Là, au moins, c'était tous des slips de la même taille. C'est une petite pièce de coton. Vous faisiez un petit trou, le mettiez, je sais pas, 1 mètre ou 2 dans le sol, et puis je sais pas, là je suppose parce qu'il n'y a pas de détails en fait sur l'histoire, mais voilà. Et donc ça les a alarmés parce qu'il y a certains endroits où le slip était resté quasi intact. Donc très peu de biodiversité et de micro-organismes, donc sol pas vraiment vivant. Et donc pas bon, mais il y a des endroits où c'était vraiment bien dégradé, et là ils étaient contents.
2: Plus de slip.
0: Et donc quasi l'élastique, mais plus le slip. C'est fou hein, quand même.
2: Oui, c'est dingue.
0: Donc voilà l'étude qui s'appelle Proof by Underpants. Mais je me demande comment n'empêche à un moment, un scientifique se dit tiens,
2: hop, on tient des slips.
0: Je dis pas la soirée qu'il a dû passer juste avant, c'était la fête du slip. Enfin bon, comment on dit la fête du slip en allemand d'ailleurs?
2: Aucune idée. Là.
0: Das Festen, die Oberbayern under slip, je ne sais pas. Bon, Denis,
3: oui.
0: Revenons sur Terre.
3: Oui, voilà. Bon, écoutez, sur les routes, ma foi.
0: Pas de slip.
3: Non, il n'y a pas de slip, pas d'objet encombrant de slip. Non, des petits ralentissements tout de même de 5 à 10 minutes entre Grimbergen. Et McCullen, là on parle du ring de Bruxelles, et puis le fameux chantier de Votem, évidemment, le 40. Des petits ralentissements dans les deux sens.
0: Voilà qui est dit, on refait le point tout à l'heure à 6h30.
3: Avec plaisir.
0: Merci Denis. Kylian,
2: oui.
0: Je sais pas pourquoi j'allais dire Christian, mais Kylian, When Smokey Sings, c'est de
2: ABC.
0: Allez, c'est parti. Bonne matinée, bon réveil. Retour en 1987 sur l'Euro. Très bon album, Alphabet City.

When Smokey Sings, c'était en 1987, le groupe ABC. Il est 6h21, bon vendredi matin, nous sommes le 4 septembre. J'espère que vous allez bien, on vous accompagne ce matin avec U2 tout de suite.

0: Streets of Dreams, le nouveau YouTube sur Classique 21. Niveau couleur du ciel, la tendance, eh bien, c'est nuageux à couvert avec quelques gouttes par endroit. Attention quand même au littoral, le vent soufflera jusqu'à 75 km/h. Et sinon, côté température, on attend de 20 à 24 degrés cet après-midi.
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0: Digging in the Dirt, c'était Peter Gabriel.
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0: À Denis, 6h31, c'est toujours calme sur les routes.
10: Oui, c'est calme, rien de grave à signaler. Les tout premiers ralentissements, hein, finalement, Raphaël, avec 5 à 10 minutes entre Grimbergen et Mechelen, on parle du ring de Bruxelles dans les deux sens. Le chantier de Wetem, là, qui commence à poser les premiers soucis, on va dire, hein, c'est sur le 40. 5 minutes, là aussi, c'est dans les deux sens. Et puis, côté transport en commun, ma foi, aucun problème à signaler.
11: Avec le train, passez de...
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2: Dans l'actualité, Bart De Wever en visite officielle à New Delhi. C'est une première pour un Premier ministre belge depuis 20 ans. Bart De Wever veut intensifier les relations diplomatiques et commerciales avec l'Inde. Il espère ouvrir le plus grand marché indien aux entreprises belges. La mobilisation enseignante se poursuit dans plusieurs écoles liégeoises ce matin. Des piquets de grève sont annoncés devant plusieurs de ces établissements. Les cours sont suspendus, même si un accueil des élèves est prévu. Les profs dénoncent l'absence de réponse à leurs revendications depuis juin. 50 000 postes supplémentaires vont disparaître chez Volkswagen dans le monde d'ici 2030. Volkswagen souffre notamment d'une transition vers l'électrique plus lente qu'espérée et de la concurrence aussi, concurrence croissante avec les marques chinoises. Et puis, en sport, en tennis, Zizou Bergs a décroché sa qualification pour le troisième tour de l'US Open de tennis. Qualification également pour Alexander Blok et Elise Mertens. En football, Anderlecht s'est imposé 1-0 face à Courtrai. Gand a gagné 1-0 face à Louvain. Et puis un anniversaire avec le mémorial Van Damme qui célèbre sa 50e édition au Stade Roi-Baudouin à Bruxelles aujourd'hui et demain. C'est Carl Lewis qui sera l'invité d'honneur.
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0: toute une époque. Est-ce qu'on peut dire que c'était l'époque de l'insouciance? Je crois bien, 1964. Les Beach Boys, I Get Around sur Classic 21. Il est 6h35, on aura David Bowie d'ici quelques petits instants.
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0: Le deuxième numéro 1 de la carrière de David Bowie, c'était en 1981 avec Ashes to Ashes. Le premier, pour rappel, c'était Space Oddity. Tout à l'heure à 11h11, vous avez rendez-vous avec Jean-Louis Lahaye. Jean-Louis qui aujourd'hui nous parle de ceci.
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0: 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Arms Length, voici Sam Fender qui arrive sur Classique 21. Il est 6h43, bonne matinée, bon réveil et bienvenue aussi. Hein. Si vous venez d'arriver en ce vendredi matin, nous sommes le 4 septembre aujourd'hui.

0: Sam Fender sur Classic 21 ce matin avec Arms Length. On aura Toto avec l'indémodable Hold the Line d'ici quelques toutes petites secondes.
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Toto en 1978 avec Hold the Line, issu de leur premier album. C'était d'ailleurs le tout premier single de Toto en 1978, single qui allait se classer 5e du hit parade américain et 15e, si je me rappelle bien, en Angleterre. Enfin, j'étais pas né, mais je sais que j'en avais déjà parlé préalablement. Et il faut savoir qu'à l'époque, Toto n'était pas vraiment connu du grand public. Hein. Dans le milieu, oui, parce que c'était tous des musiciens de session de studio qui avaient notamment travaillé avec Boss Cax, Aretha Franklin, Jackson Browne ou encore Barbara Streisand. Mais voilà, le grand public les découvrait en 1978 au travers ce premier single qui annonçait leur premier album Toto. Tout de suite, voici Extreme à 6h52 avec World Hearted sur Classic 21.

Wall Hearted, c'était Extreme sur Classique 21. On a la météo du jour avec Terry Lemens, météo mitigée. On aura les détails complets dans quelques instants, juste après avoir écouté Nathaniel Redleaf, pas plus tard que maintenant. Et S.O.B., pas besoin de vous traduire, hein, je pense que vous la connaissez par cœur la chanson. Allez, il est 6h55, bonne matinée, bon réveil et bienvenue. 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

0: Terry, on aura encore une journée bien nuageuse.
1: Oui, Raphaël, et ces nuages sont déjà présents sur une bonne partie du pays. Alors, on a encore quelques poches d'éclaircies, sud de la province de Luxembourg, par exemple, nord de la province de Liège pour le Limbourg également. Mais la tendance, c'est effectivement que le ciel se referme. Ça ne veut pas dire qu'on ne verra pas du tout le soleil. On aura encore quelques poches d'éclaircies. On pourrait avoir un peu de bruine aussi sous les nuages aujourd'hui. Et attention au vent, très sensible, assez fort, avec d'ailleurs un avertissement jaune de l'IRM pour ce vent au littoral dès 10h. L'après-midi, toujours un ciel assez nuageux, mais on aura tout de même quelques éclaircies. Ce sera un peu plus couvert sur les régions centrales et nord avec quelques gouttes possibles, notamment en camping. Les maxima pour aujourd'hui de 20 à 24 degrés.
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0: Bon vendredi matin, il est 7h. Et Denis, ça ralentit sur le ring.
4: Oui, en effet, les premiers ralentissements de ce vendredi. 10 minutes de patience entre Grimbergen et Mechelen, ceci dans les deux sens. Le chantier de Votem qui pose déjà des soucis. C'est sur le 45 minutes, là aussi, dans les deux sens. Sur le 19, pour atteindre la capitale, comptez eh bien, 10 minutes également. Défile depuis Melsbrook. Et puis, en raison d'un incident sur la Nationale 93, hauteur de Brie, donc du côté de Sombref, la circulation s'effectue en alternance sur une seule voie, dans les deux directions. Côté transport en commun, aucun souci à signaler.
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0: Et on retrouve Florence Urner pour l'information. Bonjour.
8: Bonjour à tous. Bar de Wever en Inde. Une visite de deux jours dans l'espoir de conclure de nouveaux marchés. Comment se chauffer à moindre coût? Eh bien, dans le sud du pays, il est possible d'avoir recours à l'affouage. Vous ne connaissez pas? Eh bien, ce sera la découverte dans un instant. C'est le grand rendez-vous mondial de l'athlétisme. La 50e édition du Mémorial Van Damme commence ce soir à Bruxelles. Bienvenue à tous. Bar de Wever est donc en visite éclair en Inde. Aujourd'hui, le Premier ministre est à Mumbai, le centre industriel de l'Inde, des villes du diamant. L'objectif principal est d'intensifier les relations économiques entre les deux pays. Hier, Bar de Wever a rencontré le Premier ministre indien Narendra Modi. Myriam Ball, cela faisait 20 ans qu'un Premier ministre belge n'avait plus rencontré son homologue en Inde.
9: Oui, et Bart de Wever dit apprécier ce voyage comme Premier ministre et comme ancien bourgmestre d'Anvers.
10: Je viens à un moment où on est en train de conclure un accord de libre-échange entre l'Union européenne et l'Inde. Et je pense que cet accord va ouvrir la porte à beaucoup d'opportunités d'investir en Inde, d'avoir des investissements d'Inde en Europe et j'espère en particulier en Belgique.
9: Alors en quoi est-ce que le géant indien pourrait être intéressé par la petite Belgique? Nous avons des sociétés à la pointe en matière de défense, répond le Premier ministre. Et il est venu d'ailleurs avec le ministre de la Défense, Théo Franken. La Belgique espère aussi s'ouvrir des portes dans les secteurs des énergies renouvelables, par exemple. Des relations commerciales plus intenses, Inde-Belgique, c'est aussi nécessaire, dit encore Bart de Wever, à un moment où d'autres partenaires ne sont plus fiables, et on pense aux États-Unis. Le dirigeant nationaliste indien, Modi, apparaît donc maintenant comme un bon partenaire à la Belgique et à l'Europe, même si l'Inde est encore partenaire de Moscou et appuie toujours son économie sur le gaz et le pétrole russe.
8: Myriam Ball avec une interview réalisée par notre correspondant en Inde. C'est un plan historique qui a été approuvé hier soir dans le groupe Volkswagen. 100 000 postes seront supprimés sur 5 ans. C'est le plan d'avenir 2030. Il a été validé hier par le conseil de surveillance de l'entreprise automobile allemande. 100 000 postes supprimés d'ici 2030, c'est 15% des effectifs du premier groupe automobile européen. Et pour justifier sa décision, Volkswagen invoque la concurrence chinoise, la baisse de la demande et puis trop de voitures qui sont produites en Europe. Chez nous, la mobilisation des enseignants se poursuit en région liégeoise. Aujourd'hui, plusieurs écoles seront en grève. Des piquets sont annoncés devant plusieurs établissements et un rassemblement est prévu en milieu de journée. Les cours sont suspendus, mais un accueil est assuré pour les élèves, les enseignants qui déplorent toujours l'absence de réponse à leurs revendications. Et justement, puisque nous parlons enseignement, je vous propose de parler solutions. C'est notre grande opération sur le thème de l'école avec une question aujourd'hui. Les filières techniques mènent-elles à des emplois ? En Fédération Wallonie-Bruxelles, environ 4 élèves sur 10 font le choix de l'enseignement technique ou professionnel qui débouche souvent sur un emploi à la fin des études. Dans certains secteurs en pénurie, les jeunes sont même recrutés alors qu'ils sont toujours en train d'étudier. Exemple dans une école d'horticulture à Tournai, c'est un reportage d'Estelle Falzon et Cédric Riffler.
11: Tu te souviens comment est-ce que tu avais fait la surveillance de la plante ?
12: Sous les serres de l'IPES de Tournai, il n'y a ni banc ni tableau, mais des jeunes pousses dont les élèves doivent prendre soin. C'est ici que Tom a découvert sa passion.
13: Quand on entretient un espace vert, on voit le avant et on se rend compte que le travail est beau après et on se dit que c'est un beau métier quand même. C'était entre guillemets un petit peu aussi les premières semaines, les premiers mois, une façon de fuir le général. Mais avec le temps, ça m'a vraiment plu et je me suis donné à fond.
12: Une soixantaine d'élèves sont inscrits en horticulture, des jeunes qui ont des stages dès la cinquième secondaire via des collaborations avec des entreprises. Muriel Delcourt, la directrice.
14: La région du Tournaisis est prolifique dans le secteur horticole. Et donc, nos élèves effectuent des stages dans des entreprises de la région, donnant satisfaction, sont repris beaucoup plus facilement quand ils cherchent un travail.
12: Et c'est comme ça que Raphaël a trouvé du travail. Il a quitté l'IPES il y a 5 ans. Maintenant, il est maraîcher au domaine de Cherques à Tournai et c'est lui qui accueille les stagiaires.
15: J'ai des ateliers, beaucoup de plantations à faire et ils sont tout le temps satisfaits de venir planter plein d'arbres. Ben, non, pas forcément tous les budgets pour planter des arbres tout le temps avec toutes les classes, c'est une bonne opportunité pour eux de venir voir en vrai.
12: Les collaborations comme celle-ci ne sont pas systématiques dans toutes les écoles. Elles existent surtout dans les métiers en pénurie. La Fédération Wallonie-Bruxelles vient d'ailleurs de lancer un projet pilote pour renforcer les liens entre écoles et entreprises.
8: 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Alors que les prix de l'énergie s'envolent sur les marchés et que l'hiver approche doucement, connaissez-vous l'affouage ? C'est une tradition ancestrale, toujours en vigueur dans quelques communes du sud du pays. C'est en fait le droit de bénéficier quasiment gratuitement de bois de chauffage issu des forêts communales. À Vresse, sur ce mois, le règlement qui l'encadre vient d'ailleurs d'être revu avec pour objectif de pérenniser cette pratique que nous explique Grégory Faube.
16: Jean-Philippe Noël, un habitant de Vresse-sur-Semois, a accumulé des dizaines de stères de bois de chauffage. Toutes ces bûches, il les a obtenues grâce au droit d'affouage lui permettant d'aller couper des arbres dans une forêt communale.
17: C'est quand même bien fait, c'est qu'en fonction des endroits où vous habitez, ben vous avez quand même théoriquement le bois pas très loin de chez vous, vous ne devez pas faire 30 km pour aller faire votre part de bois.
16: Cette tradition ancestrale, la commune de Vresse y tient, mais les autorités ont estimé que pour la maintenir, il fallait revoir le règlement et réduire la quantité de bois distribué. Arnaud Allard, le bourgmestre.
18: On s'est rendu compte que la forêt ne pouvait plus offrir ce qu'on lui demandait. Depuis quelques années, il y a une réflexion. Soit on laisse aller les choses et d'ici quelques années, on devra stopper ce droit. Soit on prenait nos responsabilités et on diminuait de 15 stères à 10 stères par habitant.
16: Du bois sur pied cédé pour le prix symbolique de 6 euros le stère. L'affouage est supervisé par le département de la nature et des forêts qui définit les lots distribués aux citoyens par tirage au sort, qui s'assure aussi que tout est fait dans les règles de l'art. Stéphane Adam, chef de cantonnement au DNF.
19: Il y a un règlement d'affouage qui définit ce qu'est l'affouage, ce qu'on peut en faire, c'est-à-dire que le commerce et la cession sont interdits et ça doit être fait de telle manière, on ne peut pas débarder en perche, il y a toute une série de choses qui sont listées pour protéger la forêt.
16: Près de 600 familles devraient sur ce mois bénéficier chaque année de ce droit d'affouage.
8: En football, en match de championnat, Anderlecht a battu Courtrai 1-0 et sur le même score, la Gantoise a battu Oud-Heverlee-Louvain. En haut du classement, on retrouve Charleroi et la Gantoise, tous les deux avec 12 points sur 12. La Coupe du monde féminine de hockey commence, de basket commence aujourd'hui, commence aujourd'hui en Allemagne. Les Belgian Cats, championnes d'Europe, affrontent la Turquie pour leur premier match de poule. Rencontre à voir sur RTBF Typique et sur Ovio à partir de 17h30. Et en fait, il y a beaucoup de sport aujourd'hui, puisque ce soir et demain, place au Mémorial Van Damme au stade Roi Baudouin, c'est la 50e édition de ce meeting. On l'appelle aussi le Mémorial ou le Van Damme. Mais savez-vous qui était Ivo Van Damme et pourquoi une grande réunion d'athlétisme porte son nom ? Réponse avec Gaëtan Van Kerkom.
20: Ivo Van Damme était l'étoile montante de l'athlétisme belge au milieu des années 70. Aux Jeux Olympiques de Montréal en 76, le jeune louvaniste décroche ainsi deux médailles d'argent sur le 800 mètres et le 1500 mètres. La Belgique rêve éveillé et un groupe de journalistes qui en avait fait la promesse à Ivo Van Damme se réunit pour organiser un meeting international à Bruxelles en son honneur. Mais le 29 décembre, la nouvelle tombe sur les telex. Ivo Van Damme s'est tué dans un accident de voiture dans le sud de la France. Le groupe de journalistes revoit donc ses projets. Parmi eux, Philippe Vernet de la RTBF et le jeune Wilfried Meert du Last News.
1: On s'est dit, qu'est-ce qu'on le fait? On arrête l'idée ou on fait quelque chose en hommage à Ivo Van Damme, le mémorial Ivo Van Damme. Mais ce fut un tel succès avec un stade archi plein, 50 000 spectateurs, plein d'émotions dans ce stade également. Et on s'est dit, un tel succès, il y a quand même un intérêt pour l'athlétisme dans ce pays. Est-ce qu'il faut arrêter ça ou est-ce qu'on continue encore?
20: Porté par l'émotion à sa création, le public a continué à venir au Van Damme pour le show unique. Ses créateurs ont inventé le meeting spectacle. Et pour les records, 20 en 49 éditions, Ivo Van Damme était un obsédé des chiffres, certains qu'il aurait apprécié.
8: Et c'est à suivre à partir de 19h40 ce soir sur RTBF Typique et sur Ovio. En tennis, les trois Belges engagés hier soir à l'US Open se sont qualifiés pour le troisième tour. Alexander Bloks, Zizou Berks et Elise Mertens. Et puis en cyclisme, au Tour d'Espagne, victoire du Slovène Jakob Ommersel lors de la 12e étape en haute montagne. L'Espagnol Enric Mas est toujours premier au classement général. Voilà qui marque la fin de ces infos. Que vous soyez, merci de nous écouter.
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0: Merci Florence, et on poursuit sur musique avec Dire Straits.
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0: la fin des années 70 sur l'album Communicate de Dire Straits, c'était Lady Writer. Alors qui est cette fameuse dame qui écrit? Eh bien, voilà, d'après certains, il s'agirait de Marina Warner. Ça n'a jamais été confirmé par Mark Knopfler lui-même. Mais bon, comme la chanson parle en fait de quelqu'un qui notamment parle et écrit sur la Vierge Marie, et que l'autrice anglaise Marina Warner, en 1976, avait sorti un bouquin qui parlait de la Vierge Marie, eh bien voilà, le raccourci a été fait puisqu'elle était apparue aussi à la télévision pour en parler. Donc les suppositions vont vers elle, même si ça n'a jamais vraiment été confirmé par Mark Knopfler. Mais voilà, donc il pourrait s'agir d'une chanson qui lui est dédiée. 7h14, nous sommes le vendredi 4 septembre, j'espère que vous allez bien. Le vendredi, un jour qui pour la plupart d'entre vous, eh bien, sonne comme une petite délivrance après une semaine de boulot bien chargée. Et vu les messages que j'ai déjà reçus depuis 6h ce matin, j'ai l'impression que vous attendiez le vendredi avec beaucoup d'impatience. Je ne sais pas si c'est la grisaille ambiante qui fait ça, mais voilà, donc on a reçu des messages. Merci pour la musique, bientôt le week-end, chouette, on va pouvoir souffler, etc. etc. Donc ce week-end, visiblement, au niveau des messages reçus, vous l'attendez avec impatience. Et on va faire passer le temps beaucoup plus vite avec la bonne musique de Classique 21 ce matin encore. Notamment un live consacré à Iggy Pop. Et puis dans les médias plus proches de nous, on aura Pretty Reckless avec About You. C'est la nouveauté.
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0: nouveau single pour le groupe Pretty Reckless sur Classique 21 à 18h et bientôt 19 minutes. Voilà, elle l'a dit. C'était About You tout à l'heure dans le journal du rock à 7h30 avec Marie-Amélie. On parlera du retour probable d'Oasis en tournée en 2027. On parlera aussi d'un nouvel album live de 16 titres, album live dédié à un groupe mythique qui a marqué notamment les années 70. Et puis, on vous parlera aussi des 50 ans du punk et notamment d'une salle mythique londonienne qui va accueillir très prochainement deux concerts à l'occasion de cet anniversaire. Avant cela, de la musique avec notamment The Cure et un live d'Iggy Pop.
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The Love Cats de Cure sur Classique 21 ce matin. Il est 7h24, place donc à la séquence live. Une séquence qui nous amène à New York. On est dans l'East Village avec un club qui a été inauguré en 1980, le 1er mai même 1980. Le club s'appelle The Ritz. Et la particularité de ce club, c'était d'être déjà dans un endroit très branché à New York. Et c'était l'une des toutes premières boîtes de nuit à intégrer des écrans vidéo géants, ce qui était une révolution pour l'époque et surtout une expérience musicale assez innovante, puisque il n'y avait pas ça. On dansait juste avec un petit peu de fumée, quelques lumières, voire même parfois avec toutes les lumières allumées. Mais là, eux avaient décidé de vraiment pousser le bouchon un petit peu plus loin pour innover. Ils avaient installé des écrans vidéo géants en 1980. En plus, c'est vrai qu'il y avait le boom de MTV, donc la vidéo prenait une place très importante dans la musique. Et donc le Ritz a accueilli, en plus des soirées dansantes, des légendes comme U2, Prince, Tina Turner, les Talking Heads ou encore Sting un petit peu plus tard. Le club va déménager par la suite. Il va quitter l'endroit où il était, et en 1989 il allait s'installer sur l'ancien site du non moins célèbre Studio 54. Quand même, on restait quand même dans des endroits assez branchouilles de la ville de New York. Et ici donc on va se replonger en 1986, c'était durant l'automne 86, puisque c'était le 14 novembre et le club de Ritz accueillait Iggy Pop, que l'on va retrouver pas plus tard que maintenant en live. Voici China Girl.

0: China Girl, version live, version Iggy Pop, hein, qui a été le premier d'ailleurs à enregistrer cette chanson. On le retrouve ici en live, enregistré au Ritz le 14 novembre 1986. Le club Le Ritz à New York. Il est 7h30. Côté couleur du ciel, ce sera gris aujourd'hui avec quelques gouttes par endroit. Et côté Mercure, on attend de 20 à 24 degrés cet après-midi. Avec attention quand même, hein, c'est important. Un avertissement jaune aux rafales de vent si vous êtes en bord de mer.
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0: À Denis, comment ça roule à 7h32?
12: Bon, des petites choses, des petits ralentissements ce début de journée. On va sur le ring de Bruxelles, 10 minutes de patience entre Grimbergen et Mechelen dans les deux sens. Sur le 19, pour atteindre la capitale, là, c'est quasi 10 minutes de file depuis Melsbroek. Deux chantiers, le chantier de Votem tout d'abord, qui encore aujourd'hui va mettre votre patience à rude épreuve. C'est donc le 40 et 10 minutes de perdu dans les deux sens. Le chantier à HN, hein, sur le 411 qui commence aussi à vous faire perdre du temps, c'est 10 minutes vers Namur. Et puis enfin, côté transport en commun, aucun souci majeur à signaler.
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1: Dans l'actualité, Bart De Wever en visite officielle à New Delhi, une première pour un premier ministre belge depuis 20 ans. Bart De Wever veut intensifier les relations diplomatiques et commerciales avec l'Inde. Il espère ouvrir le plus grand marché indien aux entreprises belges. 50 000 postes supplémentaires vont disparaître chez Volkswagen dans le monde d'ici 2030. Volkswagen qui souffre notamment d'une transition vers l'électrique plus lente et qui espère aussi contrer la concurrence croissante avec les marques chinoises. La mobilisation enseignante se poursuit dans plusieurs écoles en province de Liège ce matin. Les piquets de grève sont annoncés. Les cours seront suspendus, même si un accueil des élèves est prévu. Les profs dénoncent l'absence de réponse à leurs revendications depuis juin. Et puis en sport tennis, Zizou Bergs a décroché sa qualification pour le 3e tour de l'US Open de tennis cette nuit. Qualification également d'Alexander Blok et d'Elise Mertens. En football, Anderlecht s'est imposé 1-0 hier soir face à Courtrai. Gand s'est imposé aussi 1-0 face à Louvain. Et puis un anniversaire, le Mémorial Van Damme célèbre sa 50e édition au Stade Roi-Baudouin aujourd'hui et demain. Carl Lewis est l'invité d'honneur du Mémorial.
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1: Et avant de la retrouver en vidéo cet après-midi, on la retrouve en radio ce matin. Marie, bonjour.
3: Ça va, Raphaël?
1: Ça va très bien. Impatient d'écouter vos news.
3: Ça, j'imagine. C'est parti. Le groupe Oasis sera-t-il de retour en 2027? Les frères Gallagher alimentent sérieusement les rumeurs. En interview, Noël a lâché cette phrase. Il n'y a pas de tournoi de football l'été prochain, alors il faut bien qu'on fasse quelque chose, non? Liam, lui, avait déjà promis à des fans italiens un concert à Rome, sans aucun doute, à 100%, je cite. 12 concerts à Manchester, un retour à Nebworth, rien d'officiel pour l'instant, mais les indices s'accumulent. Les Doors replongent dans l'une des périodes les plus électriques de leur histoire. Le 23 octobre sortira Unbound and Dangerous, un nouvel album live de 16 titres construit à partir d'enregistrements réalisés pendant la tournée Roadhouse Blues de 1970. Cette tournée suivait la sortie de Morrison Hotel, cinquième album des Doors, paru en février 70. Après les expérimentations de The Soft Parade, le groupe y renouait avec un son plus brut, largement nourri de blues. Et puis le 100 Club de Londres va fêter les 50 ans du punk comme il se doit, en revenant aux origines. Les 20 et 21 septembre, la salle mythique va accueillir deux concerts avec les groupes Prince et Maruja, deux des noms les plus marquants de la scène punk actuelle. Et pour rester fidèle à l'esprit du mouvement, les tickets seront vendus au tarif de 1976, à savoir 1,75€ l'entrée. C'est dans cette même salle qu'en septembre 1976, les Sex Pistols, les Clash ou Siouxsie and the Banshees avaient posé les bases d'une révolution musicale. Les billets seront en vente dès vendredi.
1: Et on vous retrouve tout à l'heure pour lunch et plus tard ce soir.
3: C'est la grosse journée, c'est le métal le vendredi soir, ce sera dès 21h avec Cyril.
1: J'allais dire c'est le marathon, mais avant cela, il y a lunch à midi. Merci Marie.
3: À tout à l'heure.
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0: sur l'album Some Great Rewards. C'était Depeche Mode sur Classic 21 avec Master and Servant. On aura le tout nouveau single de Fontaine D.C. dans quelques instants. Il s'appelle Marianne, il est
1: 7h40. 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

Le nouvel album s'appelle Dopamine Chamber. Il vient de sortir. Hein. C'était le nouveau single de Fontaine D.C. avec Marianne sur Classic 21. Il est 8h moins le quart. On aura Christopher Cross ou encore Snow Patrol dans les prochaines minutes. 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Voici les Hollies tout de suite avec Bus Stop.

0: Voilà, petit clin d'œil à tous les navetteurs qui sont peut-être en train de nous écouter à l'arrêt de bus, qui sait, à l'heure actuelle, sur le téléphone via l'application Radio Player, parce qu'on peut nous écouter aussi via ce biais. C'était les Hollies avec Bus Stop. Et d'ailleurs, courage hein, si vous êtes sur le chemin du boulot. Pour beaucoup, c'est la petite dernière de la semaine. Pour d'autres, c'est peut-être la première si vous bossez à horaire décalé avec le week-end. C'est peut-être le début, justement, de la semaine. Si vous travaillez un petit peu à l'inverse des autres, eh bien voilà, sachez-le. On sera là aussi pour vous accompagner en musique pendant le boulot, tout ce week-end. Christopher Cross arrive d'ici quelques petits instants avec Ride Like the Wind.
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Ride Like the Wind, c'était Christopher Cross à l'instant sur Classic 21 avec, je ne sais pas si vous l'avez repéré, Michael McDonald à un moment dans le chorus de cette chanson qui était sortie en 1980. Tout de suite, Snow Patrol en 2018 avec Empress sur Classic 21.

Empresses, c'était Snow Patrol sur Classic 21, issu de leur album Wildness. Il est 7h56. La météo arrive dans quelques instants. Météo complète du jour avec l'ami Terry Lemens. Et puis la suite, ce sera l'information avec Florent Surner. Avant cela, voici The Ramones.

0: Les nuages continuent de dominer le ciel aujourd'hui, Terry.
1: Oui, absolument, Raphaël, avec des valeurs qui avoisinent déjà les 20 degrés à cette heure-ci. On est 8 à 9 degrés au-dessus des normales de saison. Alors, ça va grimper encore cet après-midi. On ira de 20 à 24 degrés pour notre région, avec un ciel qui sera souvent nuageux. Mais on aura quand même quelques périodes ensoleillées par moment. Ce sera de manière assez furtive. Alors, ce sera un petit peu plus couvert sur les régions centrales et nord, avec là quelques gouttes qui sont possibles en campine. Et puis, attention au vent qui va souffler de manière assez forte aujourd'hui. Des rafales de 50 à 60 km par heure dans les terres, jusqu'à 75 km par heure au littoral. IRM a d'ailleurs émis un avertissement jaune pour ce vent à la côte.
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0: Bon début de journée, il est 8h. Et Denis, on a encore des accidents dont on doit parler.
5: Oui, un accident sur le 411 à hauteur de Assès, hein, en direction de Namur. Forcément, un accident cette heure-ci, ça crée des soucis. C'est 20 minutes supplémentaires. Le ring de Bruxelles, 10 minutes de patience entre Grimbergen et Macelen, hein, dans les deux sens. Le 429, des ralentissements depuis Tubize vers la capitale, 10 minutes supplémentaires. Le 19 depuis Melsbrook, là c'est 20 minutes pour atteindre Bruxelles. Le 40, le fameux chantier de Votem, 20 minutes dans les deux sens, et puis sur le rail, des retards entre Namur et Namech.
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0: Et c'est Florence qui nous informe, bonjour.
10: Bonjour à tous. Bart De Wever en visite officielle à Mumbai aujourd'hui. Le Premier ministre belge veut intensifier les relations diplomatiques et commerciales avec l'Inde. 1413 jours à la tête de l'Italie. Giorgia Meloni, la chef du gouvernement, vient de battre le record de longévité à ce poste dans son pays. Et puis le mémorial Van Damme célèbre sa 50e édition au stade Roi Baudouin à Bruxelles aujourd'hui et demain. Bienvenue à tous. Le Premier ministre belge est donc en visite officielle en Inde. C'est une première depuis 20 ans. Aujourd'hui, le Premier ministre est à Mumbai, centre industriel, financier de l'Inde et ville du diamant. Hier, Bart De Wever a rencontré le chef du gouvernement indien, le Premier ministre nationaliste Narendra Modi. Ils ont parlé d'intensifier leurs relations économiques. Bart De Wever espère des contrats dans les secteurs de la défense et dans les secteurs des énergies renouvelables ou encore du diamant. Mais qu'est-ce qu'un géant comme l'Inde peut vouloir de la petite Belgique? Écoutez la réponse de Bart De Wever sur place.
11: On est un pays modeste, mais on a quand même une économie très développée, avec des secteurs qui sont, pour les Indiens, très intéressants. Il y a la défense, tout le monde veut réduire cette dépendance de certains pouvoirs. Dans ce domaine, il y a beaucoup d'entreprises ici présentes avec nous qui vont faire des contrats et qui vont annoncer de l'intention de coopération avec des entreprises indiennes. Aussi, l'énergie renouvelable, on est petit, oui, on a des parcs offshore winds que l'Inde veut développer aussi. On a des entreprises qui peuvent les construire. Et donc, il y a beaucoup de domaines où la Belgique, qui est un pays d'une taille modeste, peut être très significant pour le géant qui est l'Inde.
10: Bart De Wever au micro de notre correspondant en Inde, Antoine Védeillé. Record de longévité politique en Italie. Giorgia Meloni est depuis aujourd'hui la chef du gouvernement le plus stable de l'histoire de la République italienne. Avec 1413 jours, sa coalition de droite et d'extrême droite a battu le record détenu jusqu'à présent par Silvio Berlusconi. À Rome, on retrouve notre correspondante Valérie Dupont.
12: C'était le 22 octobre 2022. Giorgia Meloni devenait la première femme de l'histoire italienne à présider le Conseil des ministres. Depuis, elle a passé 1413 jours au pouvoir, du jamais vu dans ce pays où la durée moyenne des gouvernements ne dépasse pas un an depuis 1946. Une stabilité qui doit beaucoup à la personnalité de Giorgia Meloni, dit le sénateur Andrea De Priamo, qui l'a fait entrer en politique il y a plus de 30 ans.
13: Selon moi, le secret de la Giorgia Meloni d'aujourd'hui est le même que celui de la jeune fille que j'ai connue à l'époque. Son secret est la force, la détermination, sa capacité et sa grande humanité.
12: Pour les partis du gouvernement, cette stabilité serait la preuve de leur capacité politique dans la gestion du pouvoir. Mais à Rome, dans le plus grand marché de la capitale, le bilan de cette longévité est mitigé.
7: Pour moi, cette stabilité est une grande occasion manquée. Moi, de ce gouvernement, j'ai vu beaucoup d'effets d'image, mais peu de substance, sincèrement.
13: Pour moi, le meilleur travail du gouvernement a été de garder sous contrôle l'immigration clandestine.
12: 1413 jours, Giorgia Meloni entend bien ne pas s'arrêter là. Ce soir, elle fêtera son record de longévité avec de nouvelles promesses, car elle espère se faire réélire en 2027, ce qui serait aussi un nouvel exploit.
10: Voilà donc pour l'analyse à Rome de notre correspondante Valérie Dupont. Chez nous, trois semaines après le début de l'incendie dans les Hauts-de-Fagne, une septantaine de pompiers sont toujours mobilisés. L'humidité des derniers jours limite les reprises de feu, mais les conditions météo des prochains jours seront beaucoup plus favorables aux incendies. Une partie de la Nationale 68 est toujours fermée et la zone brûlée est toujours interdite d'accès. On ouvre à présent une large page sportive avec l'athlétisme tout d'abord à l'honneur tout ce week-end à Bruxelles avec le Mémorial Van Damme qui s'annonce particulier puisque c'est sa 50e édition. Pour l'occasion, les organisateurs ont mis les petits plats dans les grands. Les meilleurs athlètes de la planète, ceux d'hier et d'aujourd'hui, ont répondu présents pour cette édition anniversaire Gaëtan Van Kerkhove.
8: Apparu au calendrier le 16 août 1977, c'est la 50e fois que le Mémorial Van Damme fera vibrer le stade national. Et il sera bien question de fête ce week-end. Sportivement, tout d'abord, pour sa 50e, la Fédération internationale a octroyé à Bruxelles la finale de la Diamond League, qui se tient désormais sur 2 jours et qui verra les meilleurs athlètes du monde s'affronter dans 32 disciplines. Mondo Duplantis, Emmanuel Karalis, Julien Alfred ou encore Audrey Huero, les organisateurs promettent un des plus beaux plateaux de leur histoire. Et pour l'admirer, il y aura du beau monde aussi. Les légendes Carl Lewis ou Sergei Bubka sont entre autres attendus en tribune. Les Belges qui ont fait l'histoire du Van Damme seront quant à eux honorés dans une cérémonie d'ouverture toute spéciale.
10: Mémorial Van Damme à suivre ce soir sur RTBF Typique et RTBF Ovio. Il n'y a pas que de l'athlétisme. Aujourd'hui, la Coupe du Monde féminine de basket commence en Allemagne. Les 4 championnes d'Europe rêvent d'un titre mondial. Premier match donc cet après-midi face à la Turquie. Beaucoup de basketteuses belges jouent dans le championnat turc. C'est le cas d'Emma Mesman. Elle sait qu'il faut se méfier de cet adversaire.
14: C'est contre la Turquie quand même une équipe qui a aussi une chance d'aller loin. Elles nous connaissent aussi, donc il y a aussi un peu de motivation extra. On doit être prêts dès les débuts.
15: Il y aura beaucoup de supporters aussi de la Turquie. Hein. Il y en a beaucoup ici à Berlin. Ça ne vous dérange pas?
14: Non, c'est plus chouette de jouer pour une salle pleine. Je sais aussi qu'il y aura beaucoup de Belges. Donc j'espère qu'on va les voir, les entendre.
15: Et c'est déjà, on l'a dit, un match clé important qu'il faut gagner pour le bien.
14: Quand même. Dans le groupe, avec l'Australie, ça va être serré. Et troisième match, pas idéal, donc vraiment maintenant c'est la chance de prendre quelques points.
10: Interview réalisée par Pierre Capard, Belgique-Turquie, à suivre dès 17h20 sur RTBF Typique et Ovio. En football, victoire d'Anderlecht 1-0 contre Courtrai hier soir en match retard du championnat. La Gantoise de son côté a battu à Audeverley-Louvain 1-0. Au classement, Charleroi et la Gantoise sont en tête avec 12 points sur 12. Et puis en tennis, un sans faute pour les trois Belges engagés à l'US Open. Alexander Blocks, Zizou Berks et Elise Mertens se sont qualifiés pour le 3e tour. Voilà qui marque la fin de ces infos. Que vous soyez, merci de nous écouter.
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0: Merci Florence, et on repart en musique avec Sepa Trump.
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0: Goodbye Stranger sur Classic 21. C'était Supertramp en 1979, issu de l'album Breakfast in America. Et je ne sais pas si vous avez déjà remarqué, mais en fait, bon, on a l'impression que c'est Manhattan, que c'est New York, vu d'un hublot d'avion avec la serveuse. Mais en fait, si vous regardez bien, eh bien, la ville de Manhattan sur la pochette de l'album Breakfast in America, la ville a été reconstituée en fait avec plein de boîtes en carton. Ce sont des boîtes de lait. Il y a des tubes de ketchup, des trucs comme ça. Regardez, parce que c'est vrai que du premier coup d'œil comme ça sur la pochette, on dit « Oh tiens, c'est New York ». Mais en fait, pas du tout, c'est reconstitué avec des cartons, c'est assez rigolo. Bon, il est 8h13, nous sommes vendredi matin, le 4 septembre 2026. J'espère que vous allez bien, que vous avez passé une bonne semaine. On a encore de la musique à vous proposer. Et puis on jouera au blind test dans quelques instants, puisque nous sommes vendredi. Et on verra si notre super champion empochera encore 20 euros supplémentaires sous forme de bons d'achat ce matin, parce que l'air de rien... Mais ça grimpe, ça cagnotte.
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0: C'est vrai qu'on est tellement content de le retrouver aussi le matin. Bon allez, le blind test, c'est dans quelques instants, juste après Coldplay, Speed of Sound.

0: Speed of Sound, c'était Coldplay sur Classic 21.
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0: Il y a un petit peu à la vitesse du son, il nous rejoint sur antenne. Fabrice, bonjour.
3: Bonjour Raphaël, bonjour à tous.
0: C'est vrai que c'est un peu ce qui vous caractérise. On doit vous freiner à chaque fois pour que tout le monde ait le temps de jouer parce que vous êtes ultra rapide en plus d'être brillant, d'avoir une grande connaissance culturelle et musicale. Vous allez bien ce matin, Fabrice?
3: Mais tout va très bien, oui.
0: Merveilleux.
3: Là, aller au travail.
0: Bah voilà.
3: Motivé.
0: Magnifique.
3: Chaud-boulette.
0: Et puis la tête va mieux. Visiblement, on rappelle que vous étiez fait fort mal, ce qui vous avait emmené aux urgences il y a une semaine
3: mais
0: déjà.
3: Oui. Enfin, rien de bien méchant, mais donc j'avais une vilaine en taille, donc on m'a mis de la colle.
0: Oui.
3: Je devais attendre une semaine avant de pouvoir me laver les cheveux. Donc
0: ah ben voilà.
3: Voilà.
0: Donc la douche ce matin a fait du bien.
3: Oui, tout à fait.
0: Frais et dispo.
3: Ceci dit, j'ai pris ma douche tous les jours. Hein, mais...
0: Oui, heureusement. La douche avec shampoing de ce matin. Voilà. Vous avez les idées claires, l'esprit frais, les cheveux rafraîchis. Et donc, on est en route. Dites-moi.
3: Je ne sentais pas le mouflon, ça va.
0: C'est déjà pas mal.
3: Oui.
0: Bon, Fabrice, 620 euros acquis hier. 620 euros sous forme de bon d'achat pour vous acheter du multimédia ou de la musique. On va tenter 20 euros supplémentaires, donc peut-être 640 euros d'ici quelques instants.
3: Ah, oui,
0: à l'issue de votre 31e participation. Là, pour le moment, tout ce que vous cumulez, c'est du bonus, hein, puisque vous êtes sur la première place du podium des champions devant Laurent et François. Donc, blind test ce matin avec deux groupes à découvrir et un titre de chanson à retrouver. Donc vous me donnez le top départ et je vous envoie le premier extrait. Pardon.
3: Eh bien, allons-y.
0: On y va. Donc on recherche un groupe. Ah, attendez deux secondes parce que là j'ai un petit problème technique, ça ne veut pas partir. On ne va pas jouer au roi du silence. Voilà, ça devrait aller maintenant. Donc on recherche un groupe.

0: J'étais des Foo Fighters.
1: Mais oui. Je ne retombais pas sur le...
0: Bon, vous voulez deux secondes pour souffler un peu, non, pour faire descendre la pression?
1: Non, ça va.
0: Ok. On y va pour le deuxième. On recherche là aussi un groupe américain. I get this feeling I
1: may know. Les Eagles.
0: Oui, les Eagles avec Peaceful Easy Feeling. Et puis, en trois, on recherche le titre de cette chanson.
1: Hello la guerre.
0: Ouais. Allez, on laisse aller jusqu'au bout du gong pour que tout le monde l'entende bien. Attention, 3, 2, 1. Et vous me dites, Fabrice.
1: Enola Gay,
0: d'Orchestral Manoeuvring the Dark, OMD, effectivement. Concert ce soir, d'ailleurs, hein, à Namur, au Solidarité avec Classic 21. Et on sera là-bas avec Jean-Philippe Lejeune et Jean-Paul Smith-Mans. D'ailleurs, en direct, notre studio sera installé près de l'Esplanade. Bah, écoutez, bravo, mon cher Fabrice. On a démarré avec un petit frisson à cause des Foo Fighters. Mais bon, 31 participations. J'ai plus de place, hein, je vous le dis, sur ma... La fiche était pas prévue pour autant de participations et autant d'euros. Fabrice, 640 € cumulés ce matin sous forme de bon d'achat pour vous acheter du multimédia et de la musique. 31 participations. Je vous pose la petite question. On se retrouve lundi et on poursuit l'aventure ensemble ou bien vous embarquez les 640 € ce matin et le titre de Super Champion aussi et on se dit au revoir. Qu'est-ce qu'on fait?
1: Bah, je reviens lundi avec un immense plaisir.
0: Ah, magnifique. J'ai pas encore les questions de lundi, donc je ne sais même pas voir moi de vers quoi on va, mais voilà, on aura la surprise tous ensemble lundi. Merci Fabrice.
1: Merci à vous.
0: Passez
1: bonne
0: un
1: journée,
0: excellent week-end.
1: Bonne journée à tous.
0: Et bon boulot, merci.
1: À bientôt.
0: Au revoir, à bientôt.
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0: Et on progresse. Petit pas par petit pas, on progresse vers les sommets. Avec Fabrice et ses 640 € et 31 participations. 8h22, voici Vaya con Dios.

0: Don't cry for Louis Vaya Condeos sur Classique 21. Il est 8h25 et quelques secondes. Dans moins de 5 minutes, donc, on retrouvera Hamid Faljaoui pour l'économie du jour et on parlera de l'application Revolut. On découvrira ce que c'est avec lui tout à l'heure à 8h30.
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0: Take it to the limit, c'était les Eagles sur Classic 21. Niveau couleur du ciel, bah, de la grisaille, hein, pas mal de nuages aussi. Quelques gouttes par endroit, mais pas partout. Attention, avertissement jaune de l'IRM émis au littoral avec des vents qui vont souffler jusqu'à 75 km/h à partir de 10h du matin. Sinon, côté Mercure, on attend de 20 à 24 degrés.
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0: Bon, Denis, visiblement, au niveau de l'accident dont on parlait à 8h, ça va mieux.
15: Oui, ça va mieux. On parle de cet accident survenu sur le 411 à hauteur de SS vers Namur. Bon, il y a du mieux. Il y a encore tout de même 20 minutes hein, pour passer cet obstacle. Le ring de Bruxelles, des ralentissements sont concentrés sur le nord-est hein, en réalité du ring. Ça freine surtout à Strombeek, 10 minutes vers Mechelen. Le 429 depuis Tubize vers Bruxelles, là, c'est toujours 10 minutes supplémentaires. Le 19 en venant de Malines défile à raison de 15 minutes depuis Melsbrook. Petit aperçu aussi du chantier de Votem, 15 minutes dans les deux directions. Et donc nous étions sur le 40 et puis en raison d'un événement sur la Nationale 59, eh bien la Nationale est fermée à hauteur de Gauzet. Et puis enfin sur le rail, la situation est rétablie entre Namur et La Mèche.
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0: Dans l'actualité, Bart De Wever en visite officielle à New Delhi, une première pour un Premier ministre belge depuis 20 ans. Bart De Wever veut intensifier les relations diplomatiques et commerciales avec l'Inde. Il espère ouvrir le plus grand marché indien aux entreprises belges. 50 000 postes supplémentaires vont

0: Disparaître chez Volkswagen dans le monde d'ici 2030. Volkswagen souffre notamment d'une transition vers l'électrique plus lente qu'espérée et aussi de la concurrence croissante avec les marques chinoises. Et puis en sport, tennis, Zizou Bergs, Elise Mertens et Alexander Block sont qualifiés pour le troisième tour de l'US Open. En football, Anderlecht s'est imposé 1-0 face à Courtrai hier. Gand s'est aussi imposé face à Louvain, score 1-0. Et puis un anniversaire dans le football, le Mémorial Van Damme célèbre sa 50e édition au Stade Roi-Baudouin à Bruxelles aujourd'hui et demain. Carl Lewis sera entre autres l'invité d'honneur du Mémorial.
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0: Et ce matin, on va comprendre une chose assez simple avec Hamid Faljaoui. Encaisser une commission et prêter de l'argent, ce n'est pas le même métier. C'est tout le pari de Revolut, une application que vous avez peut-être déjà dans la poche.
2: Il y a de fortes chances que vous ayez Revolut sur votre téléphone pour les vacances, pour rembourser un ami ou pour éviter des frais de change. Et il y a aussi des chances tout aussi fortes que votre salaire, lui, arrive toujours chez, par exemple, BNP Paribas, ING ou Belfius ou une autre banque. Et ce décalage, eh bien, c'est toute l'histoire du jour. Et le Financial Times consacre d'ailleurs une longue enquête à Revolut. L'entreprise, elle est née en 2015. Hier, donc, elle n'a pas une seule agence physique. Et aujourd'hui, eh bien, elle vaut plus cher que n'importe quelle banque britannique, à une exception près. Alors, c'est pas de la communication, c'est la réalité. D'ailleurs, Jamie Dimon, le patron de JP Morgan, la plus importante banque au monde, a dit publiquement qu'il était jaloux de ces gens-là et de leur croissance rapide. Alors, sauf que Revolut n'est pas encore vraiment une banque, et c'est tout le sujet de cette chronique. Une banque classique, comment gagne-t-elle sa vie? Elle prend votre épargne, elle vous verse un intérêt minuscule, et elle prête cet argent plus cher à quelqu'un d'autre. Alors, la différence entre les deux, c'est sa marge, c'est le métier de Belfius, de BNP Paribas Fortis, de ING, ou que sais-je, depuis toujours. Transformer votre livret d'épargne en crédit hypothécaire pour votre voisin, par exemple. Alors, Revolut ne fait presque pas ça. L'essentiel de ses revenus vient de commissions, le change, le crypto, les paiements par carte, les abonnements. Prêter de l'argent, c'est une part minuscule de l'activité de Revolut. Alors, imaginez un péage sur l'autoroute, vous passez, on prélève, l'argent rentre le même jour et il ne repart jamais. Voilà le business de Revolut aujourd'hui. Prêter, c'est exactement l'inverse. Vous donnez l'argent maintenant et vous espérez le revoir dans 20 ans. Entre les deux, il peut y avoir un divorce, une faillite, un chômage, une récession. C'est un autre métier. Et trois choses changent. D'abord, il faut savoir dire non. Ça, c'est le métier de banque. Une banque, c'est d'abord une machine à refuser des crédits au bon moment. Et ça se construit sur des dizaines d'années de données. Ensuite, il faut mettre du capital de côté derrière chaque prêt. Et enfin, il faut de l'épargne bon marché que l'on peut prêter. Or, justement, les gens, la plupart des gens utilisent Revolut, ils ne s'y installent pas. Alors, vous voyez donc le cercle vicieux. Pour prêter, il faut de l'épargne. Pour avoir de l'épargne, il faut être la banque principale. Et pour être la banque principale, il faut de la confiance. Or, toujours selon le Financial Times, l'association de consommateurs Which a constaté que Revolut concentrait le plus grand nombre de plaintes pour fraude devant le médiateur financier britannique, devant des banques bien plus grosses qu'elle. Et on dit parfois, d'ailleurs, c'est vrai que Revolut veut être le Ryanair de la banque. Concrètement, ça veut dire trois choses. Casser le prix du produit de base, se rattraper sur tous les extras, et puis n'avoir aucun héritage à traîner, avoir un système informatique par exemple, là où nos banques empilent des logiciels depuis plus de 40 ans. Mais cette analogie avec Ryanair, elle a une limite et elle est de taille. Personne ne fait défaut sur un vol Charleroi-Malaga par exemple. Ryanair encaisse et puis c'est terminé. Par contre, un crédit, lui, peut tourner très mal 3 ans plus tard. Et c'est pour ça que la Banque Centrale Européenne, qui contrôle les banques en Europe, a freiné la croissance des Revolut en Europe l'an dernier. À cause de quoi? Mais à cause de lacunes dans ses contrôles. Un cadre de la maison de Revolut, donc, le résume d'ailleurs à sa façon. Chez nous, on fonctionne comme des pirates, pas comme une marine de guerre. Et donc, c'est très très bien. Pour lancer une application, c'est beaucoup moins simple et beaucoup moins bien pour prêter de l'argent. Voilà où on en est aujourd'hui. Revolut a réussi donc la partie facile, nous faire télécharger une application. Il lui reste la partie la plus difficile, nous faire virer notre salaire tous les mois. Et cette réponse-là, elle est dans notre téléphone. Regardez tout simplement où arrive notre paye à la fin du mois. Et le jour où ce sera Revolut ou chez Revolut, alors seulement le paysage bancaire belge aura véritablement changé.
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0: It's my life, toc toc sur Classique 21 et toc toc, je frappe à la porte et je l'ouvre la
1: qui
0: porte.
1: Est là
0: et je vois Dominique Raguet avec sa marinière. Bonjour Dominique.
2: Bonjour Raphaël, bonjour tout le monde.
0: Vous êtes venu en bateau ce matin.
2: Eh oui,
0: garé sur le
2: 35 parking. Jours sans voir la terre.
0: Et cette machine dans la tête.
2: Ah oui,
0: cette
2: machine sur des tempêtes. Hein.
0: Cargo, enfin Axel Bauer et son cargo, enfin pas vraiment son cargo, sans son cargo on le retrouvera lundi puisque c'est un nouveau chroniqueur de la matinale à 8h45. Mais ce sera lundi, dans
2: ouais.
0: 3 jours à la même heure. Bon Dominique, aujourd'hui ce sont les nouveautés de la semaine.
2: Ah, il y a un instant dans les années 80 avec Toc Toc et quelque part on va revenir sur deux icônes du rock de ces années 80 avec leur grand retour.
0: Magnifique, on en parle dans quelques secondes.
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0: Avec donc aujourd'hui le retour de stars des années 80.
2: Oui, on commence autres. Avec des nouvelles de U2.
0: Ah. Voilà, première des stars des années 80.
2: Voilà, et on attend toujours ce 15e album studio qui devrait sortir avant la fin de l'année.
0: Mm-hmm.
2: Et on pense déjà qu'il y aura une tournée pour les quatre de Dublin, la bande à Bono, qui avait déjà sorti, ces derniers temps, hein, quelques pépites, notamment deux hippies avec Streets of Dreams, qui était sorti en juillet. Et puis l'hippie, c'était au moment de Pâques, en fait, avec Eastern Lily. Et là, on va dire qu'ils ont fait une petite parenthèse avant la sortie de leur nouvel album, puisqu'on a déjà pu entendre un nouveau single en juillet. Ça, c'est plutôt un hommage à une des grandes figures, j'allais dire, du folk avec un petit côté très punk.
0: Ouais, dites-moi.
2: Voilà, ils sont pas vraiment originaires d'Irlande, mais quand on pense à ce groupe qui a marqué aussi les années 80,
0: Oui,
2: exactement.
0: Ah, c'est ça. Ah,
2: les Pogues.
0: C'est par hasard, vous m'avez rien donné comme indice. Hein,
2: exactement.
0: Comme réponse, ouais.
2: Les Pogues avec sa figure iconique qui nous a quitté, c'est en novembre 2023,
0: Shane
2: McGowan. Et là,
0: j'ai
2: c'est un hommage.
0: J'ai revu une interview culte de lui où il est arrivé complètement torché.
2: Ah oui, oui, oui.
0: Mais vous voyez là l'interview
2: C'est pas une interview.
0: Non, mais c'est surréaliste. C'est avec le journaliste qui l'accueille et qui voit que le type tient pas debout. Il
2: ça
0: dit
2: ça
0: vous voulez de l'eau.
2: Ouais.
0: Vous avez bu de l'eau et sinon c'est du gin ou je sais pas quoi. Et
2: il est là avec sa bouteille.
0: Mais
2: ouais,
0: le Sean il tient pas debout quoi. Enfin, allez, en tant que vous avez fait plein d'interviews. Vous voyez un gars arriver comme ça.
2: Ah, ça m'est arrivé.
0: Qu'est-ce que vous voulez
2: ça m'est
0: faire
2: arrivé.
0: Sans dire le nom, c'est vrai. Comment on gère ça?
2: Difficilement. Surtout quand c'est en direct. Surtout quand c'est en direct. Moi, j'ai eu ça une fois en direct avec un chanteur qui a marqué les années 80 d'un groupe français. Enfin, il est parti lui aussi, parce que justement, à mon avis, il picolait un peu trop et pas que. C'était avec Daniel Darc.
0: Ah, j'allais dire Taxi Girl. Je sais pas pourquoi, mais j'allais partir.
2: Daniel Darc. Un direct avec
0: aussi,
2: Daniel Darc, c'était assez rock'n'roll.
0: C'était au Franco de Spa aussi.
2: Aussi, je l'ai fait plusieurs fois. Mais une fois, c'était en direct sur une autre chaîne.
0: Aussi au Franco de Spa et c'était compliqué. Mais bon, charmant sinon.
2: Charmant, très intelligent, passionné de jazz. Mais on s'éloigne du sujet.
0: Voilà. Voilà, on revient à Sean McGrath, l'époque, tout ça, hommage, U2.
2: De U2, hommage. Donc, parce qu'il y a un album hommage à Sean McGrath qui va sortir d'ici quelques semaines, le 13 novembre, pour être très précis. Cet album s'appelle 20th Century Paddy. Alors, sur cet album, des reprises du répertoire des Pogues, réinterprétées par, et là, le casting est 5 étoiles, Springsteen, Tom Waits, Ozier et U2. Alors, U2 a décidé de reprendre un morceau qui a été sorti en 88, qui est un peu moins connu, c'est vrai, que Fiesta ou encore que Fairy Tale of New York.
0: Ou Dirty Old Town aussi.
2: Voilà. Et d'ailleurs, pour la petite histoire, l'homme qui a composé Dirty Old Town, eh bien, sa fille est dans les chœurs d'un album qui était sorti en 88 de Fiesta et qui était surtout la femme de Lily White, qui est le producteur, Steve Lily White, producteur de U2.
0: Ah ben la boucle est bouclée, en fait.
2: Oui, voilà, Steve Lillywhite qui a réalisé les trois premiers albums de U2 puis qui est revenu pour How to Dismantle an Atomic Bomb. Et donc finalement c'est un peu en famille qu'on se retrouve sur cette reprise des Pogues, morceau qui a été sorti en 88. À l'origine c'était un morceau qui avait une substance un petit peu qui allait chercher du côté des 60s, notamment dans l'orchestration avec des instruments avant. Là U2 l'a complètement détourné et ça sonne U2 alors que c'est du Pogues. Le morceau c'est Yeah, Yeah, Yeah,

0: j'aime bien ce petit côté un petit peu YouTube 60s. Ouais, il y a un truc sympa là-dedans.
1: Voilà.
0: Yeah, yeah, yeah, yeah.
1: Reprise des Pogs, hommage donc à Shane McGowan, extrait de cet album 20th Century Paddy qui sortira le 13 novembre. Et puis, dans un autre style, et ils ont marqué l'histoire de la scène pop rock belge depuis un peu plus de 20 ans. C'est le 25 septembre que sortira ce cinquième album baptisé Eldorado. Je parle évidemment des Girls in Hawaii qui nous ont déjà offert deux singles. Et là, tout nouveau single qui est sorti hier, alors qu'ils seront en concert pour présenter les nouveaux titres le 15 et le 16 décembre à la baie, mais aussi ce soir dans le cadre du Festival des Solidarités, où on sera en direct d'ailleurs, classique.
0: Avec Jean-Paul et Jean-Philippe.
1: Exactement, ils seront en direct. Et à mon avis, je pense que les Girls in Hawaii feront un petit détour par le studio de Classic 21.
0: C'est des amis de la maison, voilà, bien sûr, entre amis.
1: Alors, quand on dit amis, parfois, les amis, ils viennent peut-être pas à l'improviste, mais ils viennent parfois aussi dans les studios. Et moi, mon petit doigt me dit, mon petit doigt.
0: Même votre gros doigt vous a dit.
1: Il y a le gros pouce. À mon avis, il y aura très prochainement, genre un concert privé classique 21 des Girls in Hawaii.
0: J'ai eu vent aussi de quelque chose qui allait dans ce sens.
1: Voilà.
0: Mais on ne sait pas quand. Restez à l'écoute, les amis. Voilà. Comme ça, moi, vous ferez partie aussi du jeu.
1: Pour découvrir donc ce nouvel album Eldorado, le découvrir en live dans des conditions assez sympas.
0: Puisque
1: les concerts à la baie, en tout cas, il y en a une date qui est déjà complète. Donc, nouveau single pour les Girls in Hawaii. On reste dans ce côté très pop-rock, inspiré aussi par le son un peu vintage des années 70, avec toujours cet effet rétro-futuriste, j'allais dire. Et puis, il y a toujours autant de spleen dans leur composition. Nouveau single pour Girls in Hawaii, le morceau s'appelle Godness.

0: C'est très bien.
1: C'est bien, hein?
0: Goddess, le nouveau Girls in Hawaii sur Classic.
1: Troisième single de l'album Eldorado qui sortira le 25 septembre et qui le vont présenter déjà ce soir au Solidarité à Namur. Hein,
0: avec Classic 21.
1: Avec Classic
0: émission
1: 21,
0: en direct ce soir.
1: À partir de 19h30.
0: Voilà, avec Jean-Paul et Jean-Philippe.
1: Exactement, vous avez bien révisé. Et puis, autre groupe belge, et d'ailleurs qu'on suit depuis un bon moment sur Classic 21. D'ailleurs, le groupe avait participé au festival Classic 21, c'était en 2025. Ça a été un petit peu la surprise, la découverte avec leur style qui renoue avec cet esprit très rock classique qui va du côté de Led Zeppelin ou encore de Janis Joplin. D'ailleurs, ils ont fait une chanson Janis en hommage à la grande chanteuse américaine. C'est le groupe Sacha and the Lunatics. Et ce matin, en exclusivité, on va découvrir le tout nouveau single de ce groupe. Alors, on est vraiment dans un son très rock classique parce qu'on attend évidemment leur hippie, deuxième hippie qui devrait sortir pour la fin de l'année. Et donc, c'est déjà un premier extrait de cet hippie. Alors qu'ils se dirigent tout doucement pour donner quelques concerts, ils seront notamment ce 13 septembre près de Valenciennes. Ils seront le 16 octobre au Cabaret aux Moines à Villers-la-Ville, mais également le 28 à Pontacel. Et puis aussi au Reflector le 7 novembre. Nouveau single en exclusivité sur
0: vendredi matin. C'est le fait de parler des Pogs qui vous fait exclusivité.
1: Et pourtant, j'ai rien bu. Voilà, décidément, c'est le vendredi matin. Donc, Sacha and the Lunatics, nouveau single. Le morceau s'appelle Diamonds to Call.

0: Il y a un petit côté ghost, j'ai l'impression.
1: Ah oui, tiens.
0: Je sais pas. Enfin, voilà,
2: en tout cas, c'était... j'aime bien la production. Au niveau des guitares,
0: ça sonne vachement bien.
2: Et puis, il y a la puissance vocale de Sacha qui est quand même assez
0: incroyable. C'est clair, c'est du velours. Ouais, donc, voilà. Le nouveau single,
2: et officiellement, ce single sortira lundi.
0: Voilà pour les fans. Et puis, on termine avec
2: un retour. Et quel retour ?
0: Un groupe des années 80, groupe culte.
2: Ils sortent généralement un album tous les 4 ans. Mm-hmm. Mais là, ça a été annoncé hier. C'est le 29 janvier que sortira le 20e album studio de Simple Minds. Nouvel album qui sera d'ailleurs un double album et avec à la clé une tournée qui démarrera plus ou moins au printemps en Europe.
0: Pas par chez nous, j'ai cru voir, malheureusement.
2: C'est 5 dates en France, en Amsterdam, un petit peu partout.
0: Franchement, ils sont à domicile quasi. Hein, quand Simple Minds joue en Belgique, voilà,
2: je suis un peu étonné, mais il n'y a pas de date pour l'instant.
0: Ça a peut-être changé entre temps, je ne sais pas.
2: Voilà, puisque ça fait 45 ans qu'ils sont là quand même, les Simple Minds. Et donc, tout nouveau single, excellent single, ça sonne comme du Simple Minds, mais j'allais dire un petit peu quand même réactualisé. Le morceau s'appelle Beginner Boys, le nouveau Simple Minds.

0: Beginner Boys, le nouveau Simple Minds, oui. Événement ce matin sur Classic 21.
1: Qui annonce nouvel album Sacrosanct qui sortira le 29 janvier. Double album très inspiré, paraît-il, par les premiers disques de Simple Minds.
0: Ah,
1: tendance Sounds and Fascination.
0: Ça sonne super bien. Ça aurait même pu être un hit de l'été.
1: Oh oui.
0: On vous retrouve cet après-midi.
1: À tout à l'heure.
0: Les nuages continuent de dominer le ciel aujourd'hui, Terry.
2: Oui, absolument, Raphaël, avec des valeurs qui avoisinent déjà les 20 degrés à cette heure-ci. On est 8 à 9 degrés au-dessus des normales de saison. Alors, ça va grimper encore cet après-midi. On ira de 20 à 24 degrés pour notre région, avec un ciel qui sera souvent nuageux. Mais on aura quand même quelques périodes ensoleillées par moment. Ce sera de manière assez furtive. Alors, ce sera un petit peu plus couvert sur les régions centrales et nord, avec là quelques gouttes qui sont possibles en campine. Et puis, attention au vent qui va souffler de manière assez forte aujourd'hui. Des rafales de 50 à 60 km par heure dans les terres, jusqu'à 75 km par heure au littoral. L'IRM a d'ailleurs émis un avertissement jaune pour ce vent à la côte.
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0: Bon vendredi, il est 9h. Et Denis, on file sur le 411.
4: Oui, avec l'accident autour de Assès, hein, direction de Namur. Alors, ça se résorbe, il y a du mieux. Hein. 10 minutes pour passer cet obstacle. Le ring de Bruxelles s'affrène encore essentiellement à Strombeek. 10 minutes vers Macquelon. Petit aperçu du chantier de Votem. Donc, sur le 40, les files diminuent là aussi. Hein. 15 minutes vers Blény. 10 minutes vers Recours. Et puis enfin, sur le rail, pas de soucis majeurs à cette heure-ci.
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0: Et on s'informe avec Florence Urner, bonjour.
8: Bonjour à tous, plus grand monde n'y croyait, mais le miracle a eu lieu. Ce matin, deux ouvriers ont été sortis vivants d'un tunnel au Népal dans lequel ils étaient prisonniers depuis la crue catastrophique du 26 août. 50e édition pour le Mémorial Van Damme, le rendez-vous mondial de l'athlétisme, c'est aujourd'hui et demain au stade Roi Baudouin à Bruxelles. Bienvenue à tous au Népal, c'est donc un petit miracle qui s'est produit ce matin. Deux ouvriers ont été extraits vivants d'un tunnel enseveli par la boue, 8 jours après l'effondrement d'un glacier qui a provoqué une gigantesque crue à la frontière du Népal et de la Chine. Des dizaines de localités ont été complètement détruites. Il y a, selon le dernier bilan, 5600 disparus et 1280 morts. Mais Myriam Ball, ces deux ouvriers ont été extraits des décombres sains et saufs.
9: Ça fait plusieurs jours que les équipes de sauvetage ne retrouvaient plus que des corps. Mais ils espéraient déceler encore des survivants dans plusieurs tunnels de ces vallées, sur des chantiers où 900 ouvriers travaillaient au moment de la crue. Il y a quelques heures, sur l'un de ces sites, des secouristes ont perçu une faible réponse. Un oui qui montrait que sous la boue et les décombres, il y avait encore de la vie après 8 jours. Et ils sont parvenus à creuser une brèche et finalement hisser un premier survivant, un homme conscient. Et puis un deuxième aussi, visiblement plus faible, sur une civière, mais conscient aussi, puisque les images le montrent en train de joindre les mains. Ces deux sauvetages ravivent un peu l'espoir qui devient mince de trouver au Népal des survivants, puisque 8 jours ont passé et les secours sont compliqués dans ces vallées d'Himalaya où les ponts et routes ont été ensevelis par la crue.
8: Et les difficultés d'accès de certaines localités compliquent également l'approvisionnement des populations sinistrées en eau et en nourriture. Un approvisionnement qui doit se faire par hélicoptère, par drone ou par porteur. Bard Weaver en visite éclair en Inde. Aujourd'hui, le Premier ministre est à Mumbai, le centre industriel de l'Inde et ville du diamant. L'objectif principal de ce voyage est d'intensifier les relations économiques entre les deux pays. Hier, Bard Weaver a rencontré le Premier ministre indien Narendra Modi. Cela faisait 20 ans qu'un Premier ministre belge n'avait plus rencontré son homologue en Inde. Chez nous, malgré la pluie qui a recommencé à tomber sur notre pays, les niveaux des nappes phréatiques restent anormalement bas. Elles ont du mal à se remplir. En Flandre, 4 sites de mesure sur 5 enregistrent encore des niveaux d'eau souterraine faibles, voire très faibles. Ce sont des chiffres de l'Agence flamande pour l'environnement. Et dans le sud du pays, eh bien, le constat est le même, Boris Van Acker.
10: La longue sécheresse de cet été a laissé des séquelles dans les champs et les prairies où les sols sont longtemps restés secs et durs. La pluie a du mal à s'infiltrer en profondeur et les cultures, elles aussi, absorbent une partie de cette eau. Louise Collier, hydrogéologue.
11: Suite à l'été très chaud, les précipitations, au final, ruissellent sur les sols et ne viennent pas percoler et on n'a pas pu assister à de véritables recharges.
10: Les niveaux des nappes phréatiques restent anormalement bas et sous les normales saisonnières, notamment dans le Condro et dans la région de la Calestienne, près de Rochefort. Mais bonne nouvelle, les cours d'eau et les réservoirs naturels, eux, commencent à reprendre de la vigueur.
11: Il y a eu des pluies relativement intenses ces dernières semaines, mais qui au final ont permis une amélioration de la situation au niveau des ouvrages de surface, comme les barrages, qui ont pu voir leur niveau augmenter.
10: Mais il ne faut pas crier victoire trop vite. Les prochains jours s'annoncent une nouvelle fois sec. Pas d'urgence à ce stade, mais les nappes phréatiques mettront plusieurs mois à se recharger.
8: La mobilisation des enseignants se poursuit en région liégeoise. Aujourd'hui, plusieurs écoles sont en grève. Des piquets ont été annoncés devant plusieurs établissements et un rassemblement est prévu en milieu de journée. Les cours sont suspendus, mais un accueil est assuré pour les élèves. Les enseignants qui déplorent l'absence de réponse à leurs revendications. Et puisqu'on parle école, deux semaines après la rentrée des classes, certains se grattent déjà la tête. Les poux sont au rendez-vous. Manque d'hygiène, mayonnaise, miracle, beaucoup d'idées reçues circulent sur ces petites bêtes. Véronique Weiss s'est rendue chez une épouilleuse, une spécialiste des poux. Elle est allée glaner quelques conseils pour s'en débarrasser.
3: Alors, je prépare donc cette petite jeune fille à un soin qui, vraisemblablement, est nécessaire, puisqu'elle s'est aperçue il y a une petite semaine qu'elle avait des poux.
12: Aujourd'hui, Laure s'occupe d'Anaïs. Elle a 18 ans et elle est venue pour un traitement anti-poux.
3: On attaque le soin de manière mécanique, mèche par mèche, avec le peigne. Ce qui ne part pas avec le peigne partira avec la pince à épiler.
12: Le traitement, c'est une chose. Pour Anaïs, les réactions des autres, c'en est une autre.
13: Les moqueries, ben voilà, ça va être comme quoi on est sale, comme quoi on ne prend pas soin de soi alors que ça n'a rien à voir.
12: Laure le confirme, c'est un mythe.
3: On va même se dire sincèrement que le pouls préférera une tête bien propre.
12: Et contrairement à ce qu'on entend parfois, la mayonnaise n'est pas la solution miracle.
3: Alors l'huile, oui. Mayonnaise, non.
12: Et inutile également d'imaginer des poux qui sautent d'une tête à l'autre.
3: Le poux ne saute pas, le poux ne vole pas, le poux y grimpe.
12: Et autre idée reçue, les poux ne concernent pas uniquement les enfants.
3: Ben ça peut être un peu de tout. Ça peut être une maman, effectivement, qui fait trop de câlins. Ça peut être, effectivement, une dame qui revient en avion, bus, métro, transport en commun, théâtre et cinéma, piscine. Le poux flotte.
12: Après 2 heures de traitement, Anaïs arrive au bout de sa séance. Une dernière vérification à la loupe, mèche par mèche, histoire d'être sûre qu'aucune lente ne soit passée entre les mailles du peigne.
8: L'athlétisme à l'honneur tout ce week-end à Bruxelles avec le Mémorial Van Damme. Les meilleurs athlètes du monde s'y retrouvent, un rendez-vous important auquel beaucoup de sportifs sont attachés. C'est le cas de Mondo Duplantis, le roi du saut à la perche.
14: C'est vraiment quelque chose que l'on ressent quand on est dans le stade, le grand cœur de Bruxelles. Il y a beaucoup d'énergie, beaucoup d'enthousiasme dans la foule. Surtout de notre côté, avec le sautoir de la perche, on obtient vraiment une énergie incroyable. Une des meilleures, avec peut-être bien les fans les plus bruyants de tout le circuit. Et c'est le 50e Mémorial Van Damme. C'est une compétition vraiment historique et on ressent vraiment cette tradition quand on est sur la piste. On sent qu'on représente le passé et l'histoire de notre sport et de cet événement.
8: Le Van Damme à suivre ce soir à partir de 19h40 et demain sur RTBF Typique et Ovio. La Coupe du monde féminine de basket commence aujourd'hui en Allemagne. Les Belgian Cats championnes d'Europe affrontent la Turquie pour leur premier match de poule. C'est à voir sur RTBF Typique et sur Ovio à partir de 17h30. Et puis au Tour d'Espagne, la victoire du Slovène Jakob Omersel lors de la 12e étape hier en haute montagne. L'Espagnol Enric Mas est toujours premier au classement général. Aujourd'hui, une étape en moyenne montagne et elle est à voir à partir de 14h50 sur RTBF Typique et toujours sur Ovio. Voilà qui marque la fin de ces infos. Que vous soyez, merci de nous écouter.
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0: Merci Florence et on redémarre en musique avec Police.
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0: Message in a Bottle sur l'album Regatta de Blanc 1979. C'était Police sur Classique 21. Il est 9h12, pile poil. Excellent vendredi matin. Ça y est, nous sommes vendredi. La semaine se termine. Et notre mission, justement, c'est de vous mettre en forme pour bien terminer la semaine avec la musique de Seal ou encore de Daryl Hall, John Oates dans les prochaines minutes. On aura aussi la nouveauté avec le nouveau single de Nothing But Thieves. 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

0: Man Hitter, c'était Daryl Hall, John Oates sur Classic 21. Il est 9h21. Bienvenue, hein, si vous venez de nous rejoindre. On aura le nouveau single de Nothing But Thieves dans quelques petites secondes. Ça s'appelle Baby Cool.
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Baby Cool, le nouveau single de Nothing But Thieves sur Classic 21 qui annonce leur tout nouvel album. Évidemment, le groupe est de retour avec un concert aussi prévu en Belgique. Ce sera le 31 janvier 2027 au Sport Palace d'Anvers avec évidemment Classic 21. 9h26, Can It Hit, voici Jamiroquai.

0: Planet Hit, Jamiroquai sur Classic 21. Un petit détour par le centre Perex pour voir l'état des routes dans quelques instants avec Denis. Et puis n'oubliez pas, tout à l'heure, à 9h40, ce sera la séquence Let's Work Together. D'ailleurs, si vous voulez vous inscrire en tant qu'entreprise, soit pour présenter des offres d'emploi, puisqu'on est là avant tout pour cela, ou bien pour, pour présenter simplement votre entreprise, si vous avez besoin d'un petit coup de projecteur, c'est totalement gratuit. C'est tous les jours du lundi au vendredi. Nouvel horaire, hein, 9h40, 9h45 plus ou moins. Et pour vous inscrire, rendez-vous sur classic21.be dans la rubrique Let's Work Together.
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0: À 9h31, Denis, bonne nouvelle sur les routes, ça va mieux.
12: Oui, tout va bien, ou presque. Petit aperçu du chantier de Votem sur le 40, les files ont bien diminué. 15 minutes vers Blény, 10 minutes vers Rocourt. Le ring de Bruxelles, ça freine encore un petit peu, essentiellement à Strombeek, 10 minutes vers Macquelen. Le ring qui risque d'ailleurs d'être assez encombré, hein, du côté du Heysel ce soir et demain soir en raison de deux événements sportifs.
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0: John McLean à 9h36 sur Classique 21 avec American Pie. Tout à l'heure dans la séquence Let's Work Together, ce sera dans 4 bonnes minutes maintenant. On partira du côté de Barvaux avec une entreprise qui recrute.
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0: Mr. Cab Driver, c'était Lenny Kravitz.
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0: Et donc, direction Barvaux-sur-Ourthe, on va découvrir la société Lahay et Fils avec son administrateur Pierre Lahay qui est au téléphone avec nous. Pierre, bonjour.
2: Bonjour, bonjour à tous.
0: Donc, c'est une société, une PME donc familiale. Vous êtes spécialisé dans la marbrerie et la transformation de pierre, si j'ose faire le petit
2: ça.
0: Lien.
2: C'est pour, mon nom.
0: C'est pour des plans de, un plan de travail en cuisine. On peut faire appel à vos services, alors, si je comprends bien.
2: C'est ça. Donc, nous, on est spécialisé dans tout ce qui est marbrerie sur mesure. Et donc, on fournit des plans de travail de cuisine en pierre naturelle, pierre reconstituée. Et en céramique.
0: D'accord. Qu'est-ce qui est tendance pour le moment comme couleur, comme texture ?
2: Alors, pour le moment, la grosse tendance, c'est le retour au travertin, dans les imitations travertin. Mm-hmm. Et puis, on revient énormément à la pierre naturelle, donc tout ce qui est granit et quartzite.
0: D'accord. Et par rapport à l'absorption, justement, parce que quand on pense à un plan de cuisine, on se dit, ouais, mais avec les graisses, tout ça, qu'est-ce qui peut, le calcaire aussi des robinets parfois, quelle est la meilleure option finalement, s'il y en a une ?
2: Alors, Tout ce qui est céramique, en fait, résiste tout à fait à tout ce qui est tache de graisse, de vinaigre, d'acide, etc. Donc, on a des coloris qui ressemblent finalement à des pierres naturelles, mais qui n'ont pas les défauts des pierres naturelles au niveau de l'absorption des matières.
0: D'accord. Et chez vous, donc, on amène le produit brut et vous taillez tout sur mesure, vous polissez, vous faites les trous et vous allez installer aussi.
2: C'est ça, donc on reçoit des grandes tranches qu'on découpe sur mesure, sur base des mesures qu'on a prises chez les clients. Mm-hmm. On les découpe avec des machines numériques, on les façonne à la main et puis on va les installer chez le client.
0: D'accord, c'est vraiment artisanal, alors vous faites tout le processus de A à Z, vous allez, vous prenez les mesures, vous rentrez, vous taillez, vous polissez tout à la main.
2: C'est ça, tout est fait par nos équipes et évidemment pour la découpe des tranches, là on travaille avec des machines numériques.
0: Oui, évidemment.
2: Ouais.
0: Il y a combien de personnes qui travaillent dans votre PME familiale, Pierre ?
2: Alors pour le moment, il y a une bonne dizaine en interne et on a quelques freelance qui travaillent régulièrement pour nous au niveau des pauses et au niveau de l'atelier.
0: D'accord, donc vous êtes à Barvaux, c'est l'Ardenne, hein, c'est ça, si je ne dis pas de bêtises.
2: C'est la Famenne Ardenne, donc c'est la commune très connue de Durbuy.
0: D'accord, et vous travaillez uniquement dans la région ou bien vous rayonnez un petit peu partout en Wallonie ou à Bruxelles peut-être ?
2: Non, donc nous on travaille dans toute la Wallonie, Bruxelles, le Grand-Duché du Luxembourg et le nord de la France parce qu'on a trois établissements. Donc on a un atelier à Durbuy, mais on a aussi un showroom à Ewaye et un showroom à Messancy dans le sud de la province du Luxembourg.
0: D'accord, mais on va donner le site internet hein, parce qu'on l'a pas encore fait, c'est www.lahay-fils.be. Donc Lahay ça s'écrit L-A-H-A-Y-E, donc www.lahay-fils.be. Et comme l'entreprise est bien développée et qu'elle marche bien, vous recrutez un poseur ou une poseuse de plans de travail de cuisine en pierre. C'est pour ça que vous êtes là avec nous ce matin.
2: C'est ça, exactement. Donc le travail consiste en fait à manutentionner les plans de travail qui sont découpés à l'atelier, les livrer chez le client, les installer, les ajuster, faire les joints de finition et partir de chez le client avec une cuisine qui est parfaitement fonctionnelle.
0: D'accord, mais donc on précise bien, vous n'installez pas la cuisine, vous êtes juste là pour le plan de travail, vous. Hein,
2: on fait uniquement le plan de travail, effectivement, oui.
0: Alors on a parlé beaucoup de cuisine, mais vous faites aussi les salles de bain peut-être ?
2: On fait des tablettes de salle de bain, on fait des décorations de cheminée, on fait des tablettes de fenêtres, on fait toutes sortes de revêtements muraux aussi avec des tranches de grand format.
0: D'accord. Donc, voilà. Et pour le recrutement, vous recherchez quelqu'un qui a déjà beaucoup d'expérience dans le domaine ou une petite expérience, ça va et vous vous assurez la formation derrière ?
2: Alors, on ne cherche pas spécifiquement quelqu'un qui a d'expérience, même si, évidemment, c'est un atout. Mais la marbrerie étant un domaine très spécifique et peu connu, finalement, ce qui nous importe, c'est d'avoir quelqu'un qui est motivé, précis, soigneux, débrouillard et capable de réfléchir dans des situations où on rencontre des imprévus sur chantier.
0: D'accord, c'est ce que vous nous aviez écrit en fait, hein, elle est sympa cette phrase. Si quelqu'un écoute et est en train de se dire « Je n'ai jamais travaillé dans une marbrerie, mais je suis manuel, j'aime le travail précis, j'ai déjà travaillé sur un chantier et j'aimerais apprendre un nouveau métier », ah ben voilà, ça c'est plus ou moins le genre de réflexion qu'il faut avoir si on veut travailler chez vous.
2: C'est ça, exactement.
0: Parfait. Et pour postuler, envoyer son CV, sa lettre de motivation et des éventuelles références ou recommandations, c'est à l'adresse Pierre, comme le prénom, @lae-fils.be. Donc Pierre@lae-fils.be. Je rappelle que LAE, ça s'écrit LAHAYE. Et puis pour les potentiels clients qui sont à l'écoute, justement, qui cherchent une marbrerie pour un plan de travail ou de salle de bain, donc c'est www.lae-fils.be. Et on va mettre de toute façon l'annonce et tous les liens sur notre site à nous. Ce sera plus simple, classique21.be, dans la rubrique Let's Work Together. C'est là qu'on retrouve tout. C'est un petit peu notre mine d'or des offres d'emploi et des entreprises en Belgique. Merci beaucoup, Pierre, d'avoir été parmi nous ce matin.
2: Merci à vous et merci pour votre écoute.
0: Avec grand plaisir. Belle journée, bon week-end. Au revoir.
2: Merci, à bientôt. Au revoir.
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0: you ready for love? C'était Elton John sur Classic 21 en 1979. Et c'est marrant parce que cette chanson, en fait, elle était sortie en 1979. Et elle a connu une deuxième vie. C'était un petit peu avant 2010, je pense, si ma mémoire est bonne. Tout cela grâce à un DJ qui a eu l'idée de la diffuser dans ses soirées. Il était dans un club branché du côté de Londres. Et donc, il y a une plus jeune génération qui a pu redécouvrir cette chanson, qui s'est mis à la streamer, à la télécharger, etc., etc., voire même à acheter l'album de 1979. C'était de Tumble Sessions et ça a relancé en fait en tout cas dans toute l'Angleterre ce titre Are You Ready For Love, une trentaine d'années après sa sortie originale. Et donc voilà, comme quoi parfois un DJ peut changer toutes les choses. Dans quelques instants, Muse arrive avec Night Shift Superstar. J'adore ce morceau.
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2: c'est
1: rock.
2: You, you, you.
1: Ah non, you.
2: C'est vous qui allez rocker ce soir.
1: Oh, oui.
2: Sur la scène des solidarités,
1: oh
2: à Namur. 17h
1: ouais.
2: Combien?
1: 17h pile.
2: 17h pile.
1: Ouais.
2: Josie and the Pony. Qui
1: ouais.
2: se cache derrière Josie and the Pony? Fanny Gillard.
1: Oui.
2: Mais ça vient d'où, Josie, en fait?
1: Alors, c'était choisi à la base. C'est juste parce que c'est à peu près les mêmes syllabes. 4 syllabes. P-O-N-Y, J-O-S-Y.
2: D'accord.
1: Voilà, c'était un truc un peu esthétique.
2: Non, et je voulais savoir, parce qu'en fait, pour ceux qui n'ont jamais vu Fanny sur scène avec Josie and the Pony, ces musiciens mettent des têtes de cheval, enfin
1: oui.
2: voilà, des masques.
1: Des masques de...
2: Est-ce qu'on arrive à respirer là?
1: Non, il n'y arrive pas du tout.
2: Donc, ils la gardent combien de temps en fait?
1: Je les oblige à garder tout le concert, mais souvent
2: mais
1: ils
2: non.
1: le font pas. Alors je râle
2: dire,
1: après.
2: C'est inhumain. C'est inhumain ce que vous faites.
1: Surtout quand il y a 38 degrés.
2: Mais oui, bon, tout à l'heure il va faire
1: ça
2: beau.
1: Ça va, ça
2: en
1: devrait
2: plus.
1: Aller.
2: Ça devrait aller. Il va, en tout cas, au niveau des températures, ça va être plutôt agréable.
1: Ça va être chouette, ça va être parfait.
2: À 17h, il y aura plein de gens. On attend 60 000 personnes ce soir.
1: Pour tout le week-end,
2: c'est,
1: je pense.
2: C'est
1: en tout
2: juste
1: cas.
2: Pour
1: c'est
2: monter
1: vrai.
2: Un
1: c'est
2: peu
1: très
2: la pression
1: gentil, merci beaucoup.
2: Avec Orchestral Manoeuvre in the Dark.
1: Oui, Faceless et Girls in Hawaii.
2: Oh là là là là là là. Et Josie and the Pony.
1: Oui,
2: juste avant. Ce sera tout à l'heure.
1: Aussi.
2: Bon, quel temps va-t-il faire la réponse? Thierry, déjà une belle douceur sous les nuages.
3: Oui, effectivement, ce sera le cas sur l'ensemble du pays. On aura tout de même par moment quelques petites éclaircies, mais ce sera plutôt furtif. Ce sera un peu plus couvert sur les régions centrales et nord avec quelques gouttes possibles en campine. Les maxima pour aujourd'hui, 20 à 22 degrés sur les hauteurs, 23 à 24 degrés dans le centre, 21 pour le littoral. Et attention justement au littoral puisque le vent sera assez soutenu. L'IRM a émis un avertissement en jaune pour ce vent avec des rafales jusqu'à 75 km par heure et ça commence d'ailleurs maintenant. Alors, au niveau de la soirée, les quelques gouttes glisseront vers l'est et l'Ardenne. Avant de s'estomper dans la nuit, le ciel va commencer à se dégager par l'ouest et les minima iront de 12 à 15 degrés.
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1: Et nous y voilà, c'est tempo, il est 10h.
2: Et vous, c'est à 17h, vous êtes sur scène. Je mets la pression.
1: Oui. Denis Lagasse,
2: mais
1: donc
2: oui.
1: Pour se rendre aux solidarités, tout ira bien.
2: Oui, ça va aller, mais bien sûr. En tout cas, là, ben, pour l'instant, en tout cas, à 10h, Fanny, ben, franchement, tout est revenu à la normale, hein, ou presque. Petit aperçu du chantier de Votem tout de même sur le 40, avec les fils qui diminuent, 10 minutes dans les deux sens, et puis la circulation des trains est interrompue entre Froyenne et Moucron.
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2: Et on dit qu'on sera en direct quand même là-bas?
1: Mais oui, de 19h30 à 22h, Classique 21.
2: Avec Jean-Paul Smith-Mans et...
1: Et Jean-Philippe Lejeune.
2: Voilà.
1: Et voici votre journal avec Yasmina Favaro.
6: Bonjour, pour la 50e fois, le stade Roi Baudouin à Bruxelles va vibrer devant les épreuves d'athlétisme du Mémorial Van Damme. Du saut à la perche au 100 mètres, le gratin des athlètes va se succéder sur les pistes ce soir et demain, car pour cette 50e édition du célèbre meeting belge, il accueille la finale de la Diamond League. Les épreuves vont donc se dérouler en deux jours. Et ce Mémorial Van Damme, eh bien, il sera à suivre en télé sur RTBF typique à partir de 19h40 et également sur Ovio. Piquet de grève et cours suspendus ce vendredi dans une vingtaine d'écoles liégeoises. Ces enseignants déplorent toujours le manque de réponse donnée à leurs revendications par la ministre de l'Enseignement de la Fédération Wallonie-Bruxelles, Valérie Glatini. La réunion avec elle n'a rien donné cette semaine. Un rassemblement pour protester est prévu en fin de matinée sur la place Saint-Lambert. Le corps et le visage recouverts de boue et de poussière, mais ils agitent les mains. Cette nouvelle positive au Népal, deux ouvriers retrouvés vivants, extraits d'un tunnel rempli de boue par les secouristes ce matin, 9 jours après la crue soudaine provoquée par l'effondrement d'un glacier. Ces deux ouvriers font figure de miraculés. Depuis des jours, les secours ne retrouvent que des corps sous les décombres de ces localités détruites par cette catastrophe. Il y a au moins 1280 morts et 5600 disparus. Giorgia Meloni s'offre un record aujourd'hui, 1413 jours à la tête de l'Italie. La chef du gouvernement italien vient de battre le record de longévité à ce poste. Ça n'était plus arrivé depuis la fin de la guerre mondiale dans la Grande Botte. En général, les gouvernements italiens ne dépassent pas un an. La figure d'extrême droite était déjà la première femme à occuper cette fonction en Italie. Et les Belgian Cats sont sur les parquets de la Coupe du Monde ce soir. Nos basketteuses belges démarrent cette compétition en Allemagne. Championne d'Europe, elles comptent bien revenir avec une médaille mondiale. Ce soir, les Cats vont affronter la Turquie pour ce premier match de poule. C'est à voir sur RTBF Typique et sur Ovio dès 17h30. Voilà pour les infos. Belle matinée avec nous.

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0: Bonjour tout le monde, ravi de vous retrouver pour la dernière de Tempo de cette semaine. Vous le savez, depuis lundi, on vous offre des sacs collecteurs super classe. Raphaël Scani, vous en avez offert un ce matin ?
2: Ce matin, non, mais j'ai bien vendu qu'il se pourrait que...
0: Il se pourrait que... Ah bah, il y en aura un à un moment.
2: Peut-être.
0: Mais on ne sait pas quand.
2: On peut pas.
0: On ne sait pas quand.
2: Vous ne savez pas, vous ?
0: Ah non, je ne sais pas.
2: Hein, vous ne savez pas.
0: Ah non, je ne sais pas et je ne sais pas mentir.
2: Vous ne savez pas mentir.
0: Mais on ne voit pas mon visage, alors tout va bien.
2: Non, elle est... Elle dit non, non, non, non.
0: Non, non.
2: Mais...
0: Et je ne pince même pas la bouche.
2: Mais pourquoi pas ? Pourquoi ça ne pourrait pas arriver d'ici à midi ?
0: Ah mais si, ça pourrait. Hein.
2: Parce que si le petit matin, elle n'a rien eu.
0: Ben oui.
2: Il se pourrait bien qu'avant midi...
0: Mais peut-être que c'est maman. Entre midi et 15.
2: Mais moi, je le sens bien chez vous. Je ne sais pas pourquoi. Je le sens bien chez vous. Je le sens bien chez vous.
0: Pour ceux qui n'ont pas encore vu ce sac,
2: il est magnifique.
0: Comment qu'il est beau. Hein.
2: Il est vraiment stylé, honnêtement.
0: Je suis super jalouse.
2: Dans un aéroport.
0: Vous savez qu'à vrai dire, je suis
2: mais surtout qu'il n'y en a que quelques-uns.
0: Oui.
2: Et c'est fini quand on n'a plus.
0: Jusqu'à dimanche inclus. Et puis c'est terminado, Pepito. Hein.
2: Imaginez-vous à l'aéroport ou dans le coffre de la voiture.
0: Non, moi, mon sac-sac. Moi, je veux le veux comme sac-sac, moi.
2: C'est peut-être un peu grand comme sac-sac.
0: Non, c'est très bien parce que j'ai beaucoup de bazar.
2: Oui, peut-être. C'est vrai, c'est vrai.
0: Une grande bouteille d'eau, mon casque,
2: oui, c'est vrai,
0: machin,
2: c'est vrai, c'est vrai.
0: Ouais, l'agenda, les trucs.
2: Effectivement.
0: Donc, il y aura une question qui vous sera posée à un moment durant la journée. Question qui concerne toujours Classique 21, l'antenne, les émissions, les animateurs, tout ça, tout ça. Il faudra y répondre correctement. Envoyez votre réponse et à ce moment-là, croisez les doigts très, très, très, très fort pour être tiré au sort et remporter ce superbe sac vintage collector que vous pouvez découvrir via notre site.
2: Et il est très beau.
0: Ouais, RTB Factu, section Classique 21. Voilà. Tout est dit. On écoute Alan Parsons Project avec Don't Answer Me.

0: parti à l'instant sur Classique 21 avec Banquet, 10h17. On va retrouver, et ça je le sais de source sûre, c'est un cadeau de la programmation, un des morceaux préférés de mes petites Madeleine de Proust. On aura Lulu avec Shout. Et puis une nouveauté qui nous vient tout droit d'Auckland, en Nouvelle-Zélande. Nouveauté des frères, et ça s'appelle Balou Brigada. On écoutera ça dans la foulée après Lulu. Shout.
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0: vous en parler. Il s'agit de deux frères. Ils s'appellent Henri et Pierre. Ils sont originaires d'Auckland, du côté de la Nouvelle-Zélande. Ils écrivent, ils produisent eux-mêmes toute leur musique. Et c'est en 2025 que tout a explosé pour lui, avec notamment la première partie de la tournée mondiale de 21 Pilots, Balou Brigada et ce titre Bedhead. On trouvera Bryan Adams pour Summer of 69 juste après le mobile info de Denis Lagasse.
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Arnaud avec Mourir à plusieurs. Bon, je crois que rien qu'en arrivant là, tout le monde aura compris. À 10h38, je mets maintenant en jeu un des fameux magnifiques sacs collector classique 21 au superbe design. Je vous rappelle que c'est depuis lundi, que c'est jusqu'à dimanche, que le nombre de sacs est assez limité, que c'est vraiment une exclusivité et que je vais vous poser une question maintenant à laquelle il va falloir répondre correctement. Parmi les bonnes réponses, je tirerai au sort. Cette réponse, il va falloir l'envoyer au 6021. Comme d'habitude, vous mettez la réponse, nom, prénom, adresse postale, adresse email au 6021 pour 1€ par SMS envoyé. 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Quel artiste vous propose une émission chaque dimanche à midi sur Classique 21? Je pense qu'elle est facile, celle-là. Quel artiste vous propose une émission chaque dimanche à midi sur Classique 21? C'est facile, c'est dans le nom de l'émission. Je vous souhaite bonne chance, j'attends vos messages avec la réponse, nom, prénom, adresse postale, adresse email au 6021 pour 1€ par SMS. Tirage au sort dans les 10 minutes qui arrivent, pas de panique. En attendant, on revient en Belgique pour écouter Mystery Train de Lemon Straw.

0: Lemon Straw, à l'instant, il faut savoir qu'ils seront le 3 octobre à la Baie à Bruxelles, un concert prévu de longue date et sold out de longue date. J'espère que vous avez le Saint Graal.
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0: Comme je le dis toujours, sur la Terre, il existe deux sortes de gens. Ceux qui aiment les vidéos de chats et ceux qui aiment les vidéos de bébés et d'enfants. Je fais partie de la deuxième catégorie. Il semblerait que vous aussi, puisque notre best of zapping du jour, c'est la vidéo qui remporte tous les suffrages dans les zappings diffusés, proposés sur les réseaux sociaux et le site depuis une semaine, eh bien, concerne une petite fille. Et c'est vrai que c'était impossible de ne pas craquer devant cette petite demoiselle qui s'appelle Ruby et qui chante Jolene comme si sa vie en dépendait. Elle avait 2 ans à l'époque. Elle chante cette petite prestation devant sa maman qui s'est empressée de partager la vidéo qui était devenue virale à l'époque, qui vient de ressortir. On voit la petite micro en main, elle se déhanche au milieu du salon, elle interprète avec un sérieux absolument irrésistible le grand classique de Dolly Parton. Écoutez.
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0: Voilà, petite Ruby de 2 ans, c'est une vidéo qui avait été faite il y a déjà quelques temps et qui est ressortie forcément avec la disparition de l'icône de la country qui a à nouveau ému les internautes. L'histoire est adorable hein, puisqu'à l'époque de la première fois de cette vidéo, l'équipe de Dolly Parton avait contacté la famille, la maman, pour annoncer que Dolly elle-même avait vu la vidéo, l'avait adorée. Une jolie façon aussi de mesurer une fois encore à quel point les chansons de Dolly Parton et sa personnalité peuvent traverser les générations.
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0: Une superbe énergie qui se dégage de ce titre à la fois sombre et lumineux. 1979, c'était Ecstasy avec Making Plans for Nigel. Il y avait en jeu un sac collector classique 21. Il y avait une question. La question, c'était quel artiste vous propose une émission chaque dimanche midi sur Classique 21? La réponse, c'était BJ Scott. Et vous êtes des malades. J'ai reçu des centaines de SMS avec la bonne réponse, BJ Scott. Parmi tous ces SMS, le hasard est tombé sur Harmonie. Harmonie, vous habitez du côté de Folletombe et c'est vous qui allez recevoir par courrier d'ici quelques semaines le sac vintage collector magnifique de Classique 21, de bonne facture, hein, de qualité également, c'est important, le design c'est quelque chose, mais si vous l'utilisez trois fois et qu'il est foutu, c'est pas très utile. Non, là, il va tenir, promis, juré. Bravo Harmonie. Désolée pour tous les autres, je ne peux que vous conseiller de continuer à écouter Classique 21 attentivement jusqu'à dimanche inclus. Il y aura d'autres sacs encore à remporter. Encore bravo Harmonie. Un petit SMS de confirmation va vous arriver dans quelques secondes.
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0: La version Limp Bizkit, bien sûr, de Behind Blue Eyes, c'était en 2003. Les Who pour l'original, tout droit sorti du génialissime cerveau de Pete Townshend. Le moment M à 11h11, si tout va bien, sera consacré à How Do You Sleep de John Lennon.
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1: Belle fin de matinée, il est 11h. Denis Lagasse pour le Mobile Info, on reparle de cet accident sur le ring de Bruxelles.
2: Oui, un accident sur le ring de Bruxelles à hauteur de Diegem, Fanny, en direction de Waterloo. C'est sur la voie du milieu, donc prudence évidemment, 10 minutes de file. L'accident aussi sur le 411 à hauteur de Bierge, c'est vers Bruxelles, 5 à 10 minutes de patience encore. Ça se résorbe lentement mais sûrement. Et puis le chantier de Votem, hein, encore et toujours. Le 40 donc, en permanence des ralentissements dans les deux sens, 10 minutes. Et puis du côté du rail, retard et suppression de train entre Froyenne et Moucron.
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0: Moonlight Shadow, Michael Field, Maggie Reilly, un morceau qui sort en 1983 sur l'album Crisis de Mike Oldfield avec Maggie Reilly au chant. Et contrairement à ce qu'on entend souvent, Oldfield n'a pas dit vraiment « cette chanson parle de John Lennon ». Mais en 95, il a quand même expliqué qu'elle était à l'origine inspirée par le film Houdini avec Tony Curtis, autour de l'idée de communiquer avec quelqu'un après la mort. Mais il reconnaissait quand même aussi, quelques années plus tard, donc, que la mort de Lennon avait probablement inconsciemment influencé ce morceau, puisqu'Oldfield se trouvait à New York le soir même où Lennon a été assassiné.
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0: Et avant de retrouver notre moment M consacré justement à John Lennon avec How Do You Sleep, voici Keane, Silenced by the Night, comme quoi il n'y a jamais, jamais de hasard.

0: Keen avec Silenced by the Night.
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0: Et nous sommes parfaitement dans les temps pour retrouver le moment M puisqu'il est très précisément 11h11 minutes et 11 secondes.
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aujourd'hui, je vous raconte le moment qui est à l'origine de la chanson « How do you sleep » de John Lennon. Printemps 1971, Tittenhurst Park, Ascot, Angleterre. La pluie vient de s'arrêter sur le vaste domaine qu'occupent désormais John Lennon et Yoko Ono. Les allées brillent sous un ciel bas tandis que les arbres ruissellent lentement. À travers les grandes fenêtres blanches du manoir, le parc semble figé. Seuls quelques chants d'oiseaux viennent troubler le calme des lieux. Un silence étrange règne dans une demeure qui, quelques années plus tôt, aurait pu accueillir des journalistes du monde entier, des musiciens, des producteurs, des admirateurs venus observer de près l'homme le plus célèbre de sa génération. Mais les Beatles n'existent plus. La fin des Beatles semble encore irréelle. Ils ont mis fin à la plus grande aventure de l'histoire du rock. Depuis un an, les quatre garçons de Liverpool ont pris des chemins différents. Officiellement, chacun poursuit sa carrière. Officieusement, les blessures sont partout. Les désaccords financiers, les conflits autour du management, les rancœurs accumulées pendant les dernières années du groupe. Et puis Yoko, toujours Yoko. Pour certains, elle est devenue le symbole de la rupture. Pour John Lennon, elle est au contraire la seule personne qu'il ait réellement compris. La seule qui lui ait permis de devenir autre chose qu'un Beatles. Aujourd'hui, il vit ici avec elle, loin de Londres, loin des studios d'Abbey Road, loin du vacarme. Ou du moins, il essaie. Car il y a quelqu'un dont il ne parvient pas à s'éloigner. Paul McCartney. Pendant près de 15 ans, leurs vies ont été liées. Ils ont écrit ensemble, voyagé ensemble, conquis le monde ensemble. Deux adolescents de Liverpool devenus des auteurs-compositeurs les plus célèbres du XXe siècle. Une relation unique. Ni tout à fait une amitié, ni tout à fait une fraternité. Quelque chose de plus compliqué, de plus profond. Et sans doute, de plus douloureux à perdre. Depuis la séparation du groupe, les échanges entre les deux hommes se sont raréfiés. Parfois, ils passent par des intermédiaires, parfois par la presse, parfois même par leurs chansons. Car dans le monde des musiciens, certaines conversations ne se déroulent pas au téléphone. Elles se cachent dans les paroles, dans une phrase, dans une mélodie, dans une allusion que seuls les principaux intéressés peuvent comprendre. Ce jour-là, un nouveau disque arrive jusqu'à Tittenhurst Park. L'album s'appelle Ram. Paul McCartney l'a enregistré avec son épouse Linda. Quelques mois plus tôt, John avait déjà été déstabilisé par le premier album solo de son ancien partenaire. Cette fois, il écoute avec attention. Très vite, quelque chose le dérange. Une phrase, puis une autre. Des détails, des tournures, des allusions. Mais suffisamment pour éveiller un soupçon. John se redresse. Il revient en arrière, réécoute certains passages. Il est convaincu de reconnaître des messages cachés, des remarques qui lui sont adressées, mais aussi à Yoko, à leur relation, peut-être même à leur manière de vivre. Alors il continue d'écouter, et plus il écoute, plus sa colère grandit. Car lorsqu'une amitié se brise, tout devient interprétation. Chaque mot paraît suspect, chaque silence paraît calculé, chaque phrase anodine semble cacher une attaque. Ce que d'aucuns entendent comme une chanson parmi d'autres, John l'entend comme une provocation. Le problème n'est pas seulement musical, il est personnel, très personnel. Parce que derrière Paul McCartney se cache encore le garçon rencontré à Liverpool à la fin des années 50. Le jeune homme avec lequel il a écrit des centaines de chansons. Celui qui connaissait ses failles, ses peurs, ses colères, ses blessures. John quitte la pièce, revient, remet le disque. Impossible de penser à autre chose. Autour de lui, certains proches partagent son analyse. D'autres la trouvent exagérée, mais peu importe. Dans son esprit, le verdict est déjà tombé. Paul l'a attaqué et il ne compte pas rester silencieux. Depuis plusieurs mois déjà, Lennon traverse une période particulière.
Il n'a plus envie de ménager qui que ce soit. Ses interviews deviennent plus agressives. Ses prises de position plus radicales. Ses chansons plus personnelles. Comme si la fin des Beatles avait fait sauter toutes les barrières. Alors une idée commence à prendre forme. Répondre. Pas dans un communiqué, pas dans un journal, pas lors d'une conférence de presse. Répondre avec ce qu'il maîtrise le mieux. Une chanson qui ne laissera aucun doute sur son destinataire. Une chanson qui dira tout ce qu'il retient depuis des mois, peut-être même depuis des années. Car les vieilles rancœurs ne naissent jamais d'un seul événement. Elles s'accumulent lentement. Un reproche après l'autre, une frustration après l'autre, jusqu'au jour où elle trouve enfin une sortie. À mesure que les semaines passent, la colère devient matière première. Les conversations avec Yoko alimentent la réflexion. Les séances de studio approchent. Les mots commencent à apparaître, durs, acerbes, parfois cruels. Bien plus cruels que ce que Lennon lui-même aurait probablement imaginé quelques années auparavant. Et pourtant, il continue. Comme s'il avait besoin d'aller jusqu'au bout. Comme s'il fallait détruire quelque chose pour pouvoir avancer. Dans quelques mois, ses sentiments prendront la forme d'un morceau enregistré pour un nouvel album intitulé Imagine. Un album qui contiendra l'une des chansons les plus pacifiques de toute sa carrière, mais aussi l'une des plus violentes. Contraste saisissant. Comme si les deux faces de John Lennon coexistaient encore. L'idéaliste qui rêve d'un monde sans frontières et l'homme blessé, incapable d'oublier une trahison. Le moment où John Lennon découvre dans les chansons de l'album Ram de Paul McCartney des attaques qu'il interprète comme des piques contre lui et Yoko Ono est le moment à l'origine de la chanson How Do You Sleep, qui paraît en 1971 sur Imagine, le deuxième album studio solo de John Lennon. L'histoire de How Do You Sleep ne commence pas avec une chanson, mais avec une rupture, celle des Beatles, annoncée officiellement en avril 1970, mais ressentie bien avant. Les dernières sessions, notamment celle de Let It Be, sont marquées par les tensions et les disputes incessantes sur la direction artistique du groupe. Lennon, de plus en plus absorbé par sa relation avec Yoko Ono, ne supporte plus l'influence croissante de McCartney, qu'il juge autoritaire, directif, froid. De son côté, McCartney n'accepte pas la tournure que prend Lennon, ni sa passivité apparente en studio. McCartney publie en mai 1971 son deuxième album solo, Ram, dans lequel certains titres sont perçus comme des piques voilées à Lennon et Yoko. Le morceau « Too Many People » en particulier contient des lignes ambiguës que Lennon interprète comme des attaques personnelles.

L'attaque est frontale. T'as eu une chance incroyable et tu l'as brisée en deux. Aux yeux de Lennon, McCartney l'accuse directement d'avoir détruit ce qu'ils avaient construit ensemble avec les Beatles. How do you sleep? Est non seulement sa réponse, mais aussi sans doute la chanson la plus agressive de toute sa carrière. Cela dit, How do you sleep? Ressemble davantage à une dispute entre deux frères qu'à une véritable déclaration de guerre.

Eh bien, Sergeant Pepper, t'as pris par surprise. Tu ferais mieux d'y voir clair derrière tout ça. Ces marginaux avaient raison. Quand ils disaient que tu étais mort, la seule erreur que tu as faite, c'était dans ta tête. L'une des références les plus célèbres concerne Sgt. Pepper's Lonely Hearts Club Band. Lennon remet carrément en question l'importance du rôle joué par McCartney dans l'aventure Beatles. Il fait aussi référence à la rumeur absurde de 69 selon laquelle Paul serait mort et remplacé par un sosie. Lennon prend le mythe et le retourne contre lui. Il l'utilise comme une métaphore de la vacuité artistique qu'il prête à son ancien partenaire. L'attaque la plus connue arrive ensuite.

La seule chose que tu aies faite, c'était yesterday. Et depuis ton départ, tu n'es plus qu'another day. Pour Lennon, McCartney n'aurait produit qu'une seule véritable œuvre majeure, yesterday. Une accusation évidemment injuste, mais qui illustre parfaitement l'état d'esprit dans lequel il se trouve alors. Et quand il chante « And since you've gone, you're just another day », le jeu de mots vise directement « Another Day », le premier grand succès solo de McCartney. Et plus loin, il déclare à son ancien partenaire « Le son que tu produis est de la musique d'ascenseur pour mes oreilles ». Autrement dit, une musique agréable, mais sans profondeur. Autant de références qui montrent que Lennon ne cherche pas seulement à blesser Paul. Il cherche aussi à remettre en cause son talent et sa légitimité artistique. Quant au refrain, Lennon pose simplement la question. «

Comment dors-tu ? Comment dors-tu la nuit ? Musicalement, on aurait pu s'attendre à un morceau rapide, explosif, rempli de colère. C'est tout le contraire. Le tempo est lent. L'ensemble crée une atmosphère sombre et presque menaçante. Une lenteur qui renforce la violence du texte. Lennon ne semble jamais perdre le contrôle. Il attaque calmement. Comme quelqu'un qui a mûrement réfléchi chacun de ses coups. Autre élément marquant, la présence de George Harrison à la guitare slide. Ses interventions donnent au morceau une couleur bluesy et mélancolique qui contraste avec l'agressivité des paroles. How Do You Sleep paraît sur Imagine, le deuxième album studio solo de John Lennon. Même si la chanson attire énormément l'attention en raison de son contenu, ce n'est évidemment pas elle qui devient le grand succès du disque. Toute la lumière est alors captée par Imagine, qui deviendra l'une des chansons les plus célèbres du XXe siècle. Cette coexistence reste d'ailleurs fascinante. Sur un même album, Lennon signe à la fois un hymne universel à la paix et l'une des attaques personnelles les plus féroces de l'histoire du rock. Avec le recul, How Do You Sleep est devenu l'un des symboles de la période la plus tendue entre Lennon et McCartney. Pourtant, les deux hommes finiront par se rapprocher. Au milieu des années 70, leur relation s'améliore progressivement. Lennon reconnaîtra même plus tard que sa colère de l'époque était largement alimentée par ses propres frustrations. Derrière les sarcasmes et les attaques se cache surtout une immense déception. John Lennon n'écrit pas seulement contre Paul McCartney. Il écrit contre la fin d'une histoire, contre la disparition d'un partenariat qui a changé la musique populaire. Et c'est sans doute ce qui rend encore cette chanson si fascinante aujourd'hui. Derrière l'insulte, on entend surtout le bruit d'une amitié.

0: John Lennon, How Do You Sleep, dans le cadre du Moment M de Jean-Louis Lahaye. 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

0: Hit the Road Jack, Ray Charles en 1961. Avant d'écouter Bruce Springsteen et Human Touch, laissez-moi vous annoncer une bonne nouvelle. Ça va bien sur les routes, donc on écoutera direct le boss.
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0: 11h42, Kings of Leon avec Time in Disguise sur Classique 21. Vous sentez? Ça sent déjà tout doucement la fin de cette émission Tempo, dernière du nom pour cette semaine. Mais il nous reste de très jolis morceaux à partager avec vous, notamment Led Zepp, Gallows Paul ou encore extrait du nouvel album The Stones, Never Wanna Lose You.
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0: Wanna Lose You, extrait de Foreign Tongues, vous le savez, le dernier album des Stones. On va terminer avec Tom Petty and the Heartbreakers, Mary Jane's Last Dance.
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0: C'était la dernière danse de Marie-Jeanne pour mieux laisser la place à la première danse de Marie-Amélie Mastin.
1: Danse métal.
0: Ouais,
1: c'est
0: bah oui, évidemment. Bah évidemment. Donc, métal qui sera un petit peu reculé puisqu'on sera en direct de 19h30 à 22h.
1: Exactement.
2: Bonjour Fanny, très bon après-midi à tous. Une faible perturbation va traverser le pays d'ouest en est cet après-midi. Elle va porter davantage de nuages, un peu de faible pluie aussi, d'abord sur le littoral et puis ensuite sur les deux Flandres dans le courant de l'après-midi. Le vent se renforce également. L'IRM a maintenu son avertissement jaune pour le vent sur le littoral. Ce sera le cas jusqu'à 20h avec des rafales qui pourraient atteindre les 75 km par heure. Ce seront plutôt des rafales de 50 à 60 pour les terres. Les maxima sont compris aujourd'hui entre 20 et 24 degrés. Pour ce soir, les quelques gouttes vont glisser progressivement d'abord de la botte du Hainaut jusqu'à l'est, puis sur l'Ardenne, avant de s'estomper dans la nuit. Le ciel commencera à se dégager par l'ouest, le vent va faiblir un peu et les minima seront compris entre 12 et 15 degrés.
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1: Il est midi. Ça ralentit sur le 40, un peu comme tous les jours. On va en parler avec Conrad Van de Werf. Bonjour.
4: Bonjour Marie-Amélie. Effectivement, comme tous les jours, ralentissement dans ce chantier à Wottem sur le 40. Vous perdez un quart d'heure en direction de Bruxelles, mais vous perdez encore 20 grosses minutes en direction d'Aix-la-Chapelle. Ralentissement entre Loncin et Herstal. Alors nous avons du côté de Bruxelles un accident à hauteur du carrefour Léonard, mais qui ne cause pas beaucoup d'embarras de circulation pour l'instant. C'est sur le 411 Namur-Bruxelles. La bande prévue pour les bus est neutralisée pour l'instant.
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1: Maxime Maillet avec nous pour les infos de midi. Bonjour.
9: Bonjour à toutes et tous. Les profs poursuivent leur mobilisation en région liégeoise. Un rassemblement est prévu dès maintenant sur la place Saint-Lambert à Liège. Les enseignants dénoncent toujours les mesures d'économie prises par le gouvernement de la Fédération Wallonie-Bruxelles et l'absence de réponse à leurs revendications. Une vingtaine d'écoles liégeoises sont mobilisées avec des cours suspendus et des piquets de grève, mais un accueil est assuré pour les élèves. Une autre manifestation est prévue jeudi prochain avec les syndicats enseignants et le collectif Mars Attaque. Un fort chabrol est en cours à Gauzé, près de Thouin, dans le Hainaut. Un homme s'est retranché seul chez lui avec des armes. Plusieurs équipes de la police locale, les unités spéciales et un hélicoptère sont déployés sur place. Cet incident provoque des embarras de circulation à Gauzé à hauteur de la N59 vers Senef. La chaussée est fermée, des déviations locales sont mises en place. Ils ont été interpellés il y a quelques jours dans le nord de la France. Ces trois jeunes Belges sont désormais inculpés pour association de malfaiteurs en vue de la préparation d'un ou plusieurs crimes. Ils ont été placés en garde à vue dans la foulée de tirs sur une maison à Tourcoing. L'incident n'a pas fait de victimes. Dans leur véhicule, une arme de guerre chargée a été retrouvée. Ces trois personnes sont à peine majeures et sont domiciliées à Bruxelles. En basket, c'est le jour J pour les Belgian Cats. Nos joueuses commencent aujourd'hui leur Coupe du Monde en Allemagne. Les Cats sont déjà championnes d'Europe et visent un titre mondial. Et pour leur premier match de poule, elles affrontent la Turquie à 17h30. Un match à suivre sur RTBF Typique et sur Ovio. Bruxelles, capitale de l'athlétisme mondial, ce soir et demain, c'est le Mémorial Van Damme. Pour cette 50e édition, il y aura une quarantaine de champions olympiques et de champions du monde au Stade Roi-Baudouin. Parmi eux, le roi de la perche, Armand Duplantis. Vous pourrez suivre le Mémorial Van Damme dès 19h40 en télé sur Typique et sur Ovio. Il était un grand défenseur de la culture gitane, le réalisateur Tony Gatliffe est décédé à Arles en France. On lui doit une vingtaine de films, dont Gadjo Dilo, un hommage à la musique tzigane avec Romain Duris, sorti en 1997, ou Exil, prix de la mise en scène à Cannes en 2004. Tony Gatliffe avait 77 ans. Voilà pour les infos. Belle journée à notre écoute.
1: Merci Maxime, on vous retrouvera à 14h sur Classique 21.
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0: Last Train to London Electric Light Orchestra en 1979. Bienvenue en cette veille de week-end et de festival. Hein. Je vous le disais, Jean-Philippe Lejeune et Jean-Paul Swissmans seront en direct pour vous depuis les Solidarités à Namur avec une émission spéciale. Ce sera dès 19h30. On prendra ensuite le relais avec Cyril pour Metal. Cyril qui viendra d'ailleurs nous parler du menu qui nous attend ce soir. Ce sera vers 14h30.
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0: Private Dancer. Tina Turner est dans un instant un album qui a été traité très récemment par notre équipe du podcast La Collection.
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0: Queens of the Stone Age qui est de retour, vous le savez. Le groupe américain annonce la sortie de ce 9e album qui s'appelle Perfect, avec un petit H à la fin pour le 30 octobre. Un titre volontairement mal orthographié parce que, comme le dit le chanteur Josh Homme, rien dans ce monde n'est parfait. Tout semble être perfect. Et pour patienter, le groupe a dévoilé ce nouveau single qu'on vient d'écouter et qui s'appelle Insignificant Other, qui est une chanson sur la disparition de l'être aimé.
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0: Cure avec Forest. 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
0: On va un peu dans le même coin sur le 40 en tout cas avec vous Conrad.
2: Effectivement et toujours à Votem hein, avec ce chantier qui cause des ralentissements dans les deux sens. Vers Bruxelles maintenant vous perdez quand même 20 bonnes minutes. Dans l'autre sens un petit peu moins, 15 minutes en direction d'Aix-la-Chapelle. Quelques ralentissements aussi sur le ring de Bruxelles entre Woluwe-Saint-Étienne et Wemmel vers Grand-Bigard. Vous perdez 10 minutes.
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In Excess avec Need You Tonight. 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Et nous, on va s'arrêter sur le troisième album et DVD live d'ailleurs de Zazie, qui était sorti en 2006, enregistré à Forêt Nationale à Bruxelles les 9 et 10 septembre 2005. Voici Rue de la Paix et Rodéo.

0: Avec les applaudissements du public belge à Forêt Nationale à Bruxelles en septembre 2005. Peut-être que vous y étiez pour enregistrer cet album de Zazie. On écoutait Rue de la Paix et Rodéo.
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0: Classic 21. Il est 12h46 et nous avons avec nous Pierre aujourd'hui. Bonjour Pierre.
16: Bonjour maman.
0: Pierre qui connaît la radio depuis Classic 21 forcément, Radio 21 aussi, Radio Cité, vous m'en parliez justement hors antenne.
16: Oui.
0: Ça fait
16: oui,
0: un petit moment que vous écoutez.
16: J'ai toujours été branché sur cette fréquence-là.
0: D'accord. Vous écoutez plutôt à la maison ou dans la voiture?
16: Les deux.
0: Les deux, c'est ça.
16: Et à l'étranger aussi.
0: Vous partez régulièrement à l'étranger?
16: On partait régulièrement. Okay. Et là, maintenant, ce n'est plus possible.
0: C'est plus le cas pour l'instant. Mais alors, non. Vous nous écoutiez pas forcément dans la voiture à l'étranger. Ça devient compliqué. C'était une façon de passer en streaming.
16: Oui, c'est ça.
0: Et c'est plus facile. Pierre, on est très heureux de vous avoir avec nous en ce temps de midi. Est-ce que vous avez déjà une petite boîte repas? Je ne sais pas si vous travaillez encore, Pierre.
16: Non, je ne travaille plus.
0: J'imagine que écoutez depuis aussi longtemps, c'est pas grave, elle peut servir à tellement de choses.
16: Ça ne se partage pas,
0: par contre. Hein. On ne partage pas sa lunchbox. Voilà.
16: Non.
0: Elle sera pour vous.
16: Non, pas du tout. Pas du tout.
0: Je vais vous diffuser l'extrait du jour. On cherche l'interprète, Pierre.

0: est-ce que la musique, en tout cas, vous dit quelque chose?
1: Oui, mais...
0: J'entends un aïe. Alors, oui. Le chanteur s'appelle Anthony Kiedis. C'est un nom de groupe ultra pimenté, ultra piquant. Ça ne vous dit rien en quatre mots? Qui commence par R. Je ne peux pas en dire plus, quand même. Oh, je suis sûre que vous connaissez. Ils ont chanté Under the Bridge.
1: Qui commence par R et qui pique... je suis nul.
0: C'est vrai, alors, c'était les Red Hot Chili Peppers.
1: Red Hot Chili, les Chili, c'est vrai.
0: C'est les Chili, voilà. Oh, écoutez, ne soyez pas triste, on trouvera encore une autre occasion de vous offrir un petit cadeau.
1: Tout à fait.
0: Ça va. Vous embrasse, Pierre. Merci pour votre fidélité. Oui. Bonne journée à vous.
1: Belle émission.
0: Merci.
1: Au revoir.

0: Mumford & Sons, c'était Rush Mayer.
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0: Et avec Kill the DJ qui ont participé à ce grand moment de célébration pour les 50 ans du punk. On vous en parle dans notre journal du rock, c'est en ligne sur RTBF Actu.
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0: Il est 13h. On parle de Le 42 cette fois, Conrad.
4: Effectivement, avec un objet encombrant, une barre métallique qui se trouve sur Le 42 Prume Bâtisse. C'est à hauteur de Anzival, en bande de droite, donc prudence si vous passez par là. Sinon, les ralentissements habituels sur Le 40 dans le chantier de Votem. Vous perdez 15 minutes en direction de Bruxelles, 20 minutes en direction d'Aix-la-Chapelle. Ralentissement aussi du côté de Bruxelles sur le ring entre Woluwe-Saint-Étienne et Wemmel vers Grand-Bigard. Vous perdez 10 à 15 minutes.
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0: Shot de Chez Wif, mais dans cette version d'Eric Clapton en 1974. C'est le dernier jour de ce concours. 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

0: Des alarmes, Snow Patrol et Kylie Minogue ensemble pour ce titre sorti il y a très peu de temps. Nous sommes à la veille du week-end. Ce dimanche matin dans Soundtrack, Laurent Debeuf va recevoir Laurent Riepy pour évoquer la carrière de Cream, pas de Queen, hein, même si Freddie Mercury aurait eu 80 ans demain. Dominique Raguet va venir pour les 20 ans de la sortie de Black Holes and Revelations de Muse. Walter sera bien sûr là aussi pour son podcast Micro-Sion. Il revient sur l'album Look at Yourself de Rhea Heep.
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0: Madrid avec World il y a presque 20 ans déjà. On avait Roxy Music aussi, Same Old Scene. Nous sommes vendredi, on va parler culture avec Delphine très vite dans quelques minutes. Une expo, une pièce de théâtre à l'encre de Charleroi et un festival de cinéma au menu.
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0: Un accident est signalé à Petit-Reux, Conrad.
15: Oui, sur l'A54 Charleroi-Nivelles, c'est en bande de gauche. Un véhicule a percuté un camion tampon, donc prudence si vous passez par là. Alors, toujours ce chantier de Votem sur le 40 qui occasionne des embarras de circulation. Vous perdez 25 minutes en direction d'Aix-la-Chapelle et 20 minutes en direction de Bruxelles. Ralentissement également, mais plus léger, sur le ring de Bruxelles. Vous perdez 10 minutes entre Woluwe-Saint-Étienne et Wemmel vers Grand-Bigard. Et enfin, on nous signale un objet encombrant sur le ring, c'est à hauteur de Grimbergen en direction de Halle et le passage est difficile.
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0: Easy on me, Adèle. Il y a 5 ans tout pile, on avait Police aussi avec Don't Stand So Close To Me. On passe à notre podcast culture dans un instant.
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7: Bonjour Delphine, on fait le tour de l'actu culturelle et on commence par une expo qui risque de nous faire perdre tous nos repères.
8: Bonjour Marie, oui, parce qu'à partir du 17 septembre, Tour et Taxi accueille une grande exposition consacrée à M.C. Escher. C'est le maître des illusions d'optique et des perspectives impossibles. Escher, c'est cet artiste néerlandais qui a passé une bonne partie de sa carrière à jouer tout simplement avec notre perception. Au départ, il dessine surtout des paysages, notamment pendant ses voyages en Italie. Et puis, progressivement, son univers devient beaucoup plus étrange. Des personnages qui montent et descendent des escaliers impossibles, des poissons qui se transforment en oiseaux, des formes aussi qui s'emboîtent à l'infini. Bref, chez Escher, on regarde une image et très vite, on ne sait plus très bien où est le haut, ni où est le bas, ni même si ce qu'on voit peut réellement exister. Escher a d'ailleurs longtemps fasciné davantage les mathématiciens et les scientifiques que le monde de l'art traditionnel. Mais aujourd'hui, il est devenu une véritable icône de la culture visuelle.
7: Il y a pas mal de choses à voir dans cette exposition.
8: Plus de 150 œuvres originales et l'exposition s'appelle M.C. Escher Beyond Infinity. C'est à voir, je vous le rappelle, la Tour et Taxi du 17 septembre au 7 mars 2027.
7: On passe au théâtre avec un spectacle bien rock'n'roll à Charleroi.
8: Et même complètement barré. Party Crashers, The Cradle of Pantera raconte la transformation d'un homme un peu blasé en véritable icône du rock, c'est-à-dire en Crispy Pantera. Alors sur scène, eh bien ça mélange rock, air guitare, lip-sync, mash-up et théâtre musical avec trois comédiens, trois énergumènes bien décidés à réveiller la rockstar qui sommeille en eux.
7: Et j'imagine que ça ne se fait pas dans la discrétion.
8: Alors là, pas du tout, c'est excessif, c'est drôle, énergique et volontairement chaotique. Party Crashers, c'est à l'Ancre à Charleroi et ça se passera du 23 septembre au 3 octobre prochain.
7: Et on termine avec du cinéma, le Brief qui revient à Bruxelles.
8: Oui, le Brussels International Film Festival revient pour 9 jours de cinéma. Avant-première, films belges et internationaux, compétitions et rencontres, mais aussi des masterclass. Les projections ont lieu à l'UGC de Brooker, au Cinéma Galerie et au Palace.
7: Et le festival ne s'adresse pas qu'aux grands cinéphiles.
8: Non, il y a aussi un volet Youth and Families avec des séances et des ateliers pour les plus jeunes. Et puis le Brief sort aussi des salles, puisque le village du festival s'installe place de Brooker avec des concerts, des rencontres. Et puis il y aura aussi deux projections gratuites en plein air, et ça se passera au Mont des Arts.
7: Parfait pour prolonger un peu l'été.
8: Exactement. Le Brief, ça se passe donc du 4 au 12 septembre à Bruxelles. Ça démarre aujourd'hui.
7: Merci Delphine, à vendredi prochain.
8: Avec plaisir, bye bye.
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0: Regarde-moi bien en face, Gérald de Palmas, c'est Delphine qui sera avec vous demain pour Come Together et dimanche pour sa nouvelle émission Génération Pop Rock consacrée aux années 90 et 2000.
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1: Caléo qui reprend la route et annonce la partie européenne de sa nouvelle tournée mondiale, le Way Down We Tour Go. Le groupe islandais qui va faire escale à Bruxelles pour célébrer le 10e anniversaire de cet album EB, qui avait véritablement marqué un tournant dans sa carrière. Notez déjà deux dates au Cirque Royal à Bruxelles avec Classic 21, le 8 et le 9 mars prochain.

0: Les Cardigans avec Love Fool. Merci d'être avec nous. Juste avant les infos de 14h, un petit coup d'œil du côté de la météo avec Thierry Lehmann. C'est une faible perturbation qui va traverser le pays cet après-midi.
1: Oui, Marie-Amélie, elle a déjà touché le littoral. Elle nous apporte davantage de nuages et puis un peu de pluie, mais de faibles précipitations. Elle va avancer tout doucement sur les Flandres en seconde partie d'après-midi et puis vers le centre du pays. Le vent se renforce également. L'IRM a d'ailleurs émis un avertissement jaune pour le vent sur le littoral jusqu'à 20h avec des rafales qui pourraient atteindre les 75 km/h. Ce sera plutôt 50 à 60 dans les terres. Les maxima pour aujourd'hui de 20 à 24 degrés. Pour ce soir, les quelques gouttes vont glisser progressivement. D'abord de la Botte du Hainaut à l'est et puis sur l'Ardenne avant de s'estomper dans la nuit. Le ciel commencera à se dégager par l'ouest et puis le vent faiblira un peu. Les minima iront de 12 à 15 degrés. Demain, quelques nuages bas sur les hauteurs, quelques cumulus sur le nord, mais partout ailleurs, une impression de beau temps très lumineux avec un soleil bien généreux dans un ciel peu nuageux. Les maxima pour demain de saison de 20 degrés.
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0: Il est 14h. Retour sur le 40, Conrad.
3: Effectivement, et on va donc dans le chantier de Votem, où vous êtes toujours ralenti dans les deux sens, tant vers Bruxelles que vers Aix-la-Chapelle. Vous perdez à chaque fois 20 à 25 minutes, donc patience si vous êtes à proximité de ce chantier. Alors, de l'autre côté, donc du côté de Bruxelles, par contre, sur le Ring, nous avons des ralentissements entre Woluwe-Saint-Étienne et Wemmel vers Grand Bigard, et vous perdez 10 minutes.
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0: Maxime Maillet avec nous pour les infos de 14h, bonjour.
7: Bonjour à toutes et tous. Ils étaient 250 ce midi sur la place Saint-Lambert à Liège. 250 profs pour dénoncer les mesures d'économie décidées par le gouvernement de la Fédération Wallonie-Bruxelles. Il y a des actions dans les 23 écoles de la province de Liège. Certaines sont totalement en grève. D'autres comptent plusieurs enseignants grévistes. Une autre manifestation est prévue jeudi prochain avec les syndicats enseignants et le collectif Mars Attaque. Qui sera le prochain patron de la RTBF? Sur les trois candidats choisis par le conseil d'administration de la RTBF, deux ont obtenu les faveurs du CSA, le Conseil supérieur de l'audiovisuel. Il s'agit de Christophe Dujardin, d'Orange Belgique et de Caroline Franck, la directrice du CHU Bruckmann. Ils sont ex aequo et devancent le troisième candidat, Emmanuel Tourpe. Cet avis du CSA est non contraignant, il doit nourrir le débat au sein du gouvernement et maire les engagés. Qui a le dernier mot sur le choix du successeur de Jean-Paul Philippot? La décision devrait tomber dans le courant du mois. Au Royaume-Uni, le parti anti-immigration Reform UK est au cœur d'un nouveau scandale. Dans une émission diffusée hier sur la chaîne Channel 4, on peut voir un proche collaborateur de Nigel Farage. Il propose de contourner la loi électorale pour obtenir un don d'un citoyen américain de 500 000 livres pour son parti. Ce matin, deux responsables de Reform UK ont démissionné. Une enquête interne a été lancée. Cette nouvelle affaire intervient après un été difficile pour Nigel Farage. Le champion du Brexit est déjà accusé d'avoir accepté des dons illicites. Au Népal et au Tibet, le bilan de la crue dévastatrice s'est encore alourdi. On compte plus de 1300 morts. Plus de 5600 personnes sont toujours portées disparues, dont plusieurs centaines de touristes et de pèlerins de nationalité étrangère. Petit miracle, 9 jours après le désastre, les secours népalais ont retrouvé vivants 2 ouvriers dans un tunnel. De leur côté, les Nations Unies ont lancé un appel urgent pour obtenir près de 50 millions de dollars et ainsi venir en aide aux milliers de sinistrés. En cyclisme, la moyenne montagne est au menu du Tour d'Espagne. L'Espagnol Enric Mas est toujours premier au classement général de la Vuelta. Cette 13e étape sera à suivre d'ici 50 minutes sur RTBF Typique et sur Ovio. À suivre aussi sur Typique, c'est le Mémorial Van Damme, une 50e édition ce soir et demain au Stade Roi Baudouin. Il y aura une quarantaine de champions olympiques et de champions du monde, et parmi eux, le roi de la perche, Armand Duplantis. Voilà pour les infos, bel après-midi à notre écoute.
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0: Vous l'avez sans doute lu sur notre site ou vu en ligne en tout cas. Chris Slade arrête sa carrière, l'ex-batteur d'AC/DC qui avait joué sur Razor Edge. Il annonce qu'il lève le pied à 79 ans. Il avait fait un AVC il y a 7 ans et les séquelles en fait n'ont cessé de s'aggraver. Donc il a dit clairement que le cœur lourd, il se doit de dire au revoir. Il jouait professionnellement depuis l'âge de 16 ans, donc une carrière de plus de 6 décennies, c'est quand même pas mal. Qu'il avait commencé d'ailleurs aux côtés de Tom Jones, ensuite avec Asia ou encore Aria Heap, dont je vous le rappelle, Walter de Padua nous parlera dimanche dans son podcast Micro-Sion. On écoutait ici d'ici avec You Shook Me All Night Long.
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0: L'un des membres de Balthazar explore de nouveaux horizons, tandis que l'autre préfère rester sur son terrain de prédilection. Martin de Voldereux a pris une direction plus expérimentale avec le titre de Baby, sous le nom de War House, que vous connaissez. Et puis le second, c'est Yint de Pré, alias Jay Bernard, qui nous propose ce nouveau single qui s'appelle Love is on my mind.
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Living on the Edge, Aerosmith en 1993. C'est l'heure de parler du sac collector classique 21. Justement, ce sac qu'on vous offre, sac de voyage, de cours, de sport, comme vous voulez. En tout cas, c'est l'accessoire parfait qu'il vous faut pour cette rentrée. On en a offert depuis lundi matin. On va continuer encore aujourd'hui, mais là, tout de suite, j'ai une question à vous poser. En échange de la bonne réponse, vous participez au tirage au sort. Voici cette question. Quel groupe était la tête d'affiche lors du dernier Classique 21 Festival, mais n'a pas pu s'y produire en raison d'un accident survenu à son chanteur? Cette réponse, je l'attends par SMS au 60-21 avec vos coordonnées à vous. Le prénom, le nom de famille, les coordonnées complètes, c'est-à-dire l'adresse mail et l'adresse postale, n'oubliez rien. 1 € par envoi de SMS. Donc, quel groupe était normalement la tête d'affiche pour notre dernier Classique 21 Festival, mais qui avait dû annuler à cause d'un accident de son chanteur? Vous m'envoyez cette réponse. Bonne chance à vous.

0: Call Me The Breeze, JJ Cale et Dada, juste avant cela avec This Is The Day. C'est le bonjour d'ailleurs pour Françoise qui habite à Amoire. C'est elle qui repart avec le sac collector. La question, je vous la posais, hein, quel groupe qui était normalement à l'affiche de notre dernier classique 21 avait dû annuler à cause d'un accident qui était arrivé à John Stargasm? Oui, c'était bien Ginzu que j'attendais comme bonne réponse. Pas de déception, il y a encore des sacs qui seront à gagner.
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0: On parle d'un accident à Fos-la-Ville pour la suite, Conrad.
2: C'est sur la N98 en direction de Mété. La bande de gauche est neutralisée. Alors on fait un point sur vos ralentissements, notamment dans le chantier de Votem sur le 40. Vous perdez toujours 20 minutes en direction de Bruxelles, un peu plus en direction de l'Allemagne, 25 minutes. Alors du côté de la capitale, sur le ring de Bruxelles, quelques légers ralentissements, des ralentissements de principalement 5 à 10 minutes. 10 minutes perdues entre Woluwe et Saint-Étienne et Ouémel vers Grand Bigard.
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0: Serge Gainsbourg avec Initials Baby. On va passer au menu métal de ce soir juste après ceci.
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0: C'est notre petite visite du vendredi après-midi. Bonjour Cyril.
15: Bonjour tout le monde.
0: Ce soir, on a un direct depuis le Festival des Solidarités, donc rendez-vous à 10h cette semaine-ci.
15: Oui, on ne fait qu'une heure d'émission malheureusement, mais une heure pendant laquelle on aura l'occasion de parler de beaucoup de choses et entre autres des 25 ans d'un album aussi fou qu'incontournable, j'ai nommé Toxicity, The System of a Down, 15 titres d'une intensité rare, enregistré avec le célèbre producteur Rick Rubin, un album dont la sortie a causé, figurez-vous, une émeute. Est-ce que vous le saviez,
0: Non,
15: Marie?
0: Ça pas du tout.
15: Eh bien, en fait, la veille de la sortie de l'album, le 3 septembre, System of a Down organise un concert gratuit dans un parking de Hollywood. La capacité est de 5000 personnes, sauf qu'en fait, c'est le triple de fans qui vont se pointer. Les autorités, elles, vont décider d'annuler le show, ce que les fans vont désapprouver avec véhémence, on va dire, et ça a créé une grosse émeute la veille de la sortie de cet album, donc incontournable de System, qu'on écoutera ce soir, en tout cas en partie.
0: Bon, j'espère qu'on aura trois fois plus d'auditeurs ce soir aussi, finalement. On aura des cadeaux aussi, notamment une soirée même déjà presque après-midi, puisque ce sera au Botanique à Bruxelles. Ils font le dimanche des concerts qui commencent tôt, notamment avec Avoc. Des entrées seront à gagner tout à l'heure. Merci Cyril, à ce soir.
15: Avec plaisir.

0: Le groupe américain Evanescence qui va revenir en Belgique le 16 septembre à Forêt Nationale à Bruxelles dans le cadre de sa tournée européenne. 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

0: Martini, mais Fasto, c'était Matt Berninger à l'instant. Il est 14h59, nous sommes le 4 septembre, ce jour-ci en 82. Survivor se classe numéro 1 des charts avec Eyes of the Tiger, un titre qui est devenu culte et classique pour faire du sport, comme d'ailleurs tous les autres titres qui seront proposés ce vendredi dans la playlist de Time Machine qui va commencer juste après les tops de 15h. Comme chaque jour, c'est évidemment Dominique Raguèbe qui vous accueillera pour cela. Merci d'être avec nous en tout cas. Je vous souhaite déjà un très bon week-end, mais je vous donne rendez-vous ce soir, vous le savez, pour Metal.
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0: Il est 15h. Xavier Ponsard nous rejoint, bonjour.
2: Bonjour Marie-Amélie, bonjour à tous.
0: Sans surprise, on parle de la 40 et du chantier.
2: Oui, exactement, ça provoque toujours des files, surtout en ce vendredi après-midi, avec un temps de parcours qui dépasse les 20 à 30 minutes entre Longsaint et Votem en direction de l'Allemagne. On a plus ou moins le temps de parcours perdu aussi dans l'autre sens en venant de l'Allemagne en direction de Longsaint, avec aussi des répercussions sur le 25 en venant de Visée en direction de Liège. Ralentissement aussi. À vous rappeler aussi, ça se passe sur l'autoroute 42 à hauteur de Bernissart, c'est en venant de tourner en direction de l'échangeur de Autrage. Et puis, si vous prenez la direction de l'E314 en quittant Berthem pour aller vers Lumen à hauteur de Leuven et Wilselen, où nous avons un véhicule en panne qui neutralise plusieurs voies de circulation, ce qui provoque des ralentissements avec un temps de parcours de 20 à 30 minutes pour traverser ces bouchons. Du monde aussi, il en est question comme tous les jours sur le ring de Bruxelles entre Woluwe-Saint-Etienne et Mechelen, et entre Strombeek et Wemmel, c'est en direction de Grand-Migard.
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Bonjour et un départ bien musclé pour ce dernier numéro de la semaine de Time Machine, Eye of the Tiger, Survivor, titre commandé par Sylvester Stallone et qui le 4 septembre 1982 se classait numéro 1 aux États-Unis. Et depuis, cette bande-son de Rocky 3, impossible hein, entre nous hein, de dissocier ce riff au sport et au dépassement de soi. Alors en cette rentrée pleine de bonnes résolutions, nous allons aujourd'hui monter en puissance avec du son et une playlist liée à la pratique du sport et aussi à ceux qui le glorifient, par exemple dans les stades. À titre d'exemple, dans cette playlist, Phil Collins, dans un instant avec Who Said I Would, qui a longtemps accompagné l'entrée des joueurs du football club, le PSG. Et puis évidemment, il y aura du Queen. On pense évidemment à We Will Rock You ou encore We Are The Champions. Mais il n'y a pas que ces deux hymnes taillés pour faire chanter dans les tribunes. On a aussi ce morceau qui a complètement échappé à ses créateurs. Cette note de guitare devenue un langage universel dans les tribunes des États-Unis jusqu'au stade du monde entier, un riff que des dizaines de milliers de supporters peuvent chanter sans même connaître les paroles. Pom, pom, pom, pom, pom, pom, pom. Voici The White Stripes avec Seven Nation Army.

1985, année de sortie de l'album de Phil Collins, No Jacket Required, sur celui-ci. Ce titre, Who Said I Would, un morceau qui est devenu culte pour les fans du club de football le Paris Saint-Germain, puisque généralement ce morceau accompagne l'entrée des joueurs sur le terrain. Aujourd'hui, dans ce Time Machine, on revient sur quelques titres qui sont liés au sport, puisque le 4 septembre 1982, Survivor était numéro 1 avec l'incontournable Eye of the Tiger. Et puis, autre morceau qui donne envie tout simplement de mettre ses baskets et d'aller courir. Voici Lenny Kravitz avec Always on a Run. Un bel après-midi sur Classic 21.

Et encore un morceau qui donne envie de se surpasser et d'améliorer ses performances, quand par exemple on va faire du jogging. Le Spencer Davis Group à l'instant, c'était en 66 qu'il sortait ce Keep On Running, morceau produit par Chris Blackwell, le fondateur du label Island, et puis derrière le clavier évidemment, Steve Winwood, d'ailleurs dimanche dernier dans Soundtrack. Je revenais un petit peu sur l'extraordinaire carrière de ce musicien britannique qui a multiplié les collaborations tout au long de ces décennies. D'ici quelques petites minutes, c'est Pierre Laurent qui va vous accueillir pour On The Road Again. Et puis après On The Road Again, ce soir, émission spéciale en direct du Festival des Solidarités. Et puis pour boucler cette playlist de Time Machine, on va retrouver un titre des années 80, hit des années 80. Voici Jump par Van Halen. Je vous souhaite peut-être déjà un très bon début de week-end. Et moi, je vous fixe rendez-vous dimanche matin pour un soundtrack qui sera consacré aux 20 ans de l'album de Muse, Black Hole and Revelation. Bel après-midi sur RTBF Classique 21.

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17: Il est 15h30.
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17: Bonjour Xavier.
10: Bonjour Pierre.
17: Et un accident sur le 19.
10: Oui, ça se passe à hauteur de Nivelles Sud en direction de Mons. Une voie de circulation est neutralisée par un véhicule qui est impliqué dans cet accident avec une circulation qui ralentit sur plusieurs kilomètres. Comptez entre 15 et 20 minutes pour traverser cette difficulté. On a toujours les suites aussi de ces fameux ralentissements de Votem suite à cette zone de chantier. Comptez entre 20 et 30 minutes dans les deux sens de circulation. C'est aussi compliqué pour traverser le secteur de Verviers sur l'autoroute E42 en direction de l'échangeur de Baptiste ou comme dans le secteur de Sprimont et d'Ewaye. C'est sur le 25 en direction de Liège. Sur le ring de Bruxelles maintenant, ralentissement habituel entre Wezembeek et Macolon et entre Strombeek et Wemmel, c'est en direction de Grand-Migard, en compté entre 15 et 20 minutes.
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Saturday Night's Alright for Fighting avec Elton John sur Classique 21. Bonjour à toutes et à tous, j'espère que vous allez bien. On est vendredi, excellent week-end déjà à vous, profitez-en si vous en avez l'occasion. Sinon, courage si vous bossez. Voici Jack Taylor.

0: Jacques Taylor, nos artistes belges ont énormément de talent avec On My Arm Around My Neck sur Classique 21.
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Renaud, dès que le vent soufflera sur Classique 21. Et du vent, il y en a aujourd'hui d'ailleurs aussi. Hein, ouais. Xavier Rude avec Follow the Sun dans Underworld Again.

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0: Un peu douceur en ce début de week-end avec Crowded House, Don't Dream It's Over sur Classique 21. Le journal nous arrive dans quelques petits instants, le journal de 16h.
1: Excellent vendredi, une petite perturbation traverse le pays cet après-midi, apportant un ciel couvert sur les Flandres, un petit peu de pluie également. Un ciel souvent très nuageux à couvert partout ailleurs. Le vent d'ouest-sud-ouest est sensible et même soutenu à la côte. Les températures sont de saison, elles varient de 21 à 24 degrés. Ce soir, cette perturbation se décalera au sud du Sion sans Brémeuse avec à nouveau quelques faibles pluies. À l'arrière, retour d'un temps sec et d'éclaircies depuis l'ouest. La nuit sera tout simplement variable, à peu nuageuse, avec des températures nocturnes qui s'établiront de 11 à 15 degrés. Ensuite, place à un beau week-end. Samedi, de belles éclaircies en matinée, même si quelques nuages bas feront de la résistance en Ardennes. L'après-midi, quelques nuages supplémentaires, mais ils se dissiperont déjà en fin de journée. Le vent sera modéré et les températures varieront de 18 à 22 degrés.

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1: Un peu confus vers la fin. Il est 16h. L'accident sur le 40, Xavier.
2: Oui, exactement, Pierre, à hauteur de Sterrebeek en direction de Bruxelles. Deux voies de circulation sont neutralisées avec des répercussions à prévoir au niveau du trafic. Alors pour l'instant, il faut ajouter 5 à 10 minutes pour traverser cette difficulté sur le ring de la capitale. Nous avons des bouchons entre Wezembeek, Oppem et Macquelen, entre Strombeek et Wemmel, c'est en direction de Grand-Bigard. Il faut dans tous les cas ajouter entre 10 et 20 minutes pour traverser ces ralentissements. Toujours les suites également sur l'autoroute E19 à Nivelles-Sud en quittant en Bruxelles vers Mons. Un accident qui est toujours en cours, qui provoque des files entre 15 et 20 minutes à ajouter à votre temps de parcours. Sur le 40 en province de Liège à Wottem, c'est une zone de chantier qui pose problème dans ce secteur entre Loncin et Wottem vers l'Allemagne, surtout compter entre 20 et 30 minutes, un peu moins dans l'autre sens. Et puis des ralentissements, il en est question aussi sur la Nationale 5. Ça se passe entre Charleroi et Couillet dans les deux sens de circulation. Circulation qui ralentit d'ailleurs sur plusieurs kilomètres.
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1: Et voici votre journal de 16h. Il est présenté par Maxime Maillet.
7: Bonjour à toutes et tous, ils étaient 250 ce midi sur la place Saint-Lambert dans le centre de Liège. 250 profs présents pour dénoncer les mesures d'économie décidées par le gouvernement de la Fédération Wallonie-Bruxelles. Des actions ont été menées dans une vingtaine d'écoles de la province de Liège. Certaines étaient totalement en grève, d'autres ont compté plusieurs enseignants grévistes. Une autre manifestation est prévue jeudi prochain avec les syndicats enseignants et le collectif Mars Attaque. Les nouveaux bons d'État ont séduit les Belges. Le principe du bon d'État est simple. Vous prêtez votre argent à la Belgique pour une période fixe. En échange, l'État vous verse un intérêt fixe et s'engage à vous rembourser votre capital à l'échéance. Ici, la campagne de septembre a récolté plus d'1,255 milliard d'euros. C'est le montant le plus élevé en 3 ans, mais on est très loin du record des 22 milliards d'euros récoltés en 2023. Une quatrième campagne d'émission de bons d'État devrait être lancée début décembre. En Ukraine, une attaque russe a frappé le siège des services de sécurité ukrainiens dans le centre de Kiev. D'après le président Volodymyr Zelensky, le drone russe visait directement le bureau du chef du service. Il est en vie. Cette attaque a fait tout de même 5 blessés. Une commissaire européenne annule sa visite en Serbie. Marta Kos, en charge de l'élargissement de l'Union, dénonce la glorification du criminel de guerre Ratko Mladic. L'homme surnommé le boucher des Balkans est mort la semaine dernière dans la prison des Nations Unies aux Pays-Bas. Sa dépouille a été accueillie avec les honneurs militaires à Belgrade, la capitale serbe. Mais la commissaire européenne le rappelle, Ratko Mladic a été condamné pour génocide, crime contre l'humanité et crime de guerre. Sa glorification est contraire aux valeurs de l'Union pour Marta Kos. La Serbie a présenté une demande d'adhésion à l'Union il y a 15 ans. Lui a annoncé son voyage en Amérique latine. Le chef de la diplomatie américaine, Marco Rubio, se rendra la semaine prochaine en Colombie, en Équateur et au Pérou. Ces 3 pays ont récemment élu des présidents de droite proches de Donald Trump. Bruxelles est la capitale de l'athlétisme mondial ce soir et demain. C'est le Mémorial Van Damme pour cette 50e édition. Il y aura une quarantaine de champions olympiques et de champions du monde au Stade Roi-Baudouin. Parmi eux, le roi de la perche, Armand Duplantis. Vous pourrez suivre le Mémorial Van Damme dès 19h40 en télé sur Tipeee et sur OVIO. Voilà pour les infos. Belle fin d'après-midi à nos côtés.
1: Merci beaucoup, Maxime.
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Rebel sur Classique 20 avec David Bowie, que vous avez de toute façon bien reconnu puisque vous êtes des habitués à Lord on the Road Again, mais aussi de l'ensemble des émissions de Classique 21. Et rien que pour ça, ce vendredi après-midi, j'ai envie de vous dire merci.

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1: Katie Tunstall, sur Classique 21. J'ai peut-être un petit peu exagéré sur le troll, mais bon, voilà, c'est toujours un plaisir de parler anglais, enfin, d'essayer du moins. On va retrouver Muse dans quelques petits instants, ne bougez pas.
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Alors là, on est dans les années 80, avec Stéphane Echer. L'album s'appelle From Silence, et ce morceau, cette question qui se pose depuis 30 ans maintenant, combien de temps? 40 ans même. Oh là là. Je compte mal. Ram Jam, à 16h21.

0: c'est Last Dinner Party, une des révélations de l'année 2023. Mais ça tombe bien, ce titre date de cette année avec On Your Side et l'album prélude to Ecstasy. On va prendre des nouvelles des routes, si vous le voulez bien, avec Xavier. Il va nous emmener à Nivelles. Et puis, on retrouvera Rock'n'Roll Attitude avec Fanny. Elle va nous parler d'un titre de Machiavel.
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0: Et on retourne à Nivelles Sud, il y a eu un accident tout à l'heure, hein, c'est ça?
15: Exactement, puis accident qui est toujours en cours d'ailleurs, en direction de Mons en venant de Bruxelles. Une voie de circulation est toujours neutralisée, ce qui provoque des bouchons. Il faut compter une vingtaine de minutes pour traverser ces ralentissements. Une circulation qui est bien dense aussi sur le 42 à hauteur de Manage dans les deux sens de circulation. Et puis sur le 411, à l'approche du secteur de Dossou, de l'échangeur de Dossou, là aussi ça coince en venant d'Arlon en direction de Bruxelles. Et puis un endroit qu'il faut éviter, en tout cas où on vous rappelle ces bouchons depuis plusieurs semaines, depuis plusieurs mois maintenant, c'est sur le 40 à Votem, dans les deux sens de circulation. Il faut compter 20 à 30 minutes dans les deux sens. Et puis sur le ring de Bruxelles, nous avons des ralentissements entre Forêt et Wezembeek-Oppem dans les deux sens de circulation. Donc c'est surtout sur la partie nord du ring qui est assez chargée, et en moyenne il faut compter entre 20 et 30 minutes.
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19: Avec l'avion, nous avons appris la ligne droite. Voici ce qui sortait de la bouche d'Antoine de Saint-Exupéry, écrivain, poète et aviateur français, qui disparut en vol le 31 juillet 44 au large des côtes marseillaises.
20: Allô, Papa Tango Charlie. Allô, Papa Tango Charlie. Répondez-nous, vous cherchons.
19: C'est magique l'avion quand même, hein. Ce qui était inimaginable pour nos ancêtres est devenu banal pour nous. Faire des milliers de kilomètres en quelques heures, échapper au quotidien, prendre du repos ou retrouver l'être aimé à l'autre bout du monde. Tout est devenu possible du jour au lendemain et en ligne droite. En 1987, Pink Floyd est de retour avec l'album Momentary Lapse of Reason, sur lequel on peut entendre Learning to Fly. Un titre à double sens. Tout d'abord, il y a l'idée de déployer ses ailes, de prendre sa liberté, et de l'autre côté, un aspect beaucoup plus aéronautique sur l'apprentissage du pilotage à proprement parler. On peut d'ailleurs entendre quelques données techniques.

titre Autre contexte dans Learning to Fly de Tom Petty et ses Heartbreakers. Beaucoup pensent que le morceau évoque la consommation de drogue et le fait de planer. Mais pas du tout. Tom Petty puise son inspiration dans l'interview d'un pilote qui explique à quel point c'est facile de voler, mais c'est très compliqué d'atterrir.

0: En 1975, les Britanniques de 10cc sortent I'm Mandy, Fly Me. Pour écrire ceci, le groupe s'amuse en détournant une publicité bien sexiste de la National Airlines. Une hôtesse de l'air dit d'un air innocent I'm Cheryl, Fly Me, qui traduit très pudiquement voudrait dire Je suis Cheryl, emmène-moi. Ça, c'est vraiment la version soft. Le groupe reprend ce slogan, change Cheryl en Mandy et le tour est joué. Et puis, il est aussi question de voler en 2008 avec Fly de Steve Winwood.
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0: Et puis, comment ne pas citer Fly. Machiavel avec son très aérien Fly en 1980, énorme tube pour le groupe belge.
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Machiavel avec Fly. Merci beaucoup Fanny, merci beaucoup Laurent pour l'écriture. Bon week-end à tous les deux, rendez-vous lundi. 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

0: Nothing But Thieves avec Baby Cool, et en concert ce sera pour bientôt, début de l'année prochaine, le 31 janvier 2027 au Sport Palais Anvers avec Classique 21. On est dans les dates, et bien on y reste avec l'agenda des concerts dans quelques secondes.
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0: Un dimanche, le 1er novembre, au Sport Palace d'Anvers, Placebo en concert. Je rappelle la date, donc dimanche 1er novembre, Placebo en concert au Sport Palace d'Anvers avec Classique 21. Le mercredi 14 octobre. The Lemonheads en concert. Mercredi 14 octobre, c'est donc très très bientôt, et ce sera au Botanique à Bruxelles. Et tout cela, vous vous en doutez, ainsi que les concerts que vous pouvez consulter sur notre site internet sont avec Classique 21.
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0: démodable, hein, ce titre de Trust. Antisocial. Il est 16h53.
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0: bien belge sur Classique 21 avec Stupid Girl. Dans quelques instants, le journal plus que complet de 17h. Et puis la suite on the road again.
1: Excellent vendredi. Une petite perturbation traverse le pays cet après-midi, apportant un ciel couvert sur les Flandres, un petit peu de pluie également. Un ciel souvent très nuageux à couvert partout ailleurs. Le vent d'ouest-sud-ouest est sensible et même soutenu à la côte. Les températures sont de saison. Elles varient de 21 à 24 degrés. Ce soir, cette perturbation se décalera au sud du Sion Sambre et Meuse avec à nouveau quelques faibles pluies. À l'arrière, retour d'un temps sec et d'éclaircies depuis l'ouest. La nuit sera tout simplement variable, un peu nuageuse, avec des températures nocturnes qui s'établiront de 11 à 15 degrés. Ensuite, place à un beau week-end. Samedi, de belles éclaircies en matinée, même si quelques nuages bas feront de la résistance en Ardennes. L'après-midi, quelques nuages supplémentaires, mais ils se dissiperont déjà en fin de journée. Le vent sera modéré et les températures varieront de 18 à 22 degrés.
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0: Il est 17h. On va sur le 429, c'est ça, hein, Xavier?
4: Oui, exactement, Pierre. C'est à hauteur de Froyenne que cet accident s'est produit au kilomètre 71.1 en direction de la France. Le passage se fait uniquement via la bande d'arrêt d'urgence avec des répercussions à prévoir, hein, au niveau du trafic. Comptez entre 10 et 15 minutes pour traverser ces bouchons. On a aussi sur le R9 de Charleroi, à Charleroi Nord vers la 54, une voie de droite qui est neutralisée par un accident qui s'est produit avec là aussi une circulation qui est ralentie dans ce secteur. Ralentissement aussi à prévoir. Ça se passe sur l'autoroute 42 à hauteur de Manage, dans les deux sens de circulation. Ralentissement aussi observé sur le 411 à l'approche de l'échangeur de Dossou, c'est en venant d'Arlon. Ce chantier qui pose problème toujours en province de Liège, sur le 40 à hauteur de Votem, comptez 20 à 30 minutes dans les deux sens de circulation. Et puis sur le ring de Bruxelles, on a toujours ces bouchons dans les endroits habituels, surtout sur la partie nord du ring dans les deux sens. Il faut ajouter en moyenne entre 15 et 20 minutes, et puis toujours des ralentissements à prévoir, plus d'accidents à Nivelles Sud, mais des bouchons suite à une zone de chantier en quittant Bruxelles en direction de Mons, comptez une vingtaine de minutes.
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0: Voici votre journal de 17h, il est présenté par Hélène Remy.
8: Elles ont témoigné contre Patrick Bruel et ses auditions ont été divulguées. Les plaignantes s'inquiètent des fuites judiciaires. Le succès de la dernière campagne des bons d'État, plus d'un milliard d'euros ont été récoltés. Carl Lewis, mais aussi Armand Duplantis, le Mémorial Van Damme met la barre haute pour sa 50e édition. Bonjour, le soulagement des plaignantes, mais aussi l'inquiétude et la colère. Cette semaine, le chanteur Patrick Bruel a annulé sa tournée prévue cet automne en France, mais aussi en Belgique. Des dizaines de femmes l'accusent désormais d'agression sexuelle depuis les premières révélations du site français Mediapart en mars dernier. Des femmes entendues ces derniers mois et dernières semaines. Paris Match a publié des extraits des auditions de ces femmes et du chanteur et s'inquiète l'une d'entre elles, la Belge Karine Wieser. Arnaud Rubens et Damien Roulette l'ont rencontré.
9: Je n'ai aucun souvenir de cette journée, aucun souvenir de l'avoir touchée. Voilà ce qu'a répondu Patrick Bruel aux enquêteurs concernant l'accusation de Karine Wieser. La Belge a porté plainte pour tentative de viol. Les faits remontent au 23 avril 2010. Ils se sont déroulés dans les couloirs de la RTBF pendant une tournée promotionnelle. Karine Wieser.
10: Comment peut-on oublier? Ou alors les femmes ont tellement peu d'importance à ses yeux que c'est un acte anodin pour lui.
9: Cette fuite viole le secret de l'instruction. Elle provoque la colère des dizaines de plaignantes. Karine Wieser dit conserver néanmoins sa confiance dans l'appareil judiciaire.
10: Je reste confiante, oui. Il y a des personnes malveillantes. Qu'on se demande réellement à qui profite cette presse qui a dévoilé nos dossiers publiquement.
9: Stupeur également pour l'avocate de Karine Wieser. Maître Benayoun est en contact avec des témoins ou victimes présumées qui hésitent à parler à la justice.
11: Le fait que ce dossier ait été dévoilé, ça ne fait que renforcer leurs craintes. Elles ont peur de ce que représente M. Bruel.
9: Karine Wieser et son avocate réfléchissent à l'opportunité de porter plainte pour violation du secret de l'instruction.
8: Une rencontre signée Damien Roulette. Gros déploiement policier aujourd'hui à Gauzé, près de Thouin, dans le Hainaut. Beaucoup de policiers et même l'appui d'un hélicoptère. On leur avait signalé qu'un homme armé était retranché chez lui. Après plusieurs heures de négociations, les policiers sont intervenus dans une maison vide. L'homme avait disparu. Il aurait quitté les lieux entre l'appel au service de police et l'arrivée des policiers. Et a priori sans armes, il est désormais activement recherché. Des cours suspendus, des piquets de grève, un rassemblement statique. De nouvelles actions ont eu lieu aujourd'hui à Liège. Une vingtaine d'écoles liégeoises étaient en grève, totalement ou partiellement, ce vendredi. Et sur le temps de midi, 250 professeurs se sont rassemblés sur la place Saint-Lambert à Liège pour dénoncer les mesures d'économie décidées par le gouvernement de la Fédération Wallonie-Bruxelles. Ces professeurs le disent, la colère est toujours là.
3: On s'était donné le temps de rentrer, d'accueillir nos élèves, de découvrir nos classes, mais on se prépare à repartir dans une lutte sur la durée. Donc là, on a décidé ensemble, on s'est concerté de faire un jour de grève par semaine pour vraiment bloquer l'école, rappeler que la colère qui était là avant les vacances est encore là, d'autant plus que nous subissons maintenant de plein fouet l'effet des réformes.
6: Il faut un vrai plan de refinancement de la Fédération Wallonie-Bruxelles. Il faut moins d'élèves dans les classes pour un enseignement de qualité. Il faut, pour les bâtiments scolaires, face aux canicules qu'on a reçues, un vrai plan climatique. Ça devient urgent.
8: Deux enseignants liégeois rencontrés par Marc Mellon. Plus d'1,255 milliard d'euros récoltés en moins de 10 jours. Voilà ce qu'ont rapporté les nouveaux bons d'État proposés aux particuliers depuis le milieu de la semaine dernière. Vous prêtez votre argent à la Belgique et en échange, l'État vous verse un intérêt chaque année et s'engage à vous rembourser votre capital à l'échéance. Alors c'est trop tard pour cette fois, mais revenons sur cette somme. Plus d'1,250 milliard d'euros, un montant inattendu, inespéré, qui donne un peu d'air aux finances publiques. Cédric Loriot, comment expliquer un tel succès ?
7: Eh bien, grâce à des taux proposés assez séduisants, hein, près de 2% net pour le bon à 1 an et 2,6% pour celui à 10 ans. Des rendements plus élevés que les campagnes précédentes qui offrent des placements sûrs aux épargnants, puisqu'en plus des intérêts, ils sont certains de retoucher leur capital de départ. C'est bien simple, cette campagne de septembre 2026 a rapporté plus que les 4 campagnes cumulées de l'année dernière, même si on est encore loin évidemment du record de 22 milliards d'euros récoltés lors de la fameuse campagne Van Petegem en 2023.
8: Et pourquoi est-ce une bonne nouvelle pour les finances de l'État ?
7: Alors on le sait, hein, l'État doit tous les jours emprunter de l'argent sur les marchés pour rembourser sa dette. Or en ce moment, les taux d'intérêt sont assez élevés. Donc emprunter coûte plus cher à l'État. L'État doit donc payer plus d'intérêts. C'est ce qu'on appelle les charges d'intérêt de la dette. Et ici, la Belgique recueille plus d'1,2 milliard d'euros à un bon prix finalement. Une quatrième campagne d'émission de bons d'État devrait aussi être lancée cette année début décembre.
8: Merci Cédric Loriot. L'abattoir DAT dans le Hainaut doit temporairement suspendre ses activités. Décision du juge d'instruction. Il y a quelques mois, Gaïa avait déposé plainte et demandé l'ouverture d'une enquête approfondie. Image à la pluie, l'association de défense des animaux dénonçait des cas graves et répétés de maltraitance animale. Cette semaine, des perquisitions ont eu lieu sur place. Des documents administratifs et du matériel informatique ont été saisis. L'Ukraine parle d'une grave escalade. Le siège des services de sécurité ukrainiens a été touché par une frappe de drones russes. Aujourd'hui, 7 personnes ont été blessées. Les bâtiments sont situés en plein centre de Kiev, la capitale de l'Ukraine. Le président ukrainien Volodymyr Zelensky a affirmé que le bureau du chef de ce service de sécurité était directement visé par cette attaque. La République démocratique du Congo pourrait transférer son ambassade en Israël de Tel Aviv à Jérusalem. Un petit groupe de pays l'ont déjà fait dans le sillage des États-Unis de Donald Trump. Daniel Fontaine, l'annonce a été faite à la fin d'une visite du président Félix Tshisekedi en Israël.
12: Oui, les relations entre le Congo et Israël ne sont pas neuves. Le président Tshisekedi a mené une visite cette semaine dans le but de relancer la coopération diplomatique, économique et sécuritaire entre les deux pays. Il a rencontré le premier ministre Netanyahou et le président Herzog à Jérusalem. Félix Tshisekedi.
13: Notre ambition est de bâtir avec Israël un partenariat moderne, pragmatique et mutuellement bénéfique qui ne se mesure pas seulement aux accords que nous signons, mais à leur mise en œuvre et aux résultats qu'ils produisent pour nos deux peuples.
12: C'est dans un communiqué publié à la fin de la visite que les deux pays annoncent l'intention de la RDC de transférer son ambassade à Jérusalem et la volonté d'Israël d'ouvrir une ambassade à Kinshasa. Aucun calendrier n'est cependant annoncé. La plupart des pays considèrent que Jérusalem doit devenir la capitale des deux États, Israël et Palestine, au terme de négociations. En attendant, la plupart des ambassades restent implantées à Tel Aviv. Le transfert de l'ambassade congolaise constituerait un signe d'alignement sur les positions israéliennes et américaine sur cette question ultra sensible.
8: Merci Daniel Fontaine. La commissaire européenne en charge de l'élargissement de l'Union a annulé une visite en Serbie. Elle dénonce la glorification du criminel de guerre Ratko Mladic, décédé la semaine dernière. Sa dépouille a été accueillie avec les honneurs militaires à Belgrade. Ratko Mladic a été condamné pour génocide, crime contre l'humanité et crime de guerre, a-t-elle rappelé sur le réseau social X. La glorification autour de son décès est incompatible avec les valeurs sur lesquelles l'Union européenne s'est construite et celles-ci ne sont pas négociables, a-t-elle conclu. Deux soirées d'athlétisme. Le Mémorial Van Damme a lieu aujourd'hui et demain au Ezel à Bruxelles. Et pour cette 50e édition, les organisateurs vont accueillir un parterre de stars du passé et du présent. On pense au perchiste Armand Duplantis, mais aussi à l'américain Carl Lewis. Kim Gevaert est la directrice du Mémorial Van Damme.
14: Carl Lewis, oui, c'est peut-être le plus grand icône que notre sport a connu. Il sera présent, il sera honoré, tout comme encore deux autres athlètes, Dwight Stones et Mike Boyd, qui étaient présents ici pendant la toute première édition du Mémorial et qui ont gagné notamment aussi.
15: Au-delà de ça, il y a évidemment le plateau sportif exceptionnel, avec une quarantaine d'athlètes médaillés olympiques ou champions du monde qui seront présents, parce que c'est aussi la clôture de la Diamond League.
14: Oui, bien sûr, il y a les crèmes de la crème de notre sport qui seront ici à Bruxelles. Il y aura Armando Duplantis, Karalis, Femke Bol et Audrey Vero, donc il y a beaucoup de grands noms de l'athlétisme.
8: Et ce Mémorial Van Damme sera à suivre dès 19h40 sur RTBF, typique en télé. La Belgique entame sa Coupe du Monde de basket face à la Turquie. Ça se passe chez les dames et en Allemagne. Et les championnes d'Europe veulent revenir avec une médaille mondiale cette fois. Le match commencera dans moins d'une demi-heure à 17h30. Entre deux équipes qui se connaissent bien, plusieurs joueuses belges évoluent dans le championnat turc. C'est la fin de ces informations. Je vous souhaite un bon week-end.
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Mike et les Dominos avec Clapton, évidemment, et cette longue, longue version, en deux temps d'ailleurs, de Leila. On est reparti jusqu'à 19h30. Ravi de vous retrouver, hein, si vous venez de nous rejoindre. Bonne route, bon retour à la maison, bon petit week-end déjà. Voici Keane.

0: romantisme, ça fait du bien. C'était Kin.
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0: Annie Lennox, Dave Stewart sur... Non, Annie Lennox toute seule. Je sais pas pourquoi, j'avais eu le réflexe You It Mix. Il est 17h27. Prenons des nouvelles des routes et des nouvelles également d'Hamid Fadjaoui. Il va bien, je pense.
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0: Et nous allons sur le 42, Xavier.
16: Oui, exactement, Pierre Sutten, zone de chantier. Il faut compter entre 20 et 30 minutes entre Chapelle-l'Air, Les Mans et Houdin en direction de Mans. Circulation qui est bien ralentie dans ce secteur. Ailleurs, dans les différentes zones de chantier, en moyenne 20 à 30 minutes aussi. Hein, et qu'il faut ajouter notamment du côté de Liège à Votem. Sur le ring de Bruxelles, nous avons un accident qui vient de se produire. Ça se passe à hauteur de Groenendael en direction du carrefour Léonard. C'est la voie de gauche qui est neutralisée avec fatalement des répercussions. Hein, cette heure-ci à prévoir au niveau du trafic. Comptez une dizaine de minutes. Sur la partie nord du ring, toujours bien chargé, entre 20 et 30 minutes à ajouter à votre temps de parcours. Et puis, les suites de cet accident aussi sur le 40 pour quitter Bruxelles en direction d'Ostende à hauteur de Affligem. Voie de gauche est toujours neutralisée. Ajoutez 30 à 40 minutes pour traverser ces bouchons. Et puis toujours les suites d'un accident sur le 429 à hauteur de Froyenne. C'est en direction de la France. La circulation s'effectue uniquement en bande d'arrêt d'urgence et c'est un accident qui implique 3 véhicule au kilomètre 71.1.
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0: Et on accueille Hamid Fadjaoui qui va nous dire que encaisser une commission et prêter de l'argent, c'est pas tout à fait le même métier.
20: Il y a de fortes chances que vous ayez Revolut sur votre téléphone pour les vacances, pour rembourser un ami ou pour éviter des frais de change. Et il y a aussi des chances tout aussi fortes que votre salaire lui arrive toujours chez, par exemple, BNP Paribas, ING ou Belfius ou une autre banque. Et ce décalage, eh bien, c'est toute l'histoire du jour. Et le Financial Times consacre d'ailleurs une longue enquête à Revolut. L'entreprise, elle est née en 2015, hier donc, elle n'a pas une seule agence physique et aujourd'hui, eh bien, elle vaut plus cher que n'importe quelle banque britannique, à une exception près. Alors, c'est pas de la communication, c'est la réalité. D'ailleurs, Jamie Dimon, le patron de JP Morgan, la plus importante banque au monde, a dit publiquement qu'il était jaloux de ces gens-là et de leur croissance rapide. Alors, sauf que Revolut n'est pas encore vraiment une banque, et c'est tout le sujet de cette chronique. Une banque classique, comment gagne-t-elle sa vie? Bah, elle prend votre épargne, elle vous verse un intérêt minuscule, et elle prête cet argent plus cher à quelqu'un d'autre. Alors, la différence entre les deux, c'est sa marge, c'est le métier de Belfius, de BNP Paribas Fortis, de d'ING, ou que sais-je, depuis toujours. transformer votre livret d'épargne en crédit hypothécaire pour votre voisin, par exemple. Alors, Revolut ne fait presque pas ça. L'essentiel de ses revenus vient de commissions, le change, le crypto, les paiements par carte, les abonnements. Prêter de l'argent, c'est une part minuscule de l'activité de Revolut. Alors, imaginez un péage sur l'autoroute, vous passez, on prélève, l'argent rentre le même jour et ne repart jamais. Voilà le business de Revolut aujourd'hui. Prêter, c'est exactement l'inverse. Vous donnez l'argent maintenant et vous espérez le revoir dans 20 ans. Entre les deux, bah, il peut y avoir un divorce, une faillite, un chômage, une récession. C'est un autre métier. Et trois choses changent. D'abord, il faut savoir dire non. Hein, ça, c'est le métier de banque. Une banque, c'est d'abord une machine à refuser des crédits au bon moment. Et ça se construit sur des dizaines d'années de données. Ensuite, il faut mettre du capital de côté derrière chaque prêt. Et enfin, il faut de l'épargne bon marché que l'on peut prêter. Or, justement, les gens, la plupart des gens utilisent Revolut, ils ne s'y installent pas. Alors, vous voyez donc le cercle vicieux. Pour prêter, il faut de l'épargne. Pour avoir de l'épargne, il faut être la banque principale. Et pour être la banque principale, il faut de la confiance. Or, toujours selon le Financial Times, l'association de consommateurs Which a constaté que Revolut concentrait le plus grand nombre de plaintes pour fraude devant le médiateur financier britannique, devant des banques bien plus grosses qu'elle. Et on dit parfois, d'ailleurs, c'est vrai que Revolut veut être le Ryanair de la banque. Concrètement, ça veut dire trois choses. Casser le prix du produit de base, se rattraper sur tous les extras, et puis n'avoir aucun héritage à traîner, avoir un système informatique par exemple, là où nos banques empilent des logiciels depuis plus de 40 ans. Mais cette analogie avec Ryanair, elle a une limite et elle est de taille. Personne ne fait défaut sur un vol Charleroi-Malaga par exemple. Ryanair encaisse et puis c'est terminé. Par contre, un crédit, lui, peut tourner très mal 3 ans plus tard. Et c'est pour ça que la Banque Centrale Européenne, qui contrôle les banques en Europe, a freiné la croissance des Revolut en Europe l'an dernier. À cause de quoi? Mais à cause de lacunes dans ses contrôles. Un cadre de la maison de Revolut donc le résume d'ailleurs à sa façon. Chez nous, on fonctionne comme des pirates, pas comme une marine de guerre. Et donc, c'est très très bien. Pour lancer une application, c'est beaucoup moins simple et beaucoup moins bien pour prêter de l'argent. Voilà où on en est aujourd'hui. Revolut a réussi donc la partie facile, nous faire télécharger une application. Il lui reste la partie la plus difficile, nous faire virer notre salaire tous les mois. Et cette réponse-là, elle est dans notre téléphone. Regardez tout simplement où arrive notre paye à la fin du mois. Et le jour où ce sera Revolut ou chez Revolut, alors seulement le paysage bancaire belge aura véritablement changé.
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1: Mathieu Chédid, aim, avec je dis aim, ce qui me fait penser qu'à 19h, nous avons évidemment rendez-vous avec le moment aim.
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0: retour avec Streets of Dreams sur Classique 21 et ce nouvel album, il tarde et pourtant il arrivera avant la fin de l'année.
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0: Sheryl Crow sur Classic 21, My Favorite Mistake, l'information, le journal dans quelques petits instants.
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0: Carlos Santana sur Classique 21 avec Oye Como Va. On s'en trouve juste après le journal de 18h.
1: Excellent vendredi, une petite perturbation traverse le pays cet après-midi, apportant un ciel couvert sur les Flandres, un petit peu de pluie également, un ciel souvent très nuageux à couvert partout ailleurs. Le vent d'ouest-sud-ouest est sensible et même soutenu à la côte. Les températures sont de saison, elles varient de 21 à 24 degrés. Ce soir, cette perturbation se décalera au sud du Sion Sambre et Meuse avec à nouveau quelques faibles pluies. À l'arrière, retour d'un temps sec et d'éclaircies depuis l'ouest, la nuit sera tout simplement variable, à peu nuageuse, avec des températures nocturnes qui s'établiront de 11 à 15 degrés. Ensuite, place à un beau week-end. Samedi, de belles éclaircies en matinée, même si quelques nuages bas feront de la résistance en Ardennes. L'après-midi, quelques nuages supplémentaires, mais ils se dissiperont déjà en fin de journée. Le vent sera modéré et les températures varieront de 18 à 22 degrés.
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0: Belle soirée, il est 18h. On va sur l'autoroute de la mer, le 40.
3: Oui, exactement. Pierre, à hauteur de Affligem, il y a un accident qui s'est produit dans ce secteur vers Ostende en quittant la capitale. C'est la voie de gauche qui est neutralisée, mais beaucoup de monde en cette veille de week-end avec un temps de parcours qui actuellement, je regarde les GPS, dépasse les 50 minutes, voire même une heure pour traverser cette difficulté. Puis prudence et éviter le secteur autant que possible, en tout cas si vous le pouvez. On a aussi quelques ralentissements à vous rappeler, des ralentissements habituels à cette heure-ci sur le ring de Bruxelles. Entre Wezembeek et McCullen, comptez dans tous les cas entre 20 et 30 minutes. Du monde aussi, il en est question sur le 40 entre Kortenberg et Woluwe-Saint-Etienne pour rejoindre le ring de Bruxelles. Sur l'autoroute 42, on a aussi les suites de ces ralentissements entre Chapelle-Lerlémont et Oudin, c'est en direction de Mons. Toujours beaucoup de monde aussi pour traverser la zone en chantier de Votem dans les deux sens de circulation sur le 40. Comptez une vingtaine de minutes. Et puis bonne nouvelle tout de même pour terminer ce flash trafic avec un accident qui s'était produit à Froyenne tout à l'heure sur le 429 vers la France. Celui-ci est dégagé, mais il y a encore de légers ralentissements dans ce secteur. Tout cela devrait s'arranger durant ces prochaines minutes.
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0: Et voici votre journal de 18h.
7: Trois semaines après le début de l'incendie historique dans les Hautes-Fagnes, l'heure est au premier bilan pour les scientifiques. Ils évaluent les dégâts pour les plantes et les animaux. Bart de Wever termine sa visite de deux jours en Inde. Notre Premier ministre veut intensifier les relations économiques avec le géant asiatique, surtout dans un secteur, celui du diamant. En basket, les Belgian Cats ont débuté leur Coupe du Monde en Allemagne. Elles affrontent en ce moment la Turquie. Bonsoir à toutes et tous. Trois semaines après le début de l'incendie dans les Hautes-Fagnes, quel est l'impact sur la biodiversité? Plus de 3000 hectares sont partis en fumée. Une catastrophe écologique dans un écosystème rare. Nous avons pu accompagner des scientifiques au milieu des tourbières pour faire l'état des dégâts. Bénédicte Allier, tout n'est pas perdu.
8: Dans les Fagnes, près de 3400 hectares sont partis en fumée, dont 300 avaient fait l'objet d'une restauration. Philippe Francard, attaché scientifique au SPOE.
9: Fort heureusement, dans ce secteur-là, le milieu a beaucoup mieux résisté. C'est clair qu'on a perdu quand même un grand nombre de plantes et forcément des habitats qui étaient colonisés par toute une série d'espèces, des oiseaux, mais également beaucoup d'insectes, des libellules, des papillons, et leur habitat est détruit.
8: Une situation qui attriste ce scientifique.
9: J'espérais ne pas vivre ça. Ici, maintenant, il va falloir d'abord parer au plus pressé pour essayer au minimum de capitaliser ce qui avait déjà été restauré.
8: L'impact sur la faune et la flore devra dès lors faire l'objet d'un suivi régulier. Marc Herman, inspecteur général au SPOE.
10: On s'inscrit dans des dynamiques qui sont certainement de l'ordre des dizaines d'années. Si on parle de la restauration de la tourbière haute, proche de laquelle on se trouve actuellement, dans un environnement qui est en perpétuelle évolution, et on a beaucoup parlé ces derniers jours, évidemment, du changement climatique, c'est manifeste que nous devrons aussi tenir compte de cette évolution du climat sur tous les travaux de restauration à venir.
8: Un des autres enjeux concerne la reconstruction des voies d'accès, les routes et chemins, que l'incendie a aussi dégradés.
7: Bénédicte Allier avec Chloé Hanon. Et les flammes n'ont pas seulement dévasté la Belgique cet été. Des feux de forêt ont aussi sévi en France, en Espagne, en Grèce, au Portugal ou en Italie. Depuis la mi-juin, 540 000 hectares sont partis en fumée dans l'Union européenne. C'est largement supérieur à la moyenne des 20 dernières années. Ça n'était pas un fort Chabrol à Gauzet dans le Hainaut. Depuis ce matin, on pensait qu'un homme armé s'était retranché dans sa maison suite à un conflit familial. Un important dispositif policier a été déployé, mais en fait, personne ne se trouvait dans la maison. L'homme aurait quitté les lieux avant l'arrivée de la police. Depuis, il est en fuite et recherché, mais il ne serait pas armé. Ils étaient 250 ce midi sur la place Saint-Lambert dans le centre de Liège. 250 profs présents pour dénoncer les mesures d'économie décidées par le gouvernement de la Fédération Wallonie-Bruxelles. Ils viennent d'une vingtaine d'écoles de la province de Liège. Une autre manifestation est prévue jeudi prochain avec les syndicats enseignants et le collectif Mars Attaque. Bardo Weaver poursuit sa visite éclair en Inde. Notre Premier ministre était aujourd'hui à Mumbai. Il a rencontré les acteurs de l'industrie du diamant. Ce secteur est en plein boom en Inde et devrait avoir des retombées pour la Belgique. Hugo Devoy, ça c'est grâce à un accord de libre-échange signé en janvier dernier entre l'Inde et l'Union européenne.
11: Dans la ville de Mumbai, ce ne sont pas moins de 4,5 milliards d'euros qui sont générés par l'industrie du diamant chaque année. Un chiffre qui devrait dépasser les 10 milliards d'ici 5 ans. La baisse des tarifs douaniers entre l'Inde et l'Union européenne n'y est pas pour rien.
12: Toute réduction des droits de douane est bénéfique, elle favorise les échanges commerciaux.
11: Chintan Sanghvi travaille pour l'une des plus grandes entreprises diamantaires du monde.
12: Anvers est l'un des centres commerciaux les plus importants et nous offre un accès à l'ensemble du marché européen.
11: Un accord gagnant-gagnant, Ramakant Mikhtar est à la tête d'un laboratoire anversois installé à Mumbai depuis près de 15 ans.
13: L'Inde est un marché important. Je pense que cela va aider les tailleurs et polisseurs anversois à augmenter leur activité ici.
11: Activité favorisée, elle aussi, par la baisse des droits de douane. Les pierres polies en Belgique pourront bientôt entrer en Inde avec un tarif douanier de 2,5% contre plus de 5% actuellement. De quoi réjouir le Premier ministre Bardo Weaver.
14: On peut l'utiliser comme fondement pour construire des autres relations commerciales. Donc ça, c'est un énorme avantage qu'on a déjà ici en Inde.
11: D'autres accords entre l'Inde et la Belgique en matière de défense et de renouvelables sont déjà sur la table.
7: Hugo de Waha avec les interviews à Mumbai de Antoine Védélier. Au Royaume-Uni, le parti d'extrême droite Reform UK est au cœur d'un nouveau scandale de corruption. Deux responsables du parti ont démissionné après la diffusion hier d'un reportage très compromettant. On y voit un proche collaborateur de Nigel Farage, le chef de Reform UK, proposer de contourner une loi électorale pour obtenir un don de l'étranger, Rislaine Kounda.
15: La scène est filmée cet été en caméra cachée. Autour d'une table, Nigel Farage et son proche collaborateur Dan Jukes discutent avec deux hommes qu'ils croient être un riche donateur américain avec son fils. En réalité, ce sont deux journalistes infiltrés. Dans un premier temps, le faux donateur évoque un don que Dan Jukes aurait déjà utilisé.
16: J'étais ravi de pouvoir financer les sondages que vous aviez commandés.
17: Oui, c'était super. Ça a marché.
15: Nigel Farage ne s'offusque pas alors que les dons étrangers sont interdits aux partis politiques. Par la suite, les deux infiltrés proposent une somme plus importante, 500 000 livres.
16: Mon père m'enverra l'argent et dès que ce sera fait, toutes ces discussions auront eu lieu, l'argent sera disponible.
15: Nigel Farage remercie. Au lendemain de la diffusion de ce film, le même Nigel Farage affirme que le parti n'a enfreint aucune loi et qu'il n'a reçu aucune somme d'origine douteuse. Dan Jukes et son collègue James Orr ont démissionné dans l'attente des conclusion d'une enquête interne, les partis d'opposition ont porté plainte contre Reform UK auprès de la police, tandis que la commission électorale dit examiner toutes les informations conformément à son mandat.
7: Et aujourd'hui, Reform UK organisait son congrès à Birmingham en présence du français Jordan Bardella, président du parti d'extrême droite, le Rassemblement National. En Ukraine, une attaque russe a frappé le siège des services de sécurité ukrainiens en plein centre de Kiev. D'après le président Volodymyr Zelensky, le drone russe visait directement le bureau du chef de ce puissant organisme. Cette attaque a fait 9 blessés. Elle survient 2 jours avant la première visite en Ukraine des émissaires du président américain Donald Trump, Steve Witkoff et Jared Kushner. En cyclisme, Maud Van Aert a remporté la 13e étape du Tour d'Espagne. Le Belge a devancé le Français Valentin Paré-Peintre dans un sprint à deux. Au classement général, c'est l'Espagnol Enric Mas qui porte toujours le maillot rouge de leader. En basket, les Belgian Cats ont commencé leur Coupe du Monde en Allemagne. Nos basketteuses championnes d'Europe affrontent en ce moment la Turquie pour leur premier match de poule. On retrouve tout de suite en direct Pierre Capard. Et Pierre, c'est vraiment très serré.
18: Oui, effectivement, Maxime, on joue depuis 19 minutes, c'est presque la mi-temps et le score, il est de 40 à 44 en faveur de la Turquie, ici à la Max Schmeling Arena de Berlin, bien rempli pour l'occasion avec de nombreux supporters de part et d'autre et une très belle ambiance. C'est un match très équilibré jusqu'à présent, on l'a beaucoup marqué dans le premier carton, 26-24, le collectif belge était bien où il est, emmené par la capitaine Emma Messemann et par Julie Van Loo, très à droite à distance, 10 points et 9 points pour les deux joueuses, face à une équipe turque très physique, également à droite à distance, qui peut compter sur Kennedy Bork, l'américaine naturalisée qui a déjà inscrit 12 points dans cette rencontre. La Belgique a souvent mené, même de 6 points, mais les Turcs sont revenus ici en fin de première mi-temps et c'est désormais 42-44 avec un nouveau panier de Billy Massé, 2 points d'écart, il reste 1 minute à jouer dans cette première mi-temps.
7: Pierre Capard qui nous fait vivre le premier match des Belgian Caps à la Coupe du Monde en Allemagne. Bruxelles est la capitale de l'athlétisme mondial ce soir et demain. C'est le Mémorial Van Damme pour cette édition anniversaire, la 50e. Il y a une quarantaine de champions olympiques ou des champions du monde au Stade Roi-Baudouin. Parmi eux, le roi de la perche, Armand Duplantis. Vous pourrez suivre le Mémorial Van Damme dès 19h40 en télé sur Tipeee et sur Ovio. Après les festivals de musique cet été, place au festival de cinéma cet automne et ça commence aujourd'hui avec Le Brief, le film international du film de Bruxelles. Hugues Daillé nous présente cette 9e édition.
19: Chaque année, Le Brief met d'abord l'accent sur le cinéma européen. C'est donc sans surprise qu'il propose dans sa programmation plusieurs films en provenance du dernier festival de Cannes. Le film d'ouverture ce soir a remporté le prix du scénario sur la croisette. Il est franco-belge. Il s'intitule Notre Salut et dresse le portrait d'un collabo pendant la Seconde Guerre mondiale, portrait inspiré par l'arrière-grand-père du réalisateur Emmanuel Maher. On peut aussi pointer d'autres drames très remarqués à Cannes. Garance de Jeanne Herry, portrait interpellant d'une alcoolique incarnée par Adèle Exarchopoulos, ou encore La vie d'une femme avec l'excellente Léa Drucker. En programmant ces films d'auteur, Le Brief entend leur donner un coup de projecteur avant leur prochaine sortie en salle chez nous. Car il ne faut pas s'y tromper, à Cannes, ces films ont séduit un public de professionnels, il leur faut maintenant partir à la conquête du grand public. Et c'est un combat difficile, car cet été, si la fréquentation des salles est remontée, c'est grâce à des blockbusters hollywoodiens, Spider-Man, L'Odyssée et aussi Toy Story 5. Face à ces rouleaux compresseurs, les films européens ont du mal à se frayer une place, d'où l'utilité du Brief.
7: Et voilà quelques idées pour vous rendre dans les salles obscures. C'est la fin de ces infos. Belle soirée à notre écoute.
0: Merci beaucoup Maxime Maillet. 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

Belle soirée, bon petit week-end à vous, Aerosmith à l'instant avec Walk This Way. On va retrouver dans quelques petits instants Bruno Fernandez pour sa nouvelle séquence. D'ailleurs, depuis cette rentrée, c'est tout récent, ça s'appelle Riff Makers, à découvrir si vous ne connaissez pas encore. Voici Whitesnake avec Fool For Your Lovin'.

0: Bonjour Bruno.
1: Et bonjour Pierre.
0: Et nous allons parler dans quelques petits instants d'un grand, j'ai envie de dire immense classique.
1: Lorsqu'on pense riff, très souvent, on pense au moins à ce morceau-là dans les trois premiers, c'est sûr.
0: À tout de suite.
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0: Bonjour Bruno.
1: Bonjour Pierre.
0: Alors pour ce deuxième rendez-vous de Riffmakers, vous nous révélez les secrets d'un immense classique.
1: C'est clairement l'un des riffs les plus légendaires de tous les temps, jugez-en plutôt. Bienvenue dans Smoke on the Water, bienvenue dans l'antre d'un chevalier noir de la six cordes nommé Ritchie Blackmore. C'est un personnage assez étrange que ce Ritchie Blackmore. Passionné d'art mystique et d'ésotérisme, il s'entoure depuis le début de son aventure musicale d'une belle couche de mystère, tout en étant devenu l'une des références en matière de guitare rock.
0: Oui, et pourtant c'est très loin du rock qu'il est allé puiser l'inspiration pour ce riff.
1: Oui, mais pas forcément d'un point de vue chronologique. Pendant des années, Ritchie Blackmore a prétendu que son riff était le début de la 5e symphonie de Beethoven, jouée à l'envers.
0: Ouais, j'avais entendu ça aussi.
1: Eh ben Pierre, la véritable origine de ce riff est beaucoup plus proche de nous sur la ligne du temps et beaucoup plus exotique.
0: Le Brésil ?
1: Tout à fait. Et par la voix de la plus connue des chanteuses brésiliennes, Astrud Gilberto.
0: Il y a une question qui me taraude, Bruno. Mais comment passe-t-on de Beethoven à Astrud Gilberto?
1: C'est curieux, hein? Ouais. En fait, je pense qu'il y a deux possibilités. Soit Ritchie Blackmore croit vraiment que son riff est le début de la 5e de Beethoven jouée à l'envers, mais à l'examen...

0: ça passe très moyen.
1: Ben non, là, ça passe pas du tout.
0: Soit, deuxième possibilité, consciemment ou pas, le riff est une interprétation d'un morceau d'Astro Gilberto intitulé « Maria Quiet ». Je vous laisse juger.
1: C'est sidérant.
0: Pas mal, hein ? D'autant que le morceau est sorti 5 ans avant Smoke on the Water, donc rayon chronologique, c'est raccord. À ce jour, le mystère reste entier. Toujours est-il qu'en matière de légende guitaristique rock, c'est peut-être plus sexy pour un chevalier noir de citer Beethoven comme inspiration, plutôt qu'une chanson brésilienne.
1: Tout à fait d'accord avec vous, Bruno. Merci beaucoup et rendez-vous la semaine prochaine.
0: À la semaine prochaine, avec plaisir.

0: Purple avec Smoke on the Water. Et quel riff, évidemment. Merci beaucoup à Bruno. Rendez-vous la semaine prochaine, en tout cas pour sa séquence Riffmakers. Sinon, ce sera demain matin pour les réveils tôt, les réveils matinaux du week-end, samedi et dimanche avec Bruno.
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0: Et on va retourner sur le 40, Xavier.
10: Oui, sur l'autoroute de la mer en quittant Bruxelles en direction d'Ostend, toujours les suites de cet accident à hauteur de Affligem, avec la voie de gauche qui est toujours neutralisée, à un temps de parcours qui dépasse toujours les 50 minutes, voire même une heure par moment pour traverser ces bouchons, éviter le secteur autant que possible. Dans l'autre sens, on a aussi un accident à hauteur de Berkem-Saint-Agathe en direction de Bruxelles, avec la voie de gauche aussi qui est neutralisée pour traverser cette perturbation, comptée entre 5 et 10 minutes. Toujours des files aussi à prévoir sur le ring de Bruxelles. Comptez entre 15 et 20 minutes. Pour quitter Bruxelles via le 19 entre Nivelles Nord et Nivelles Sud en direction de Mons, comptez une dizaine de minutes, tout comme sur l'autoroute 42 entre Chapelle-Lerlémont et Oudin, c'est en direction de Mons. Et puis on a la suite aussi de cet accident sur le réseau secondaire national 90 à hauteur de Montigny-sur-Sambre, c'est en direction de Charleroi avec une circulation qui est ralentie sur plusieurs kilomètres. Et puis il y a un arbre aussi qui est tombé sur le 25 à hauteur de Hambourg, c'est en direction de Liège, c'est la voie de droite qui est neutralisée.
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0: Bonjour Marie.
16: Bonjour Pierre. Oasis a publié hier une mystérieuse vidéo de 20 secondes truffée de références à Glasgow et au Celtic Park. Un teaser qui tombe quelques jours après une déclaration de Noël Gallagher sur Talksport où il a dit « Il n'y a pas de tournoi de foot l'année prochaine, donc il faut bien qu'on fasse quelque chose cet été, non ?» Liam, lui, on le rappelle, avait déjà promis à des fans italiens un concert à Rome en 2027. Donc pas de date officielle pour l'instant, mais on sent que la machine semble bel et bien relancée. Mauvaise nouvelle par contre pour les fans de Scorpions. Le groupe allemand vient de reporter ses 11 derniers concerts de l'année. 3 dates au Mexique, 8 soirées à Las Vegas dans le cadre de leur résidence Coming Home to Las Vegas. Tous ces shows sont repoussés à l'été et à l'automne 2027. Le groupe invoque des circonstances imprévues sans plus de précision. Ce n'est pas la première fois cette année. En avril, Scorpions avait déjà annulé une tournée en Inde pour des raisons médicales. Et puis ce soir, Billy Corgan, chanteur des Smashing Pumpkins, est à Beaux-Arts à Bruxelles pour une soirée hors du commun. Il y revisite Melancholy and the Infinite Sadness, son album de 1995, accompagné d'un orchestre de 60 musiciens. Si cela est dans la même lignée que le concert de Londres hier soir, il n'y aura pas de guitare, pas d'échange avec le public, juste sa voix, les cordes et 20 titres réinventés en version opéra. Après Bruxelles, il sera dimanche à Anvers avec Classic 21.
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0: 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Fanny Gillard l'avait reçu d'ailleurs hein, lors de la parution de son dernier album, il y a déjà un an, deux ans, trois ans, bref, c'est vrai que le temps passe très vite. Cette interview, vous pouvez la retrouver sans aucun problème sur notre site internet.
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0: Les Killers avec The Getting By sur Classic 21, 18h52 minutes. Bon, ben dans quelques petites minutes, on va retrouver le moment M avec Jean-Louis Lahaye, un bon petit rendez-vous qu'on a tous les jours d'ailleurs.
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0: cette période New Wave quand même, hein, c'est vrai. Hein. Simple Minds avec ce titre assez bouleversant d'ailleurs, Mandela Day sur Classique 21. Alors je peux vous dire qu'à partir de demain, mais je me réserve en tout cas pour la surprise, demain nous allons ouvrir les réservations pour un showcase exceptionnel qu'on va vous proposer mi-septembre. C'est un groupe belge, voilà, qui a énormément de talent, comme tous les groupes belges d'ailleurs. Et donc demain, mes collègues vous en parleront et vous expliqueront comment faire pour assister à ce showcase, toujours dans des conditions exceptionnelles et optimales, vous vous en doutez. Allez, dans quelques instants, le moment M, ne bougez pas.
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5: 19h. Un accident à Léonard, Xavier.
6: Oui, dans l'échangeur, Pierre, dans la bretelle Curalie, le ring de Bruxelles venant de Groenendaal à l'E400 en direction de Wavre, une circulation qui est légèrement ralentie dans ce secteur. On vous parlait aussi depuis tout à l'heure de cet accident sur le 40 à Fliegem, l'autoroute de la mer. J'ai une bonne nouvelle puisque l'accident vient d'être dégagé, donc il y a encore quelques ralentissements, ça c'est sûr, pour aller vers Ostende, mais ça va beaucoup mieux par rapport à tout à l'heure. Pour l'instant, c'est 20 minutes de plus que vous allez mettre pour traverser cette difficulté et ça va aller de mieux en mieux ces prochaines minutes. Par contre, sur le ring de Bruxelles, on a toujours des ralentissements entre Woluwe-Saint-Étienne et Macquelon, c'est en direction de Grand-Migard. Quelques ralentissements aussi entre Wezembeek et le carrefour Léonard en direction de Waterloo. Et puis encore quelques ralentissements pour traverser une zone en chantier à Votem. Ça se passe sur le 40 en province de Liège dans les deux sens de circulation.
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aujourd'hui. Je vous raconte le moment qui est à l'origine de la chanson « How do you sleep » de John Lennon. Printemps 1971, Tittenhurst Park, Ascot, Angleterre. La pluie vient de s'arrêter sur le vaste domaine qu'occupent désormais John Lennon et Yoko Ono. Les allées brillent sous un ciel bas tandis que les arbres ruissellent lentement. À travers les grandes fenêtres blanches du manoir, le parc semble figé. Seuls quelques chants d'oiseaux viennent troubler le calme des lieux. Un silence étrange règne dans une demeure qui, quelques années plus tôt, aurait pu accueillir des journalistes du monde entier, des musiciens, des producteurs, des admirateurs venus observer de près l'homme le plus célèbre de sa génération. Mais les Beatles n'existent plus. La fin des Beatles semble encore irréelle. Ils ont mis fin à la plus grande aventure de l'histoire du rock. Depuis un an, les quatre garçons de Liverpool ont pris des chemins différents, officiellement. Chacun poursuit sa carrière, officieusement. Les blessures sont partout. Les désaccords financiers, les conflits autour du management, les rancœurs accumulées pendant les dernières années du groupe. Et puis Yoko, toujours Yoko. Pour certains, elle est devenue le symbole de la rupture. Pour John Lennon, elle est au contraire la seule personne qu'il ait réellement compris, la seule qui lui ait permis de devenir autre chose qu'un Beatles. Aujourd'hui, il vit ici avec elle, loin de Londres, loin des studios d'Abbey Road, loin du vacarme. Ou du moins, il essaie. Car il y a quelqu'un dont il ne parvient pas à s'éloigner, Paul McCartney. Pendant près de 15 ans, leurs vies ont été liées. Ils ont écrit ensemble, voyagé ensemble, conquis le monde ensemble. Deux adolescents de Liverpool devenus des auteurs-compositeurs les plus célèbres du XXe siècle. Une relation unique. Ni tout à fait une amitié, ni tout à fait une fraternité. Quelque chose de plus compliqué, de plus profond. Et sans doute, de plus douloureux à perdre. Depuis la séparation du groupe, les échanges entre les deux hommes se sont raréfiés. Parfois, ils passent par des intermédiaires, parfois par la presse, parfois même par leurs chansons. Car dans le monde des musiciens, certaines conversations ne se déroulent pas au téléphone. Elles se cachent dans les paroles, dans une phrase, dans une mélodie, dans une allusion que seuls les principaux intéressés peuvent comprendre. Ce jour-là, un nouveau disque arrive, jusqu'à Tittenhurst Park. L'album s'appelle Ram. Paul McCartney l'a enregistré avec son épouse Linda. Quelques mois plus tôt, John avait déjà été déstabilisé par le premier album solo de son ancien partenaire. Cette fois, il écoute avec attention. Très vite, quelque chose le dérange. Une phrase, puis une autre. Des détails, des tournures, des allusions. Mais suffisamment pour éveiller un soupçon. John se redresse. Il revient en arrière, réécoute certains passages. Il est convaincu de reconnaître des messages cachés, des remarques qui lui sont adressées, mais aussi à Yoko, à leur relation, peut-être même à leur manière de vivre. Alors il continue d'écouter, et plus il écoute, plus sa colère grandit. Car lorsqu'une amitié se brise, tout devient interprétation. Chaque mot paraît suspect, chaque silence paraît calculé, chaque phrase anodine semble cacher une attaque. Ce que d'aucuns entendent comme une chanson parmi d'autres, John l'entend comme une provocation. Le problème n'est pas seulement musical, il est personnel, très personnel. Parce que derrière Paul McCartney se cache encore le garçon rencontré à Liverpool à la fin des années 50. Le jeune homme avec lequel il a écrit des centaines de chansons. Celui qui connaissait ses failles, ses peurs, ses colères, ses blessures. John quitte la pièce, revient, remet le disque. Impossible de penser à autre chose. Autour de lui, certains proches partagent son analyse. D'autres la trouvent exagérée, mais peu importe. Dans son esprit, le verdict est déjà tombé. Paul l'a attaqué et il ne compte pas rester silencieux. Depuis plusieurs mois déjà, Lennon traverse une période particulière.
Il n'a plus envie de ménager qui que ce soit. Ses interviews deviennent plus agressives. Ses prises de position plus radicales. Ses chansons plus personnelles. Comme si la fin des Beatles avait fait sauter toutes les barrières. Alors une idée commence à prendre forme. Répondre. Pas dans un communiqué, pas dans un journal, pas lors d'une conférence de presse. Répondre avec ce qu'il maîtrise le mieux. Une chanson qui ne laissera aucun doute sur son destinataire. Une chanson qui dira tout ce qu'il retient depuis des mois, peut-être même depuis des années. Car les vieilles rancœurs ne naissent jamais d'un seul événement. Elles s'accumulent lentement. Un reproche après l'autre, une frustration après l'autre, jusqu'au jour où elle trouve enfin une sortie. À mesure que les semaines passent, la colère devient matière première. Les conversations avec Yoko alimentent la réflexion. Les séances de studio approchent. Les mots commencent à apparaître, durs, acerbes, parfois cruels. Bien plus cruels que ce que Lennon lui-même aurait probablement imaginé quelques années auparavant. Et pourtant, il continue. Comme s'il avait besoin d'aller jusqu'au bout. Comme s'il fallait détruire quelque chose pour pouvoir avancer. Dans quelques mois, ses sentiments prendront la forme d'un morceau enregistré pour un nouvel album intitulé Imagine. Un album qui contiendra l'une des chansons les plus pacifiques de toute sa carrière, mais aussi l'une des plus violentes. Contraste saisissant. Comme si les deux faces de John Lennon coexistaient encore. L'idéaliste qui rêve d'un monde sans frontières et l'homme blessé, incapable d'oublier une trahison. Le moment où John Lennon découvre dans les chansons de l'album Ram de Paul McCartney des attaques qu'il interprète comme des piques contre lui et Yoko Ono est le moment à l'origine de la chanson How Do You Sleep qui paraît en 1971 sur Imagine, le deuxième album studio solo de John Lennon. L'histoire de How Do You Sleep ne commence pas avec une chanson, mais avec une rupture, celle des Beatles, annoncée officiellement en avril 1970, mais ressentie bien avant. Les dernières sessions, notamment celle de Let It Be, sont marquées par les tensions et les disputes incessantes sur la direction artistique du groupe. Lennon, de plus en plus absorbé par sa relation avec Yoko Ono, ne supporte plus l'influence croissante de McCartney, qu'il juge autoritaire, directif, froid. De son côté, McCartney n'accepte pas la tournure que prend Lennon, ni sa passivité apparente en studio. McCartney publie en mai 1971 son deuxième album solo, Ram, dans lequel certains titres sont perçus comme des piques voilées à Lennon et Yoko. Le morceau Too Many People, en particulier, contient des lignes ambiguës que Lennon interprète comme des attaques personnelles.

L'attaque est frontale. T'as une chance incroyable et tu l'as brisée en deux. Aux yeux de Lennon, McCartney l'accuse directement d'avoir détruit ce qu'ils avaient construit ensemble avec les Beatles. How Do You Sleep est non seulement sa réponse, mais aussi sans doute la chanson la plus agressive de toute sa carrière. Cela dit, How Do You Sleep ressemble davantage à une dispute entre deux frères qu'à une véritable déclaration de guerre.

Eh bien, Sergeant Pepper, t'as pris par surprise. Tu ferais mieux d'y voir clair derrière tout ça. Ces marginaux avaient raison quand ils disaient que tu étais mort. La seule erreur que tu as faite, c'était dans ta tête. L'une des références les plus célèbres concerne Sgt. Pepper's Lonely Hearts Club Band. Lennon remet carrément en question l'importance du rôle joué par McCartney dans l'aventure Beatles. Il fait aussi référence à la rumeur absurde de 69 selon laquelle Paul serait mort et remplacé par un sosie. Lennon prend le mythe et le retourne contre lui. Il l'utilise comme une métaphore de la vacuité artistique qu'il prête à son ancien partenaire. L'attaque la plus connue arrive ensuite.

La seule chose que tu aies faite, c'était yesterday. Et depuis ton départ, tu n'es plus qu'another day. Pour Lennon, McCartney n'aurait produit qu'une seule véritable œuvre majeure, yesterday. Une accusation évidemment injuste, mais qui illustre parfaitement l'état d'esprit dans lequel il se trouve alors. Et quand il chante « And since you've gone, you're just another day », le jeu de mots vise directement « Another Day », le premier grand succès solo de McCartney. Et plus loin, il déclare à son ancien partenaire « Le son que tu produis est de la musique d'ascenseur pour mes oreilles ». Autrement dit, une musique agréable, mais sans profondeur. Autant de références qui montrent que Lennon ne cherche pas seulement à blesser Paul. Il cherche aussi à remettre en cause son talent et sa légitimité artistique. Quant au refrain, Lennon pose simplement la question. «

Comment dors-tu la nuit ? Musicalement, on aurait pu s'attendre à un morceau rapide, explosif, rempli de colère. C'est tout le contraire. Le tempo est lent. L'ensemble crée une atmosphère sombre et presque menaçante. Une lenteur qui renforce la violence du texte. Lennon ne semble jamais perdre le contrôle. Il attaque calmement. Comme quelqu'un qui a mûrement réfléchi chacun de ses coups. Autre élément marquant, la présence de George Harrison à la guitare slide. Ses interventions donnent au morceau une couleur bluesy et mélancolique qui contraste avec l'agressivité des paroles. How Do You Sleep paraît sur Imagine, le deuxième album studio solo de John Lennon. Même si la chanson attire énormément l'attention en raison de son contenu, ce n'est évidemment pas elle qui devient le grand succès du disque. Toute la lumière est alors captée par Imagine, qui deviendra l'une des chansons les plus célèbres du XXe siècle. Cette coexistence reste d'ailleurs fascinante. Sur un même album, Lennon signe à la fois un hymne universel à la paix et l'une des attaques personnelles les plus féroces de l'histoire du rock. Avec le recul, How Do You Sleep est devenu l'un des symboles de la période la plus tendue entre Lennon et McCartney. Pourtant, les deux hommes finiront par se rapprocher. Au milieu des années 70, leur relation s'améliore progressivement. Lennon reconnaîtra même plus tard que sa colère de l'époque était largement alimentée par ses propres frustrations. Derrière les sarcasmes et les attaques se cache surtout une immense déception. John Lennon n'écrit pas seulement contre Paul McCartney. Il écrit contre la fin d'une histoire, contre la disparition d'un partenariat qui a changé la musique populaire. Et c'est sans doute ce qui rend encore cette chanson si fascinante aujourd'hui. Derrière l'insulte, on entend surtout le bruit d'une amitié qui se brise.

0: John Lennon sur Classique 21. How do you sleep? Merci beaucoup à Jean-Louis. Et puis, bah, passer ce week-end, on le retrouvera lundi avec toujours autant de plaisir pour un autre numéro du Moment M. On va retrouver Soul Asylum dans quelques petites secondes. 24 précisément, ne bougez pas.
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0: sous l'asylum sur Classique 21 avec Runaway Train. Ils sont en direct de Namur aux Solidarités. C'est Jean-Philippe Lejeune et Jean-Paul Smithmans, alias Polo La Science. Bonjour, bonjour à tous les deux.
1: Bonjour Pierrot, comment ça va?
0: Mais très très bien, vous êtes
2: bonjour
0: là.
2: Bonjour Pierre.
0: Bonjour Jean-Paul. Ah. Apparemment c'est la fine équipe hein, pour aller aux Solidarités. Et apparemment aussi vous avez déjà un invité dans les starting blocks dans quelques petites minutes.
1: Et pas n'importe quel invité, hein, c'est quand même presque une cinquantaine d'années de carrière et des tubes que tout le monde fredonne et que tout le monde connaît, n'est-ce pas, mon cher Jean-Paul?
2: Tout à fait, puisqu'il s'agira de Paul Humphries,
1: yes.
2: Dark Swan Maneuvers in the Dark.
1: OMD, pour les intimes.
0: Pour les intimes, oui, tout à
1: merci
0: fait.
1: Merci Pierre.
0: Je vous en prie. Et est-ce qu'il y a d'autres choses prévues? Vous êtes là jusqu'à 21h,
1: évidemment,
0: hein,
1: évidemment. Ah, oui. Bon, on ne va pas tout dévoiler, mais effectivement, on a pas mal de groupes qui vont se succéder au micro de Classique 21. On vous fait vivre les solidarités. C'est les solidarités. Ça commence très très bien.
0: Ouh.
1: C'est magnifique. Jusqu'à 22h30, on est ensemble avec Jean-Paul. Et à mon avis, il y aura quelques fous rires et quelques bons groupes comme Skip the Use qui a défoncé la scène principale. Je peux vous dire, on va les avoir avec nous, ça va être très sympathique.
0: Bon, parfait, ok. Bon, ben, j'espère que vous êtes bien, bien en forme et puis on va vous écouter en direct des solidarités avec beaucoup de plaisir. Je vous salue tous les deux et ben, je vous souhaite une très, très bonne émission en direct de Namur.
1: Merci beaucoup, Pierre.
3: Ouais.

0: 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Voilà, si j'arrive à le dire, avec Green Day. Belle soirée à vous, vous l'avez entendu, Jean-Paul Smithmans et Jean-Philippe Lejeune en direct des Solidarités de Namur. Tout au long de cette soirée sur Classique 21, excellent week-end.
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0: Et il est 19h30. Et avant de retrouver les Solidarités à Namur avec Jean-Philippe et Jean-Paul, on vous retrouve, Xavier, avec toujours des problèmes à Léonard.
9: Oui, exactement, Pierre, avec un véhicule en panne dans la bretelle qui relie le ring de Bruxelles venant des quatre bras de Tervuren à le 411 en direction de Wavre avec une voie de circulation qui est neutralisée dans ce secteur et ce qui provoque encore des ralentissements en amont jusqu'à Wezembeek-Oppem. Il faut ajouter une vingtaine de minutes pour traverser ces bouchons. Bouchons aussi toujours d'actualité entre Woluwe et Saint-Étienne et Maquelonne en direction de Grand Bigard et puis quelques ralentissements dans le secteur de Votem. Ça se passe sur le 40 en province de Liège et c'est en direction de l'Allemagne. Et puis j'attire votre attention aussi à hauteur de Bastogne dans la bretelle de sortie sur le 25 en venant de Liège en direction de Neuchâteau. Il y a donc trois barres métalliques qui se trouvent dans cette bretelle de sortie avec une situation qui peut être dangereuse. Donc prudence et bonne route.
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0: donc des débuts évidemment d'OMD. Il y avait énormément de grands groupes, Simple Minds, on a cité évidemment Gary Numan, et il se voit quand même encore
1: Depeche Mode, Simple Minds,
0: Vince Cure.
1: Clark avec tous ses projets, Erasure et compagnie, et Gary Numan qu'il a rencontré donc lors d'une rock cruise avec 3000 personnes et ils étaient là ensemble et puis ils se rencontraient beaucoup lors de shows TV et puis la majorité était chez Virgin. Bon, ne parlons pas de Branson qui les a vraiment exploités, mais les autres je crois qu'il a compris l'allusion.
0: Est-ce que, justement, moi j'avais effectivement cette question de savoir, vous êtes précurseur avec tous ces groupes, etc. Vous avez répondu à la question, vous voyez encore des membres, donc Gary Numan, vous avez cité. Moi je voulais savoir effectivement aussi comment vous ressentez quand vous entendez des gens qui chantent vos chansons 50 ans après. Est-ce que c'est un plaisir? Est-ce que c'est... parce que vous n'avez pas fait que OMD, vous avez fait énormément d'autres albums, vous n'avez pas fait que les chansons connues. Comment vous ressentez vos hits, en fait? Demandez à Jean-Paul de traduire cette longue question.
2: My French isn't that good, so you have to translate quickly.
1: So, as you were a pioneer, how do you feel when you see people reacting to things you wrote 40, 50 years ago?
2: Yeah, I mean, in 2028, it will be our 50th anniversary. 50 years of OMD, considering we're a band that we're only going to do one concert. I can't believe we're still here doing it. But the wonderful thing about music is that they're, you know, songs are like time capsules. They capture memories and events in your life. You attach to songs, you know. On our 40th anniversary, we did a book, and instead of writing a biography, we put it out to the fans to send us what OMD means to you. And the stories we got back was amazing. You know, people who met their wives at OMD concerts, and now they have 3 kids and they're happily married, and songs that mean, you know, got through tragedies or played at weddings or, you know, funerals, you know, and it was really quite amazing, because as a songwriter you put songs out there and then you hope they connect with people, but it's wonderful to hear that they actually have with a lot of people.
0: The song Live Without Us, Without You, the song existed.
2: Yeah.
0: Yes, you have no control.
2: No, exactly, no control.
1: It doesn't belong to you anymore.
2: No,
1: ça lui appartient plus.
2: That's it, you put a song out there and it belongs to everybody then.
1: Donc effectivement, une fois qu'une chanson est sortie, elle appartient à ceux qui l'écoutent, à ceux qui l'ont assimilée. En 2028, ce sera les 50 ans d'OMD. Il y aura un concert. Ils n'en reviennent toujours pas d'être toujours là. Pour le 40e anniversaire, ils avaient fait une sorte de bio qu'ils ont fourni aux fans. La question, c'était: que signifie OMD pour vous? Et en fait, les chansons capturent des souvenirs, des événements. Et les chansons, on les retrouve dans des moments tragiques, que ce soit des enterrements ou alors à des mariages. Et en fait, c'est incroyable de sentir à quel point les gens se connectent à certains morceaux.
0: Et on va se connecter à un de vos morceaux, puisqu'on parlait de la nostalgie. Voici OMD avec Souvenirs.

0: Médard sur Classique 21, nous sommes en direct des Solidarités à Namur avec Paul Humphries, l'une des têtes pensantes du groupe qui seront en concert ce soir.
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0: Très, très rapidement, on va raconter l'anecdote. Paul Humphries, je lui dis, moi quand j'avais 6 ans, je regardais la télé, c'était pas encore MTV, et je voyais ce fameux clip avec cette voiture rouge qui déambule sur toutes les routes, et puis voilà, un clip avec une certaine tristesse, une certaine nostalgie. Et là, Jean-Paul, la réponse de Paul était assez éloquente, puisqu'il nous dit, oui, le réalisateur nous faisait faire des trucs, vous allez par là, nous on n'a rien choisi effectivement par rapport à ce clip.
2: Oui, ils ont beaucoup de distance par rapport à ce qui s'est fait, aux réactions du public, etc. Ils sont restés extrêmement humbles. On peut pas le dire autrement. Which title of song matches you best? Forever Young by Dylan, Young at Heart by Frank Sinatra, or Still Crazy After All These Years, Paul Simon?
3: Probably Still Crazy After All These Years.
2: I suppose
3: we're still doing OMD, you know, we must be crazy.
2: Oui, ils doivent être fous pour continuer.
3: 48
2: à faire comme
3: years
2: ça.
3: Of this. 48
2: oui, 48 ans. Ouais, il faut être un peu têtu.
3: You get less of a sentence for murder, you know.
2: Bien.
3: No, just joking. Just
0: traduction, joking. Mon cher Jean-Paul.
3: Just joking. We love it. You know, we love.
2: Ouais, ils aiment tourner, donc c'est quand ils en ont eu marre à un certain moment qu'ils étaient débordés, ils ont arrêté et puis ça a repris parce que le goût était là et ils sont toujours occupés. Donc voilà, c'est. What are the bands you listen to these days?
3: Don't get. You see, I've got young kids now. I've got two young kids, and so when I'm not touring with the band, I'm at home taking care of the kids, and I don't really listen to much music at the moment. I mean, I'm when I'm out in the car, I listen to radio, but radio's not really reflecting what's really good going on, online. But I do listen to some things, you know. My young daughter listens to Bruno Mars all the time, so I've got to really like Bruno Mars, to be honest. Which is not really my cup of tea, but the songs are good.
2: Oui, les chansons sont bonnes, c'est pas ce qu'il préfère, mais sa fille, par exemple, écoute Bruno Mars. Donc, c'est tout le temps Bruno Mars. En fait, à un certain âge, c'est vrai qu'on écoute ce que les enfants écoutent.
3: But I do, I kind of tend to go back now and revisit. Because I actually moved house and I got all my vinyl moved with me, and I got it all out of storage. So I'm now just picking out records I've forgotten, you know, rarities and bands I've forgotten about, and rediscovering their music, you know. And so I've got a whole vinyl collection full of songs I've forgotten about. So I've kind of been taking time revisiting that, really.
2: Il y a une belle période qui s'annonce pour lui, vu qu'il a déménagé. Il va redécouvrir, revisiter, entre guillemets, comme il dit,
0: ses vieux disques,
2: ses vieux vinyles, ses raretés de groupes qu'il a oubliés entre-temps, etc. Donc ça va être effectivement assez excitant de se replonger dans cette collection de vinyles qu'il a.
0: Orchestral Manoeuvre in the Dark, il y a le mot orchestral et on pense aussi au mot symphonique, orchestre symphonique. Vous avez tourné avec un orchestre symphonique en 2009. Est-ce que c'est quelque chose que vous allez faire puisque vous allez jouer après Mexico à Liverpool, au Liverpool Philharmonic Hall? Alors je me suis dit, tiens, est-ce que l'orchestre philharmonique va revenir?
2: In 2009, you played with the Philharmonic Orchestra.
3: Yes.
2: In Liverpool, I think. Are
3: yes.
2: you going to do it again?
3: In April, we're doing it
2: after
3: again.
2: After Mexico?
3: Yeah. April of next year, we're doing that. But we've also just been booked to do the Night of the Proms.
0: Okay.
3: Here in Antwerp.
0: Oh.
3: In November.
0: Yes.
3: So we're doing four nights at what used to be the Sports Palace. I can't remember.
2: Yeah, that's it, yeah.
3: Yeah, so that's coming up in November already.
0: Bon,
3: so we're doing the next after Mexico. The shows we're doing two lots of orchestral things. One with the Night of the Proms in Antwerp, and then the Royal Liverpool Philharmonic in next April. So.
2: Eh bien voilà. Après le Mexique, ils vont venir quatre soirées au Night of the Proms, et puis ils retourneront à Liverpool pour jouer avec l'orchestre philharmonique.
0: Thank you so much to be here. And good show tonight. Good pleasure.
3: I just hope it stops raining. But
2: I think so.
0: I don't see rain.
3: Okay. I get a thumbs up. There's no rain. That's really good. Okay. Good news.
2: Thanks, Paul.
0: Thank you so much.
3: It's wonderful to be here. Thank you. Thank you for having me.
0: Bye, Paul. Voilà, Paul Humphries, hein, donc l'une des têtes pensantes, l'un des leaders de Orchestral Manœuvre in the Dark, qui se produiront ce soir aux Solidarités de Namur. On marque une petite pause et puis on continue en musique, évidemment, sur Classique 21.
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0: Idol, Arithmetic, c'était Deus, évidemment, sur Classique 21. Jean-Paul, une dernière petite anecdote avant de rejoindre les tops de 20h. Et puis, d'autres groupes, évidemment, que nous allons accueillir dans cette émission. Une anecdote sur OMD.
1: C'est plus qu'une anecdote, en fait. C'est leur parcours qui doit servir d'exemple. Parce qu'ils viennent d'un petit village paumé qui compte actuellement 5100 personnes, mais qui, à l'époque de leur adolescence, il y avait 1500 habitants. Si jamais vous faites de la musique dans un groupe, que vous êtes les seuls à aimer cette musique, sachez, tout est possible. Une seule chose, ne vous laissez pas enfermer dans un contrat foireux comme ils l'ont fait en étant adolescents.
0: Ils ne sont pas les seuls, hein. Les plus grands sont fait avoir.
1: Avec Richard Branson.
0: Merci Jean-Paul pour cette anecdote. Il y aura Girls in Hawaii à 20h10 dans nos studios. Pour aller jusque-là, c'est Raphaël pour aller jusqu'au top de 20h qu'on va écouter. On écoute Raphaël, on peut déjà lancer Raphaël, effectivement. Et puis Skip the Use seront également dans notre studio. Dress Code et Josie and the Pony pour cette belle soirée sur Classique 21 en direct des Solidarités à Namur. Voici donc Raphaël avec Manager.

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6: Il est 20h. Et on va voir ce qui se passe sur les routes. Bonsoir Xavier Ponsard.
7: Bonsoir Jean-Philippe, bonsoir à tous. Avec des ralentissements à prévoir sur le ring de Bruxelles. Encore en ce moment entre Zaventem et Macquelen en direction de Grand Bigard. Comptez 5 à 10 minutes à votre temps de parcours pour traverser cette difficulté. Et puis prudence aussi sur la route. Si vous devez prendre le volant ce soir avec ces averses qui circulent essentiellement sur le sud de la province de Namur, province de Liège et qui arrivent en province de Luxembourg. Et par ces conditions climatiques, n'oubliez pas de limiter votre vitesse et d'augmenter vos distances de sécurité avec ce risque d'aquaplaning.
8: Vos messages mobilité 0800 48 400.
6: Et voici votre journal de 20h sur Classique 21.
9: Valentin Lecoq, bonsoir. 65 millions d'euros saisis en Belgique dans une enquête pour fraude fiscale. Annonce du parquet national financier français et de la justice belge. Cette saisie concerne le bureau de consultance McKinsey, accusé de blanchiment d'argent. Une enquête est en cours depuis qu'une commission d'enquête en France a mis en lumière l'influence de ces cabinets de conseil privés sur les politiques publiques. La chaleur écrasante a fait son retour dans le sud de la France. Le risque d'incendie aussi. Une centaine de personnes ont été évacués cet après-midi par précaution dans le département de l'Aude. Cela fait suite à un nouveau départ de feu. D'importants moyens humains et aériens ont été déployés, dont 7 Canadair. Il a fait aujourd'hui 40 degrés dans ce département, soit 15 de plus que la normale. Cette grosse bagarre dans un château à Oupertange, dans le Limbourg. Une soixantaine de saisonniers qui ramassaient des fruits en sont venus aux mains. Ils ont échangé des coups de couteau et de bâton. On ne sait pas encore pourquoi. La police s'est immédiatement intervenue pour séparer les individus. Deux personnes ont été blessées et emmenées à l'hôpital. Une enquête a été ouverte. Une première victoire pour les Belgian Cats à la Coupe du Monde de basket de Berlin. Les Belges sont venus à bout de la Turquie, 89 à 75 dans le premier match de poule. Prochain adversaire pour les Cats, Porto Rico, ce sera dimanche. C'est parti pour la 50e édition du Mémorial Van Damme. Dans le stade Roi Baudouin à Bruxelles, une quarantaine de champions olympiques et du monde sont attendus ce soir et demain. La cérémonie d'ouverture vient d'avoir lieu. Gaëtan Van Kerckhove, vous êtes sur place. Cette cérémonie a mis en lumière quelques grands noms de l'athlétisme.
10: Oui, c'est une 50e édition puisque la première Valentin a eu lieu le 16 août 1977. Une 50e édition pour laquelle, bah oui, les organisateurs ont mis les petits plats dans les grands avec une cérémonie d'ouverture spéciale et royale car en présence du roi Philippe, de la reine Mathilde et du prince Gabriel. Alors une brabançonne entonnée par Helmut Lotti, puis un message de bienvenue par Ivo Van Damme lui-même. Ivo Van Damme, en l'hommage de qui ce meeting a été créé il y a 49 ans, et bien il a donné un message sur l'écran géant du stade grâce à l'intelligence artificielle, évidemment, de la danse, de la musique, puis un défilé de grands noms de l'athlétisme emmené par l'ex-sprinter star des années 80 et 90, Carl Lewis, l'Américain, 9 médailles d'or olympiques. Et oui, participation Van Damme, il a été mis à l'honneur. Et puis maintenant, place au sport avec notamment le duel très attendu à la perche entre Duplantis et Karalis, tête d'affiche de la première des deux soirées de ce 50e Mémorial Van Damme.
9: Merci Gaëtan. 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Voilà pour les dernières infos. Belle soirée.
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0: Call Me, bande originale du film American Gigolo 1980. C'était Debbie Harry, évidemment, avec Blondie. Jean-Paul qui se précipite.
1: Giorgio Moroder.
0: Oui, Giorgio Moroder, ça s'entend. Hein.
1: Oui.
0: Alors, moi, je vous proposais, parce que vous êtes tous arrêtés de parler, etc. Nous sommes donc en direct des Solidarités, mais nous sommes sur Classique 21 également. Pour ceux qui ne sont pas aux Solidarités, on va d'abord écouter Arnaud Santeboutique, et puis on passera évidemment, on accueillera deux musiciens, Lionel et Antoine de Girls in Hawaii. Girls in Hawaii avec un nouvel album à paraître, et puis une autre surprise aussi dont on va parler. Allez, d'abord Arnaud.

0: Centre Boutique, c'était Arnaud sur Classic 21, un album qu'il est venu présenter dans nos studios. C'était en 2019. Et oui, le regretté Arnaud.
1: 22e album.
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0: Nous sommes en direct jusqu'à 22h avec Jean-Paul, évidemment, et toute l'équipe technique qui est là en pleine forme, hein, sur le pont. Ça suit, ça roule. Il y a plein de petits enfants qui viennent de passer, qui nous font des bisous. Voilà, ce sont certainement des fans de Jean-Paul ou de Girls in Hawaii, je ne sais pas. Moi, je ne connais pas ces enfants, mais bon, bref. Nous sommes donc en direct jusqu'à 22h aux Solidarités. Girls in Hawaii qui sont avec nous ici et qui seront sur scène à 22h25, ça veut dire qu'on aura le temps d'aller se placer devant la scène. Bonsoir Lionel et Antoine.
3: Salut.
0: Comment allez-vous?
3: Super bien, je commence à être excité là.
0: Ok, stressé ou excité?
3: Excité.
0: Ok.
3: Ouais, parfois je suis stressé, parfois pas, mais là je suis quand même bien chaud.
4: Lio est dans un pic de sucre, d'insuline. Il a mangé beaucoup de desserts de Catherine.
3: C'est vrai, il y a des
4: très très bons desserts.
0: Girls in Hawaii avec un nouvel album Eldorado qu'on attend évidemment avec beaucoup d'impatience. Et puis j'ai une petite information. Est-ce que je la donne maintenant ou est-ce que j'attends un petit peu, Jean-Paul? C'est toi qui décides.
1: On peut balancer maintenant.
0: On balance maintenant? Allez, on y va. On va, à partir de minuit, ouvrir des réservations. Pourquoi, me direz-vous? Pour un showcase que vous allez donner chez nous, Girls in Hawaii, le 16 septembre prochain.
4: Ah, t'es là, toi, Lio?
1: Ils viennent de l'apprendre.
0: C'est génial, mais c'est...
3: Il est bien,
0: le manager m'a dit, écoute, comme ça ils le sauront en même temps, ça leur fera un petit rappel, donc c'est très bien. C'est vraiment un super cadeau que vous nous faites à Classic 21. Vous êtes déjà venu effectivement pour parler de ce nouvel album Eldorado, et on a envie d'en savoir un tout petit peu plus parce que le 25 septembre c'est loin. Bon, le 16 ça nous fera patienter, mais cet album, qu'est-ce qu'il recèle, qu'est-ce qu'il va révéler de Girls in Hawaii, du nouveau Girls in Hawaii, où vous revenez aux sources?
4: Il est composé de 11 titres très variés.
0: Ça, c'est une info.
4: En fait, il a un truc un peu particulier, ce disque, parce qu'on l'a refait vraiment à deux avec Lio, comme on avait un peu fait, enfin, complètement fait d'ailleurs notre premier, une grosse partie du deuxième. Après, on a bossé avec beaucoup de producteurs dans des studios, on a sophistiqué pas mal la musique. Et en fait, pour celui-là, on a commencé au début à le bosser avec différentes personnes, et puis on sentait moins cette vibe là, et on s'est retrouvé à finalement le bosser à deux à la maison, les mains dans le cambouis, et je crois qu'on a vraiment retrouvé un truc assez immédiat, assez fun, un peu DIY avec nos petits accidents qu'on aime bien, et un disque
0: je traduis DIY, do it yourself, hein.
4: Ouais, tout à fait,
1: faire de toi-même,
4: ouais,
0: c'est ça.
4: artisanat.
1: Voilà. le choix du titre de l'album, bon, c'est tout symbolique. Pourquoi Eldorado, évidemment? Ça y est, vous y êtes arrivé à l'Eldorado?
3: Bah non, justement, ce qui est cool, c'est qu'on n'y arrive jamais, vu que ça n'a jamais été trouvé. C'est finalement un peu ce qui nous donne toujours envie de continuer. C'est toujours un peu le morceau parfait qu'elle a, qu'on cherche.
1: Le Saint Graal.
3: Ouais, c'est en fait le désir inassouvi, il n'y a vraiment rien de mieux, quoi. C'est ce qui donne toujours envie de continuer. Voilà.
0: Premier single que vous avez sorti qui s'appelait Is It Happening Right Now, et vous avez dit au micro de ma collègue Fanny qu'on retournera tout à l'heure que en fait c'est pas vraiment un single dans sa texture, dans sa composition, parce que la voix met du temps à arriver, etc. J'ai un peu l'impression que c'est une métaphore de vos concerts, parce que moi je me souviens de vos concerts où ça commence très très calme et ça termine mais avec les guitares saturées. Je me trompe?
4: Parfois ça commence pas calme, mais c'est sûr qu'on a il y a toute une partie de nos morceaux qui sont parfois très planants, parfois beaucoup plus intimes, et on essaye quand même de leur donner une place en concert, même parfois quand c'est pas facile en festival, on essaye quand même de ce qui est sûr, c'est que souvent on aime bien terminer en mode un peu tellurique et un peu en mode défouloir, et pour nous et pour les gens.
0: Effectivement, on se réjouit d'être ce soir, c'est pour donner l'envie aussi, effectivement, à l'auditeur qui n'est pas encore, qui est dans sa voiture, qui est en train de se garer, qui se dit « Ok, il faut absolument que je sois là au début pour vivre la montée. Voilà. »
4: La montée, ça commence par une montée. Ça, c'est vrai. C'est
0: mais
4: vrai.
0: Oui. Ouais.
4: Le premier morceau est une longue montée.
0: Voilà, on n'en dit pas plus. On va écouter évidemment le dernier single avant l'album, qu'on attend avec beaucoup d'impatience. Voici Girls in Hawaii, Eldorado.

0: Kawa qui sont avec nous en studio. Merci à eux de nous avoir rejoints, Lionel et Antoine, qui vont évidemment vous proposer un très très beau concert ce soir. La question, est-ce qu'on va entendre des extraits d'Eldorado ?
1: Ouais, clairement, il y aura des nouveaux titres. C'est un peu ce qui nous empêche un peu de ronronner, quoi. C'est de venir avec quelque chose de neuf. Ça nous met un peu sur le fil et ça va être cool.
2: Pour tester les réactions du public aussi.
3: Ouais. Ouais. Si on voit que les gens s'endorment ou si on voit des gens qui vomissent,
2: on les enlever de l'album. Et...
1: ou alors qu'on repousse tout. Le management est déjà sur les dents. Non, ça va le faire. On est content. On l'a pas mal répété. On le sent bien le truc. Ouais.
2: Déjà qu'il nous a balancé une exclue, c'est qu'Antoine travaille en duo avec Lio.
0: Ah bon ?
2: Ouais, il l'a dit textuellement tout à l'heure.
3: Hein. Ouais.
0: Je crois qu'il veut garder le mystère. De belles dates qui vont arriver aussi en fin d'année, hein, pour vous, effectivement.
3: On a la chance de rejouer deux fois à l'ancienne Belgique, qui est une salle qu'on aime bien, dans laquelle on a vécu pas mal de grandes émotions. Et en fait, ouais, les dates qu'on a fait il y a 2-3 ans pour fêter les 20 ans de notre premier disque, on nous a proposé de faire des concerts Rewind, donc c'est un concert un peu spécial où on joue tout le premier disque en entier dans l'ordre du CD. Et en fait, on imaginait faire une soirée ou deux là-bas à l'AB. Ça a fini en 4 AB complètes, donc c'était complètement fou pour nous. Et en fait, ça nous a donné un énorme kick d'énergie, d'envie, de voir qu'il y avait encore apparemment beaucoup de gens qui avaient envie de nous écouter. Donc, quand t'es musicien, c'est toujours encourageant, évidemment.
0: Clairement, effectivement, parce que vous faites partie des précurseurs quand même du rock belge des années 2000. Quand même pas mal de choses qui sont voilà, on voit Ginzou par exemple, hein, qui reprend un petit peu de service, mais vous êtes resté toujours présent et avec toujours des nouveautés, et voilà, vous restez dans, vous vous posez vraiment la question à des moments de se dire est-ce que les gens nous ont oubliés quand il n'y a pas d'album pendant un certain nombre d'années, comme ça a été le cas avant celui-ci.
1: C'est plutôt la question là, un peu, est-ce que c'est encore pertinent, quoi, un peu de venir. Nous, le plaisir, il est quand même souvent là, il est toujours là, découvrir les morceaux, tout ça. Après, ouais, il y a quand même un peu le vertige de se dire, bon, on va se lancer dans la tournée, ça se peut, les salles se rempliront moins ou plus. Mais on a eu la chance, ça a toujours été très stable, voire toujours un peu plus. Donc, c'est cool, on est super heureux de ça. Hein.
3: Chez nous, un nouveau disque, c'est quand même un vrai périple, un vrai chemin pour arriver à aboutir l'enregistrement, l'écriture de tout un disque. C'est quand même toujours des parcours un peu en même temps chouettes et en même temps un peu compliqués parfois. Donc, ce qu'on se pose souvent comme question, c'est est-ce qu'on a encore l'énergie et l'envie, l'excitation pour se relancer là-dedans dans ce processus d'écriture. Donc, on n'hésite pas à prendre parfois un an et demi, 2 ans de pause après un disque. Et quand c'est plutôt au feeling, quand on sent l'énergie, l'envie qui revient, l'envie de se revoir. Et c'est un peu peut-être le secret de la longévité de Girls in Hawaii, c'est de ne pas avoir hésité à faire des pauses. Pas aussi longues que Ginzou, mais on fait des pauses régulières.
0: Ouais. Non, c'est plus une pause.
2: Ça poserait problème, oui. Vous savez que c'est assez marrant de constater que du côté flamand, quand on parle de groupe rock francophone, vous êtes parmi les rares cités. Est-ce que vous en rendez compte aussi au niveau du public quand vous produisez par exemple à l'AB ou ce genre de trucs ?
3: Oui, une partie du public flamand, ça dépend des endroits où on joue. On a toujours fait des dates en Flandre, on a toujours essayé d'aller de ce côté-là du pays, de faire des dates à Gand, Anvers, dans toutes les villes flamandes, dans les festivals. Après, il y a le truc en Belgique un peu particulier, c'est qu'à la limite, on est plus proche culturellement de la France que de la Flandre. On a fait énormément de tournées en France. Et on n'est pas super connu en Flandre, mais on remarque qu'on est souvent cité dans groupes intéressants. Oui.
0: C'est vrai qu'historiquement, la France, elle vous a ouvert les bras à l'époque. Peut-être même plus que la Belgique au départ. Hein.
3: Ouais, complètement. Ça a changé notre vie le jour où un DA de directeur artistique de chez Naïve avait de l'argent à dépenser parce qu'ils avaient vendu beaucoup de disques de Carla Bruni. Et donc, ils avaient le droit de signer un peu des groupes...
0: À quelque chose, malheur est bon.
3: Voilà, exactement. Non, c'est sûr que ça a changé tout pour nous. Ouais. On faisait un chouette petit début d'aventure en Belgique, c'était cool, mais là on a été propulsé dans une, quand même un gros label, une grosse machine avec beaucoup de passages radio en France et donc des grosses tournées, beaucoup de festivals et tout, et ça a un peu changé le... On a pu arrêter de travailler.
1: Il y a eu le fameux coup de fil à mon boulot de mon manager. Bon, il faut que tu quittes ton boulot là.
0: Ah oui.
1: Vous partez en tournée, vraiment comme dans les films. C'était cool, c'était assez cool.
0: Parce que les Français qu'on rencontre maintenant, on parle des Belges, comme ils parlent des Belges, mais ils parlent des Belges, du rock belge, et vous êtes souvent cité aussi dans ces références-là. Les références du rock belge, c'est des trucs qui se disent. Et je trouve que c'est. Voilà. C'est très très intéressant d'avoir cet écho-là comme ça, de se dire, bah, finalement. Si les Français qui sont parfois un petit peu chauvins ont tendance à apprécier plus le rock belge que le rock français, je crois que c'est une belle victoire quand même.
2: Il ne faut pas qu'ils attrapent le Dickeneck non plus. Hein.
3: c'est vrai.
0: Merci beaucoup Girls in Hawaii, sauf si Jean-Paul, tu avais encore une petite
2: une
0: question à leur poser.
2: À dire, c'est ça?
0: Non, je ne me permettrai pas. On n'en saura pas plus sur le duo Eclio. Je pense que les gens qui seront devant la scène à 22h25, la pièce va tomber sur le duo Eclio, je pense.
2: J'espère.
0: Lionel et Antoine.
2: Merci.
0: Oui, il m'a fallu déjà un petit peu de temps. Lionel et Antoine de Girls in Hawaii, un album à sortir le 25 septembre. À aller voir évidemment en concert ce soir ici au Solidarité. J'arrive pas. Solidarité à Namur. À Namur. Vous trouverez bien. Savoir que Classic 21, vous nous faites un super cadeau. Fait un showcase à partir de minuit. Il y a 300 places. Il faudra se dépêcher. Mais à partir de minuit, parce que ça va vite partir. Et ce sera donc le 16 septembre dans les locaux de Classic 21. On aura l'occasion de vous avoir rien que pour nous.
1: Ça va être top. On est bien chaud.
0: Merci beaucoup. Et à tout à l'heure, parce que nous, on termine, on vient vous voir.
3: Allez, trop bien.
0: Avec grand plaisir.
3: Avec plaisir.
0: Merci, Girls in Hawaii.
1: Merci.
2: Au revoir.
0: À très bientôt. On continue en musique avec un morceau de Girls in Hawaii pour terminer. C'est une bonne idée, ça. Goddess, extrait d'Eldorado.

0: Girls in Hawaii sur Classique 21, extrait donc du dernier album Eldorado, Goddess, hein, c'est le titre qu'on écoutait, le troisième single, et vous l'avez entendu tout à l'heure, Lionel et Antoine vont jouer avec le reste du groupe plusieurs morceaux du dernier album qui sortira le 25 septembre. Je vous rappelle, le 16 septembre, il y a un showcase et il faut s'inscrire à partir de minuit seulement. Stéphane Escher sur Classique 21.
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0: Stéphane Escher sur Classique 21, From Carcassonne 1993, des hauts et des bas. Tiens, un artiste que vous aimez bien, mon cher Jean-Paul, By Camara Junior and the Voodoo Sniffers. C'est magique, hein?
1: J'aime bien le groupe, les Voodoo Sniffers, mais j'aime bien By Camara Junior aussi,
0: ah ben
1: qui a un côté soul vraiment. Et ceci, c'était l'album Salone, qui signifie Sierra Leone en créole, la langue créole parlée en Sierra Leone, d'où il vient d'ailleurs.
0: Effectivement. Et on va l'écouter juste après ceci. Some Kind of Loving Tonight.
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tout à l'heure, la scène des arts, ils sont là, on va les recevoir dans un petit instant. Voilà, on voit Katia qui arrive avec un grand sourire en disant ils arrivent, ils sont là. Ah ben ils sont là. On va écouter le temps qui s'installe bien à leur aise. On va écouter Kali avec El Madi et puis on interview Skip the Use qui était en concert ce soir aux Solidarités.

Kali avec El Madi sur Classic 21, sorti en 2003. C'était l'album L'Amour Parfait, et tout le monde remet ses casques, mais ne vous inquiétez pas, on va d'abord écouter un titre de Skip the Use juste après ceci, et puis le groupe sera avec nous en interview sur Classic 21.

0: Skip the You sur Classique 21 qui sont avec nous en studio et qui se dépêchent de remettre leur casque. Ne vous tracassez pas, c'est votre interview, vous faites ce que vous voulez.
1: Bonjour.
0: Si vous voulez parler pendant l'interview d'autre chose, c'est possible aussi. Nous, on est très, très cool comme ça avec... C'est génial, hein, l'ambiance de concert comme ça.
2: Bah ouais, c'est trop bien. Moi, je suis content. Je suis
0: le comme studio qui tremble. Nous avons donc nos amis
3: foule, hein.
0: Lillois. Oui, on va en parler parce qu'on était au concert tout à l'heure. On n'a pas pu tout voir, mais on était au concert. Il y a Matt qui est là, évidemment. Bonsoir. Il y a Nelson et il y a Enzo. Merci d'être avec nous, en tout cas.
4: Bonsoir.
0: On vient d'écouter un titre que vous avez joué avec un certain Moziman dans une certaine émission de variété française qui s'appelle Taratata.
2: Ouais. Alors c'est pas la, c'est encore une autre version, celle de Taratata.
0: Ouais.
2: On a fait. Là, on vient d'écouter le morceau original.
0: Bien sûr.
2: Puis après, Mozi a fait un remix. Après, à Taratata, on a fait une sorte de version hybride avec lui et machin. Et nous, en live, on fait une autre encore version hybride. Et je peux même te dire que sur les Zéniths, la tournée où on prépare des... Ça va être encore d'autres versions. C'est ça qui est rigolo, en fait. C'est qu'à chaque fois qu'on se voit, on fait une nouvelle version et on se marre et c'est cool.
0: Voilà. Et c'est Moziman qui vous a... Vous avez dit, tiens, on va retravailler ce morceau-là. Est-ce que c'est le fait d'avoir travaillé à la Dream Track?
2: Voilà, ouais,
0: pour les auditeurs et auditrices qui ne savent pas, ben, quant à Moziman, il va trouver plein d'artistes, même pas que des artistes musicaux, hein, des acteurs, des comédiens. Et il demande, ben, quel est ton morceau de rêve? Je le fais pour toi.
2: Moi, c'est un de mes meilleurs potes. Et en fait, à la base, oui, on faisait un Dream Track. Et forcément, comme on est potes, ça a un peu déconné. Et on s'est dit, tiens, allez, du Dream Track, on passe au remix. Et puis, on le sort. Et puis, on le joue. Et en fait, à chaque fois, on avait le public qui était là et qui disait mais si, allez, sortez-le, allez, jouez-le. Donc en fait, on s'est fait soutenir comme ça par les gens et porter. Et voilà, et c'est trop marrant, c'est trop cool. Finalement, c'est ça la musique, quoi.
3: Bah, sinon, les gens restent à la maison et ils écoutent le disque, quoi.
2: Bah, c'est ça, l'idée, c'est un peu de donner une seconde vie aux chansons et c'est chambé, enfin, vraiment cool.
3: Et c'est vrai que live, bon, ça peut être reggae.
2: Dans tous les sens du terme.
3: Dans tous les sens du terme. Et à côté de ça, tu peux sauter sur un truc style Nine Inch Nails ou Rage Against the Machine avec un son nettement plus hard. C'est ça qui est fabuleux, pouvoir se permettre, comme groupe, d'aller tâter des sons différents dans différents genres musicaux tout en se restant fidèle à soi-même.
0: Et non. Même faisant une petite chanson pour faire venir le soleil.
2: Ouais. Parce qu'il pleuvait, donc du coup on était obligé.
0: Voilà.
2: Mais en fait nous on est fans de musique. On a un groupe de rock, hein, ça c'est sûr. Basse, batterie, guitare, on a des synthés, donc ça nous permet d'ouvrir à beaucoup de choses. Mais on est aussi surtout fans de musique et partant de là, on n'a pas peur de faire des digressions, d'aller chercher à droite ou à gauche dans les styles pour arriver à ce qu'on veut dans une chanson. S'il faut aller chercher du côté de l'électro, on va y aller, du côté du reggae. Tant que les bases restent celles qu'on a faites il y a 15 piges, après on peut aller partout. Même, on n'a pas tout fait ce soir, mais on a des chansons même qui sont super punk, hardcore, metal, même des fois, ou classic rock, ou même très pop. On a même des chansons en français. Enfin, nous, on emmène les gens dans une aventure, on voit plutôt les choses comme ça. En fait, tu vois, c'est comme si tu faisais une soirée et que tu passais toujours le même disque. Bah nous, on voit un peu les concerts comme ça et on emmène les gens en voyage. Voilà, on gueule, on se calme, on rigole beaucoup. Et puis des fois, on est un peu plus sérieux et puis on met un sujet sur la table, tu vois. Et on voit un peu les concerts comme ça. Puis avec 6 albums, on a le choix des morceaux pour vraiment d'un concert à l'autre. On fait jamais la même chose, donc c'est chouette, quoi.
3: Mais c'est vrai qu'au niveau des paroles, vous seriez plutôt côté Rage Against the Machine que des trucs gnangnans en français que je ne citerai pas.
2: Non, mais si, tu peux citer. Mais nous, on vient du punk, on vient du vivre ensemble et on voit en fait, si tu veux, je pense qu'il y a deux façons de faire de la musique. Il y a le côté artistique, duquel nous, on se réclame, c'est-à-dire de susciter le débat, la prise de position. La conséquence de la prise de position, ça appartient au public. Mais nous, en tant qu'artistes, on est là pour créer quelque chose. Faire une big picture, qu'est-ce que tu penses de ça? Ça nous a touché, qu'est-ce que t'en penses? Et toi, tu te positionnes en tant que public. Ça, c'est l'art. Tu vois, et puis il y a un nouveau truc qui a été créé il y a quelques années avec l'avènement des réseaux sociaux qui est l'entertainment, où là c'est de la musique qui soutient un concept marketing et c'est autre chose, mais c'est pas ce qu'on fait. Donc du coup, bah, nous, on est très très fiers de poser nos idées sur la table et on en paye le prix. Hein. On n'a pas 200 000 ou 300 000 followers sur le réseau. Il y a des concerts, des festivals qui ne nous programment pas parce qu'ils n'aiment pas qu'on
3: fasse réfléchir.
2: Qu'on fasse réfléchir et puis qu'on soit des fois le pire ennemi. Le pire ennemi des gens qui veulent diriger les autres, c'est la prise de conscience. Et l'art est là pour susciter la prise de position, la prise de conscience, pour développer l'esprit critique. Et d'ailleurs, tous les dictateurs, les premiers mecs qui mettent en prison, c'est les artistes. Parce qu'on veut surtout pas que les gens y réfléchissent. Faut juste appliquer les consignes. Bah nous, non. On préfère faire réfléchir.
0: En tout cas, depuis le Brussels Summer Festival où on s'était rencontrés, on s'est remémoré ce moment-là. Ouais. Au niveau de votre ligne, vous n'avez pas bougé.
2: Non, parce
0: vous
2: que
0: êtes resté.
2: On a appris plein de choses.
0: Mais ouais, je me souviens de l'interview, c'était.
2: On s'est enrichi parce qu'on s'enrichit. Même là, on a fait 2 ans et demi pour faire cet album, Love and Anxiety. Et là, on a commencé par les festivals. Et en fait, le fait de voir les gens, d'échanger autour de ça, en concert ou sur les réseaux. Et ben ça nous fait grandir, réfléchir, ça nous fait évoluer. Et c'est comme ça depuis 15 ans. Par contre, la base, elle reste la même. Et ça, des fois, ça nous conforte dans nos choix. Des fois, on évolue, mais on reste le même socle. Et ça, je pense que c'est important, tu vois.
0: Vous l'avez dit, un nouvel album. On va pas se priver d'écouter, évidemment, un extrait. Un concert qu'on note déjà dans les agendas en bonne place, le 12 février au Cirque Royal de Bruxelles. Ce 6e album, Love and Anxiety, on va écouter un extrait, Good Old Days.

0: Skip the Use, ça envoie du lourd, hein. Merci en tout cas. Skip the Use, Love and Anxiety, sixième album, et donc qui sera défendu le 12 février au Cirque Royal de Bruxelles. Good Old Days, il y a un côté 90s évidemment qui fait partie de votre ADN.
1: Bah c'est ça, on en parlait hors antenne, mais c'est notre socle. On n'est pas du genre à regarder dans le rétro, on est vraiment un groupe résolument contemporain, mais par contre on sait d'où on vient, on n'a pas envie de l'oublier. Et c'est sur ces bases-là qu'on construit notre actualité.
2: Moi, ce que j'aime bien, c'est ce mélange, comme il y a une vingtaine d'années, avec des groupes funk metal. Il y a eu FFF, Fishbone, Living Color, qui mélangeaient les genres en se foutant absolument de « est-ce que ça va marcher ?» Non, on fait notre truc, on a notre son, on y va, on fonce.
1: Bah c'est, en tout cas, c'est des, bah moi ça me touche parce que c'est des groupes qui nous ont, ça fait partie de nos refs qu'on a démarré. FFF, on est très très proche d'eux, on a tourné avec eux et ils sont un peu plus vieux que nous, donc du coup c'est aussi ça fait partie des groupes qui
2: Marco
1: nous ont voilà, qui ont tracé un sillon dans lequel on s'est résolument engouffré, même des groupes très très différents de nous comme Marcel et son orchestre qui eux nous ont appris à faire un concert. À prendre un public, à nous structurer. Donc ça fait partie des groupes dont on est très très fiers d'être potes. Et voilà, et moi, Los Angeles, j'ai passé 10 ans là-bas, et Living Color, qui joue très régulièrement encore là-bas, et j'ai eu la chance de pouvoir les voir, et c'est incroyable.
0: Petit clin d'œil, vous l'avez dit en arrivant, Classique 21, c'est une radio qu'on écoute depuis qu'on est petit. Vous êtes français, mais vous êtes un peu belge quand même, hein. Lille. Hein. Bon,
3: ouais.
0: Voilà.
3: Ouais, grave.
0: Effectivement, on a pas mal de gens qui nous écoutent dans le nord de la France, donc ça fait plaisir. Et vous avez quand même commencé votre concert avec Bohemian Rhapsody.
1: Bah oui, parce que c'est classique rock. Et puis tu vois, on a commencé, c'est les chansons qui rassemblent. Là, tout le monde a chanté, et ça c'est génial. Nous, ce qu'on aime, c'est faire quelque chose avec les gens. C'est nous les concerts où on est là à faire notre show et puis tu regardes et il y a une sorte de ravin entre le groupe et le public, ça nous intéresse pas. Nous, ce qu'on aime, c'est l'échange. Ce qu'on aime, c'est qu'on nous dise non, oui, et tu vois, et qu'on en sorte tous grandis. Et Queen fait partie de ces groupes qui ont réussi à faire ça, et en deux accords, il fédère tout. C'est génial, quoi, tu vois. Alors oui, j'avoue, on les utilise.
0: Vous fédérez pas mal non plus, et je pense que c'est intéressant de rappeler votre sixième album, Love and Anxiety. Quel est l'accueil de cet album?
1: Bah écoute, on est très contents. Là, on vient tout juste de commencer la tournée avec les festivals, donc on verra après la tournée headline, comme on dit. On est surtout très très contents de revenir en Belgique parce que moi, je suis né à Bruxelles, j'ai vécu beaucoup, puis j'ai fait mon groupe Joshua en Belgique il y a quelques années de ça. Et c'est un territoire qui nous a forgé littéralement, et je dis pas ça pour vous brosser dans le sens du poil, mais quand on est dans le nord de la France, les meilleurs SBL c'est là-bas, les meilleurs concerts c'est là-bas, les groupes qu'on aime américains ils vont en Belgique, ils viennent pas toujours dans le nord de la France, donc c'est toujours le pays où tu vas pour voir tes groupes préférés, et quand t'as un groupe où tu te dis bah cool, je vais aller jouer là-bas, et le fait de revenir, bah ça nous touche beaucoup.
0: Merci beaucoup, ce sera le mot de la fin. Merci en tout cas à vous trois, Matt, Nelson, Enzo. On rappelle que Skip the Use, un nouvel album qui s'appelle Love and Anxiety, 12 février, notez bien la date, ce sera au Cirque Royal à Bruxelles.
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15: Il est 21h.
6: Valentin Lecoq, bonsoir. L'homme interpellé hier avec une kalachnikov dans son sac à la gare de Bruxelles Midi. Cet homme a été placé en détention provisoire, annonce ce soir son avocat. Cet individu de 23 ans est soupçonné d'appartenance à une organisation criminelle et de détention d'une arme interdite. Il comparaîtra mercredi devant la chambre du conseil de Bruxelles. D'après le journal Le Soir, la piste terroriste est écartée dans cette affaire. Volodymyr Zelensky propose à Moscou une mini-trêve. Le président ukrainien a annoncé qu'il n'y aurait pas de frappe contre la Russie pendant la visite dimanche à Kiev des émissaires du président américain. Jared Kushner et Steve Witkoff tenteront d'accélérer les échanges diplomatiques pour mettre fin à la guerre. Volodymyr Zelensky demande à la Russie de s'abstenir aussi de tout bombardement. Une Afrique plus grande, des États-Unis réduits. Les Nations Unies se sont mis d'accord sur une nouvelle cartographie mondiale plus proche de la réalité. La résolution portée par le Togo et l'Union africaine a été adoptée par 164 voix pour, contre une, celle des États-Unis. Le texte encourage les organisations internationales et les États à utiliser cette nouvelle carte du monde et à abandonner l'ancienne conçue pour la navigation maritime et qui agrandit artificiellement certains territoires. Les stars de l'athlétisme dans le stade de Roi Baudouin à Bruxelles, c'est la 50e édition du Mémorial Van Damme ce soir et demain. On retrouve en direct Gaëtan Van Kerkhove ce soir. Les spectateurs ne pourront finalement pas voir un certain Armand Duplantis.
14: Bah oui Valentin, c'est évidemment la déception pour les 30 000 spectateurs présents ici, dont une partie au moins avait fait le déplacement pour voir Mondo Duplantis, la star de la perche, multiple champion du monde, recordman du monde, qui se fait désormais titiller par le grec Karalis. On attendait leur duel mais il n'aura pas lieu. Duplantis a senti des douleurs à la cuisse à l'échauffement, il n'a pas voulu prendre des risques et se blesser pour de bon en cette fin de saison, il a déclaré forfait. Cela dit, il y aura peut-être de la bataille quand même à la perche car l'Australien Marshall est en réalité le seul à avoir battu Duplantis cette saison et il est présent à Bruxelles ce soir. La surprise viendra peut-être de ce côté-là. C'est à suivre dans la suite de la soirée ici au Stade Roi Baudouin.
6: Merci Gaëtan. Le Mémorial Van Damme est à suivre en radio sur RTBF Vivacité et à voir sur RTBF Typique et sur Ovio. Voilà pour les dernières infos. Belle soirée.
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2: Et Peggy qui sera au Delta à Namur le 31 mars de l'année prochaine.
3: Merci beaucoup Jean-Paul qui est avec nous ce soir. Vous êtes avec nous ce soir, il y a également Michael Visano et Jean-Christophe Olivier, de même que Charlie Pierron qui est là à Mons et qui assure toute cette émission. La technique de l'émission, la mise en onde, comme on appelle ça dans notre jargon. Skip the Use, eh ben on les remercie encore une fois. Dress Code vont venir nous rejoindre dans un petit quart d'heure. Et puis Josie and the Pony, vous connaissez certainement la chanteuse.
2: Oui, ça va être une belle interview.
3: Je pense aussi. En attendant, on va écouter après Peggy Hubert, Félix Thiéphaine. Merci d'être avec nous sur Classique 21. Nous sommes en direct des Solidarités.

Gilzou sur Classique 21, Out of Control, le dernier album qui s'appelle Wawa, et leur concert, vous le savez, il est très attendu, c'est à Forêt Nationale à Bruxelles, forcément, pas ailleurs, ce sera le 29 octobre prochain. Nous avons les membres de Dress Code qui sont avec nous en studio, je vous propose d'écouter ce que ça donne et puis on les interroge, on parle et on leur demande comment s'est passé leur concert. Voici Follow Me, Dress Code.

0: Nous étions donc avec Dress Code, extrait de l'album Under the Surface, sorti l'année dernière. On écoutait Follow Me. Ils sont avec nous. Bonjour Fred et bonjour David.
1: Bonsoir.
2: Bonsoir.
0: Oui, c'est vrai, on est le soir. Pourtant, il y a quand même des signes qui montrent.
1: Ah là, la nuit est tombée. Hein.
2: Non, il fait noir.
0: Mais j'avoue que l'éclairage, quand même, moi, ça me fait perdre un petit peu
1: la notion du temps.
0: La notion du temps, exactement. Merci d'être avec nous. Vous avez fait votre premier festival avec Dress Code. Comment ça s'est passé tout à l'heure?
1: Alors, c'est pas notre premier festival, c'est notre premier gros festival.
0: Gros festival.
1: Mais c'était tout simplement incroyable. Et c'est vrai qu'on a eu un peu de chance parce que au moment où on joue nos premières notes, il commence à pleuvoir. Et donc on a vu vraiment tout le monde qui arrivait. Et donc finalement on jouait sur la scène L'Escale. Et on a vu tout d'un coup une marée humaine arriver. Et là il y avait plein de monde. Et ils sont restés. Ils auraient pu partir, mais ils sont restés et jusqu'au bout on a passé.
2: Il y a donc un chapiteau et tout le monde.
0: Oui, c'est ça, ils auraient pu partir à la fin de la verse.
2: C'est ça.
1: Et on a passé un moment incroyable, vraiment. Tant dans l'énergie, en fait, le retour du public, on voyait que ça dansait, on voyait que ça chantait, on voyait que ça bougeait. Et c'était juste, franchement, cette première expérience de grand festival, c'était tout simplement incroyable.
0: Un public qui a dansé un petit peu quand même, parce que vous avez effectivement une musique qui est teintée d'électronique, un peu dark, un peu new wave, des guitares qui sonnent comme des synthés, hein, ça c'est un petit peu votre touch. Et donc c'est quand même quelque chose qui se danse.
3: Oui, oui. Ce qu'on a écouté, ça sonnait un peu Depeche Mode, comme c'est dansant, c'est trop dansant.
2: Ce qu'on veut depuis le début, c'est faire danser les gens et qu'ils pleurent.
0: J'ai compris, c'était faire danser les gens et qu'ils pleuvent.
2: Et qu'ils pleurent.
0: D'accord.
2: Voilà.
1: Non, il y a cette notion de mélancolie dans notre musique.
2: La mélancolie, donc pleurer en dansant.
1: Il y a cette forme de lâcher prise aussi.
0: Ça me fait penser à un morceau d'Ultravox.
2: Dancing with tears in my eyes. Exactement.
1: Mais donc voilà, il y avait vraiment cette envie de pouvoir séduire le public des solidarités. Je crois qu'on y est arrivé. Je crois. Et c'est ça qui est dingue, c'est que on se met à nu finalement à chaque fois. Hein. D'aller jouer et la manière dont le public va le recevoir, on le sait pas.
0: Non, c'est un pari, effectivement.
1: Et là, on a juste vu cette tente, elle s'est embrasée. Et ça a été juste, c'était juste parfait. Moi, j'oublierai jamais ce qui s'est passé ce soir.
3: Le kiff, c'est vraiment le live.
1: Oui, il y a la composition qui est importante aussi, parce que pour pouvoir faire du live, il faut faire de la compo. Et en fait, on compose vraiment à deux. Tous les deux, on compose dans la région de Beaurain, à Honnay, hein, dans sa maison. Il a son home studio, Fred. Et donc, on compose. Et puis, fatalement, l'envie de pouvoir défendre ça en live, elle est primordiale. Elle est en nous. Et c'est vrai qu'on se rend compte qu'il y a des centaines de groupes et on a énormément de chance de pouvoir... Enfin, il y a des centaines de groupes candidats à vouloir venir jouer aux Solidarités ou à Dour ou dans d'autres festivals. Et nous, on a cette chance et ça, c'est juste waouh.
0: On va justement continuer à vous découvrir, hein, effectivement, parce que peut-être le public vous connaît un petit peu moins. Voici donc Dress Code avec Get Rid of Fears.

0: Vous êtes toujours sur Classique 21. Est-ce que vous avez dans les oreilles? Eh bien, c'est le groupe de David et de Fred. Ça s'appelle Dress Code Get Rid of Fear, sorti sur Under the Surface en 2025. Voilà, pour ceux qui ne vous connaissaient pas, ce qui était mon cas, on vous découvre et on apprécie, n'est-ce pas, Jean-Paul?
1: Tout à fait. Et au niveau du fond, c'est marrant de voir déjà le choix du nom, Dress Code, et ensuite l'album Under the Surface. Vous vous intéressez beaucoup à ce qui est derrière les apparences, en fait.
2: C'est exactement ça, en fait, parce que quand on a décidé de s'appeler Dress Code, on se dit Dress Code, c'est le visuel, c'est ce qu'on voit. Mais qu'est-ce qu'il y a derrière le Dress Code? Finalement, on aurait pu s'appeler Behind the Dress Code. Et Under the Surface, c'était un peu une réponse à ce nom de groupe, puisque ce qu'on a vraiment envie d'aller de voir, c'est ce qu'il y a à l'intérieur. Avec un but de reconstruction et physique et psychologique. Moi, je ne sais pas si vous voyez là, mais j'ai été opéré, on m'a cassé la mâchoire.
3: On a tous vécu des choses de reconstruction.
1: Et il faut se débarrasser de ses peurs dans Get Rid of Tears.
2: Voilà. Exactement.
3: Exactement. Ça, c'est plus psychologique, mais tout le monde est appelé à se débarrasser de ses peurs psychologiques, physiques.
2: Voilà, donc c'est ce qui a vraiment motivé tout le processus de création du groupe. Et aujourd'hui, c'est vrai qu'on a envie d'aller plus loin encore, d'aller plus loin dans le questionnement, d'aller plus loin dans notre réflexion musicale, dans notre passion pour la musique. Et donc, ici, on avait les Solidarités, on joue encore aux Fêtes de Wallonie, et puis on va vraiment se relancer dans un processus de création avec Fred. Et 2027, on a vraiment envie que ce soit notre année. On a vraiment envie de pouvoir ressortir des morceaux. Alors maintenant, on sort peut-être moins un album, un EP. On
0: oui,
2: sort
0: bien sûr.
2: Morceau par morceau. Mmh. Mais donc voilà, c'est ne pas s'arrêter là, en fait. Et continuer dans notre introspection, de continuer à pouvoir fournir. Parce qu'on l'a vu aujourd'hui, et c'est ce qui fait plaisir. On fait la musique pour nous, avant tout. Mais on se rend compte qu'elle peut toucher certaines personnes, elle peut faire réfléchir certaines personnes. Et donc, voilà, je crois que pour nous, c'est vraiment l'essentiel. Et on a envie d'aller voir ce qui se passe un peu derrière, encore plus loin.
0: Rendez-vous donc aux Fêtes de Wallonie. Il y a une date déjà
3: Jeudi 17 septembre.
2: À 21h, place d'Armes.
0: Ah ben voilà, qui
3: ça
0: est noté.
3: Ça va être énorme.
0: Merci beaucoup, Dress Code, donc, que vous pouvez évidemment découvrir aux Fêtes de Wallonie très bientôt. Et il y aura d'autres dates. Et si j'ai bien compris, d'autres morceaux qui vont arriver en 2027. Merci en tout cas, Fred et David, pour votre venue ici dans les cieux de Classique.
3: Grand merci à vous.
2: C'est nous qui vous remercions.
0: Merci, on écoute LP avec Lost on You.

Bernard Lavillier sur Classique 21 avec Stan de Ghetto. Nous sommes toujours en direct des Solidarités ici à Namur. Nous avons avec nous en interview Fanny Gillard, mais qui n'est pas là pour nous parler de rock'n'roll. Enfin, si.

0: Du crachin.
1: Il y a eu du crachin. Il y a eu deux fois du crachin pendant deux minutes. J'ai vu qu'on sortait des kawaii, puis les gens les relevaient, puis les gens les remis, et puis re-enlevaient.
0: C'est ce que j'ai fait.
1: Ah voilà, je sais, j'ai vu, je t'ai vu.
2: Il y a des personnes qui sont devant le studio qui confirment ce qui vient d'être dit. On a un point météo. On avait dit, Fanny, pas d'animation, pas de top horaire. Tu viens de faire un point météo.
1: C'est vrai.
2: C'est plus fort que toi.
1: Eh ben voilà.
2: Jean-Paul.
0: Oui, ben, elle est sortie de l'écurie Rockrill Records et le groupe est Back in the Saddle Again, comme dirait Aerosmith, remis en selle sur Freaksville Records. Et votre dada, c'est l'humour, c'est vous-même qui l'avez dit. Ça, c'est pour les paroles, mais aussi dans la musique qui, elle aussi, est décalée, on peut le dire. Explication.
1: Explication. Ben, à titre personnel, j'ai toujours fait de la musique avec beaucoup de sérieux avant les poneys. J'avais un groupe qui s'appelait Gang Bang in Hong Kong. Je faisais des trucs très compliqués, très sérieux, du mat rock. Et pour moi, la musique n'était pas drôle. La musique, c'était pas quelque chose de drôle. Et quand on m'a demandé de remplacer l'ancienne chanteuse dans Josie and the Pony, je me suis dit, en fait, non, moi, je fais pas de la musique pour faire rigoler ou pour rire. Et puis, je faisais plus de musique depuis longtemps. Et puis, je me suis souvenue de tout ce que ça impliquait de faire de la musique très sérieusement. Les disputes avec le groupe, c'est comme un couple. Je me suis souvenue des tensions, du fait qu'on cherchait des concerts, qu'on n'en trouvait pas, qu'on était frustrés, qu'en répète, on s'engueulait. Et je me suis dit, et si t'essayais une autre méthode? Et si t'intégrais un groupe qui est décalé, drôle, et que tu te disais, dans un premier temps, je vais faire de la musique le mercredi soir, boire un coup, sortir de mon quotidien, de mon travail, de mes enfants, et faire de la musique avec le sourire. Et en fait, c'est devenu une passion.
0: Il y a un côté théâtral.
1: Oui, ça c'est plus moi de par ma formation, je suppose. C'est quelque chose que plein d'amis musiciens m'ont toujours entre guillemets reproché et que maintenant ils me disent, en fait, heureusement que tu fais ça, sinon tu aurais jamais pu faire de musique parce que je ne suis pas une vraie musicienne. J'ai pas fait d'école de musique, j'ai pas appris la musique. Et donc, si j'avais pas ce truc théâtral, eh ben, je pourrais peut-être pas me faire un trou, me faire une petite place là-dedans.
2: C'est marrant parce que nombre d'artistes ont utilisé justement le côté théâtral et parfois outrance. On pense à Elton John, on pense à David Bowie. Donc le théâtre, finalement, parce qu'être sur une scène, ce n'est pas quelque chose de naturel, que ce soit pour jouer une pièce ou que ce soit pour faire un morceau. Donc ça fait quand même partie du jeu. Il y a un côté à avoir. Alors ça peut être du théâtre relativement minimaliste, hein.
1: Mais pour moi, la scène est beaucoup plus naturelle que le fait de chanter. Voilà, c'est ça. Du fait d'être comédienne à la base, être sur une scène et raconter des trucs et faire du cinéma, ça, c'est très facile pour moi. Par contre, chanter, ça me fait très, très peur. Ça me fait toujours très, très peur. Et donc, le fait de mélanger les deux me rassure.
2: D'accord. Est-ce qu'on peut en savoir un petit peu plus sur les Pony Men, c'est-à-dire les musiciens qui t'accompagnent depuis toujours? Parce que c'est un avantage d'avoir des musiciens avec des têtes de chaud, c'est que tu peux changer de musicien.
1: Non, on s'appelle pas Kid Noise, on ne le fera jamais, on ne le fait pas et on ne le fera pas.
2: Changer de musicien, ça veut dire que si à un moment donné, malheureusement, il y a un bassiste ou un guitariste qui dit je chante plus avec vous, voilà, le public ne voit pas nécessairement. Mais juste un petit mot pour rendre hommage à tes musiciens.
1: Alors, ce sont des gars d'Andenne qui se connaissent tous depuis qu'ils sont enfants. Ils sont allés à l'école primaire, maternelle même ensemble, secondaire ensemble. Ils ont fait de la musique ensemble. Il y en a un qui vient de la fanfare, il y en a un qui a appris tout seul, il y en a un qui a pris quelques cours de type école, mais pas académie. Il y en a un qui a fait de l'académie. Et donc, c'est des gars qui faisaient de la musique ensemble, qui voulaient faire du surf rock. À la base, les Pony Men, c'était un groupe instrumental de surf rock uniquement pendant 5-6 ans, un genre de collectif. Il n'y avait même pas de voix, c'était un saxo qui était là parfois, ou une trompette. Et puis, il y a eu une chanteuse, c'est là qu'ils ont switché le nom de Pony Men. Ils se sont dit, ah mince, il y a une meuf dans le groupe, si on trouvait un truc un peu plus féminin, c'est devenu chercher quelque chose d'esthétique qui correspondait à Pony, O-Y, O-N-Y, Josie, O-Y. Ça donne bien Josie and the Pony. Et ils en ont fait un groupe avec une chanteuse. Cette chanteuse, à un moment, a décidé de partir faire le tour du monde. Le Covid est arrivé, elle est revenue, mais entre-temps, j'avais pris sa place. Puis entre-temps, elle a fait un enfant, elle s'est dit non, je ne réintègre pas le groupe. Et voilà.
2: Oui, c'est quand même.
1: Donc c'est des amis.
2: 7 ans d'existence quand même, hein, pour le groupe.
1: Alors, avec moi, 6-7 ans, mais le groupe en lui-même, 15 ans. Avec The Pony Men. Mais Josie and The Pony, ça fait 7-8 ans, mais The Pony Men, qui est la base du groupe.
2: Oui, moi je parlais évidemment
1: une quinzaine d'années,
0: Ça sonne très 60s, hein, les guitares sont. Oui, c'est vraiment. Enfin, ils sont bons, quoi.
1: C'est ce que j'aime le plus dans ce qu'on fait, je crois, c'est le son des guitares, ce truc un peu surf rock, tu vois. Ce delay, ou un peu à la Chris Isaac, ou un peu à la Portishead aussi, à certains moments, ce truc typiquement Fender, peut-être aussi, cette reverb Fender absolument magnifique qu'ils ont dans leur son de guitare.
2: Quelle est la suite pour les poneys pour toi?
1: Alors, on n'est pas des fainéants.

0: C'est juste qu'on...
1: Vous avez plein de projets, j'imagine.
0: On a plein de nouveaux titres, énormément. Mmh. On a été assez prolifique, bizarrement, ces derniers mois, alors qu'on est très lent d'habitude. Là, on a vraiment de quoi faire tout un nouvel album. Mais on a tous 45, 50 ans, des enfants, une vie. Et donc, on ne se met pas de pression. Mais on se dit quand même, là, on a un nouvel ingé son qui est assez fantastique, qui lui-même a un studio, qui a travaillé dans des très grands studios. Et donc, on se dit, c'est l'occasion jamais de réenregistrer des choses. Donc, je pense que dans les prochaines semaines, mois, on va réenregistrer. Je pense que dans les prochains mois, 2027, à un moment, on va sortir peut-être un vrai album. Ce serait chouette. Ouais.
1: Voilà une info intéressante, effectivement. Est-ce qu'il y aura des dates à venir prochainement?
0: On joue dans mon fief, de là où je suis originaire, en Gaume, le 2 octobre. Ouais, 2 octobre à Saint-Léger. C'est vraiment mon patelin de naissance. Et puis, on est le 6 novembre à la ferme du Biro avec plein de surprises. C'est pas encore annoncé, donc je peux pas dire les surprises. Mais là, on va faire... Si on avait eu un album, j'aurais appelé ça une release party. On n'en aura pas d'ici là, c'est sûr. 6 novembre, c'est pas possible. Mais en fait, on va faire un gros truc.
1: On peut avoir des nouveaux morceaux, et pas l'album.
0: Et même, non, c'est même pas ça. C'est plutôt des invités de prestige, de Belgique et de l'étranger. Un truc un peu terrible. On va essayer de faire un gros événement le 6 novembre.
2: Je vois.
0: Et puis, le 5 décembre...
1: Et nous verrons.
0: Lui, il voit, mais oui, mais je sais qu'il a de la suite dans les idées. Je vois son petit regard et il a fait comme ça. Je vois.
1: On ne cache rien, monsieur Jean-Paul Smithman. Merci beaucoup, Fanny.
0: Avec grand plaisir.
1: Continuation au Poney et à Josie and the Pony, donc, que vous avez peut-être vu tout
2: et
1: à l'heure.
2: Jean-Roger.
0: Junior, Jean-Roger, mais bien
1: évidemment,
0: sûr.
1: Évidemment. Et nous, on continue en musique avec complètement autre chose. Je pense qu'on est sur Chaka Punk. Heal Me, Kill Me. Ah, ben écoute, alors...
0: On m'a glissé dans l'oreillette,
1: dit dans mon oreillette qu'il y a encore un titre de Josine Pony. Bon, on va pas s'en priver. La Côte Sauvage, on est parti.
0: Génial.

0: Josie and the Pony, Fanny qu'on vient d'avoir en studio pour parler évidemment de son band. Sorti en 2025, c'était La Côte Sauvage.
1: Et on retrouve Chaka Punk, extrait de The White Pixel Ape, Heal Me, Kill Me.

0: C'était les Bruxellois d'Hockey Panda avec un album sorti l'année dernière qui s'appelle, enfin un titre en tout cas, qui s'appelle Unstoppable. Mon cher Jean-Paul, toutes les bonnes choses ont une fin. Et je pense que si la fête bat son plein aux solidarités, plein de bons concerts à voir comme Girls in Hawaii d'ici une petite demi-heure et puis encore OMD après, eh bien nous effectivement nous allons nous en aller sur la pointe des pieds, mon cher Jean-Paul.
1: Voilà, eh ben, c'était bien agréable. Et puis on a eu pas mal d'artistes de chez nous.
0: Oui, et ça c'est bien.
1: Oui, c'est bien. En plus, ils sont bons. Ce qui ne gâche rien.
0: Et vive la musique en direct et vive la musique belge. Merci à Charlie Pierron, merci à Michael Visano, merci à Jean-Christophe Olivier. Et on vous souhaite évidemment une excellente soirée. Et voici, allez, allez, African Queen. Tout
1: encore
0: ça ne nous rajeunit pas. Oui, encore des Belges. Un bassiste que vous connaissez, c'est Marca évidemment qui joue avec Allez, allez. Bonne soirée.
1: Au revoir. Bonsoir.

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6: Il est 22h.
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0: Merci à Jean-Philippe Lejeune, Jean-Paul Smithmans pour cette émission spéciale en direct des Solidarités. Maintenant, c'est l'heure de reprendre notre émission métal avec les 25 ans de cet album incontournable ce soir, Toxicity de System of a Down.
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0: Bonsoir à Kylian Huth, bonsoir Cyril.
2: Bonsoir Marie, bonsoir Kylian.
0: Une émission un petit peu anniversaire, on le disait, puisque cet album Toxicity fête ses 25 ans.
2: Et c'est le deuxième album de System of a Down, un album qui va être disque de platine en seulement 6 semaines aux États-Unis. C'est un succès absolu. Au final, c'est plus ou moins 40 chansons qui vont être écrites pour cet album. Une trentaine vont être enregistrées et puis finalement la moitié d'entre elles vont figurer sur Toxicity. Parmi elles, Toxicity qu'on a écouté, mais aussi Aerials, un titre qui est nommé pour la meilleure performance hard rock aux Grammys en 2003. Performance que le groupe refusera de jouer à la cérémonie puisque Darren Malakian aura déclaré « C'est le genre de choses que font NSYNC ou Britney Spears, pas System of a Down, que voici donc avec Aerials ».

Vous avez peut-être chanté tout du long ce Aerials de Toxicity, cet album dont on fête l'anniversaire ce soir, c'était System of a Down. Si vous n'aimez pas les dimanches, celui-ci pourrait bien vous plaire. 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

0: Ce titre s'appelle Ingsoc. Il sortait en 2017 sur l'album de Havoc qu'on écoutait à l'instant et qui sera donc sur la scène du Botanique à Bruxelles le 13 septembre. Ce sont les cadeaux de ce soir. N'hésitez pas donc à tenter votre chance par SMS et nous, on écoute un bon classique.
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0: Le premier album des Américains s'appelait The Red Album. Il sortait le 4 septembre 2007. C'était Baroness à l'instant, avec Isaac. Et on poursuit la découverte du nouvel album de Mastodon.
1: Un album écrit dans un contexte assez difficile pour le groupe, hein, entre le décès de Brent Hinds, celui de la maman du batteur Brian Taylor, et le traumatisme causé par l'ouragan Helena qui en 2024 avait complètement ravagé la maison du bassiste et chanteur Troy Sanders, ainsi que tous les biens qu'il possédait et qui se trouvaient dans sa maison. Un album, Marrow Deep, sorti la semaine passée et unanimement acclamé à la fois par les critiques et par les fans. Voici Golden Spires.

nouveau Mastodon, c'était Golden Spires, extrait donc du nouvel album qui s'appelle Marrow Deep. On a parlé de Ronnie James Dio cette semaine-ci pour une forme de retour, en tout cas dans le monde virtuel. Knucklebones lance une plateforme 3D immersive dédiée au maître du heavy metal. Ça s'appellera le Dio Backstage Experience. Les fans pourront explorer son château, revivre les pochettes de ses albums, dont l'iconique Holy Diver, et traverser toute sa carrière de Rainbow à Black Sabbath, un univers multijoueur avec des objets de collection. Tout ça est accessible maintenant, pile 15 ans après sa disparition. On écoute Holy Diver de Dio.

Holy Diver 1983, c'est l'album qui sortait, album de Dio dont on écoutait à l'instant, La Plage titulaire. Et ceci est sorti aujourd'hui, ils sont d'ailleurs en ce moment même en release party à Bruxelles. C'est le groupe Slovenians, voici Illumination.

0: Notre cher Jacques de Pierrepont a dit que cet album était dans le top 2 des meilleurs albums belges de l'année après Hit Hit Anita, je le cite, hein, donc du background punk et hardcore, le tout infusé avec pas mal d'autres influences, c'était Slovenians à l'instant. Et cet album qui s'appelle Birds of Disgrace, qui est donc désormais sorti, on écoutait le titre Illumination. Et on reste avec du belge.
1: Avec un groupe qu'on a rencontré il y a quelques années au Durby Rock, c'est Carnation qui sortent le 16 octobre prochain l'album Symphony in Flesh, un album qu'ils annoncent comme plus incisif et plus lourd que jamais, et ils ont sorti un troisième single, un single qui s'appelle Labyrinth of Silence et qui selon eux a la capacité d'arracher complètement l'auditeur à l'instant présent pour le plonger dans son propre monde. Je vous informe que Carnation fera une release party de cet album Symphony in Flesh, c'est le 7 novembre au Kafka Zappa à Anvers que ça aura lieu.

Heartwork, sorti en 1993, un des classiques qu'on écoute ce soir, c'était Carcasse avec No Love Lost. Il y a pas très longtemps, un auditeur nous disait qu'on ne diffusait pas assez Wolvenest, alors c'est pas totalement vrai, mais on s'offre ce titre de 2018 ce soir, voici Ritual Lovers.

0: On pourrait les voir à de nombreuses occasions, notamment au Desert Fest, entre autres cette année. C'était les Belges de Wolvenest avec Ritual Lovers. Et puis un titre qu'on voulait vous diffuser la semaine dernière, mais il y avait trop de choses pour la rentrée.
1: Exactement, le nouvel album de Russian Circles, qui s'appelle Nine, a été composé par le guitariste Mike Sullivan, le bassiste Brian Cook et le batteur Dave Trunkranz, avec la collaboration de leur ingénieur du son de longue date, un Kurt Ballou, connu pour son travail avec Converge, High on Fire, Mastodon et bien d'autres. Le tout a été enregistré à Chicago. L'album est excellent. Voici The Seventh Seal. Une belle soirée à tous.

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1: Il est minuit.
2: Valentin Lecoq pour ce résumé enregistré de l'actualité. La nouvelle tentative de Donald Trump pour relancer les négociations entre l'Ukraine et la Russie. Le président américain envoie ce week-end ses deux émissaires, Jared Kushner et Steve Witkoff, à Kiev et à Moscou. Leur mission, présenter une proposition pour mettre fin au conflit. Le locataire de la Maison Blanche n'a pas précisé si ce plan impliquait un abandon de territoire de la part de l'Ukraine. Ce vendredi après-midi, une frappe russe a touché le siège des services de sécurité de Kiev. D'après le président ukrainien, le drone visait directement le bureau du chef des services de sécurité qui n'était pas présent. D'après le dernier bilan, 9 personnes ont été blessées. L'Ukraine promet de riposter. 65 millions d'euros saisis en Belgique dans une enquête pour fraude fiscale. C'est l'annonce du parquet national financier français et de la justice belge. Cette saisie concerne le bureau de consultance McKinsey, accusé de blanchiment d'argent. Une enquête est en cours depuis qu'une commission d'enquête en France a mis en lumière l'influence de ces cabinets de conseil privés sur les politiques publiques. Le retour de la chaleur écrasante dans le sud de la France, des risques de feux de forêt aussi. Un incendie s'est déclaré à Puy-Laurent dans le département de l'Aude. Le feu a déjà ravagé 100 hectares de végétation et une centaine d'habitants ont été évacués par précaution. Ce vendredi, les températures ont atteint les 40 degrés dans l'Aude, soit 15 degrés de plus que la normale. Une première soirée au Mémorial Van Damme dans le stade Roi Baudouin à Bruxelles. Ce vendredi a été marqué par le forfait du roi de la perche, Armand Duplantis, blessé, qui a privé le public du duel avec le grec Kara Alice. Côté belge, Pauline Koukeuit a signé une troisième place et un nouveau record national de Belgique sur 400 mètres haies. Ce samedi, 16 finales sont au programme. On y verra notamment la sprinteuse Delphine Nkansa et Nafi Thiam à la hauteur. Une première victoire pour les Belgian Cats à la Coupe du Monde de basket de Berlin. Les Belges sont venus à bout de la Turquie, 89 à 75 dans leur premier match de poule. Prochain adversaire pour les Cats, Porto Rico, ce sera dimanche. Voilà pour l'actu, belle nuit.
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1: Il est 1h.
2: Valentin Lecoq pour ce résumé enregistré de l'actualité. La nouvelle tentative de Donald Trump pour relancer les négociations entre l'Ukraine et la Russie. Le président américain envoie ce week-end ses deux émissaires, Jared Kushner et Steve Witkoff, à Kiev et à Moscou. Leur mission, présenter une proposition pour mettre fin au conflit. Le locataire de la Maison-Blanche n'a pas précisé si ce plan impliquait un abandon de territoire de la part de l'Ukraine. Ce vendredi après-midi, une frappe russe a touché le siège des services de sécurité de Kiev. D'après le président ukrainien, le drone visait directement le bureau du chef des services de sécurité qui n'était pas présent. D'après le dernier bilan, 9 personnes ont été blessées. L'Ukraine promet de riposter. 65 millions d'euros saisis en Belgique dans une enquête pour fraude fiscale. C'est l'annonce du parquet national financier français et de la justice belge. Cette saisie concerne le bureau de consultance McKinsey, accusé de blanchiment d'argent. Une enquête est en cours depuis qu'une commission d'enquête en France a mis en lumière l'influence de ces cabinets de conseil privés sur les politiques publiques. Le retour de la chaleur écrasante dans le sud de la France, des risques de feux de forêt aussi. Un incendie s'est déclaré à Puy-Laurent dans le département de l'Aude. Le feu a déjà ravagé 100 hectares de végétation et une centaine d'habitants ont été évacués par précaution. Ce vendredi, les températures ont atteint les 40 degrés dans l'Aude, soit 15 degrés de plus que la normale. Une première soirée au Mémorial Van Damme dans le stade Roi Baudouin à Bruxelles. Ce vendredi a été marqué par le forfait du roi de la perche Armand Duplantis, blessé, qui a privé le public du duel avec le grec Kara Alice. Côté belge, Pauline Koukeuit a signé une 3e place et un nouveau record national de Belgique sur 400 mètres haies. Ce samedi, 16 finales sont au programme. On y verra notamment la sprinteuse Delphine Nkansa et Nafi Thiam à la hauteur. Une première victoire pour les Belgian Cats à la Coupe du Monde de basket de Berlin. Les Belges sont venus à bout de la Turquie, 89 à 75 dans leur premier match de poule. Prochain adversaire pour les Cats, Porto Rico, ce sera dimanche. Voilà pour l'actu, belle nuit.
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1: Il est 2h.
2: Valentin Lecoq pour ce résumé enregistré de l'actualité. La nouvelle tentative de Donald Trump pour relancer les négociations entre l'Ukraine et la Russie. Le président américain envoie ce week-end ses deux émissaires, Jared Kushner et Steve Witkoff, à Kiev et à Moscou. Leur mission, présenter une proposition pour mettre fin au conflit. Le locataire de la Maison-Blanche n'a pas précisé si ce plan impliquait un abandon de territoire de la part de l'Ukraine. Ce vendredi après-midi, une frappe russe a touché le siège des services de sécurité de Kiev. D'après le président ukrainien, le drone visait directement le bureau du chef des services de sécurité qui n'était pas présent. D'après le dernier bilan, 9 personnes ont été blessées. L'Ukraine promet de riposter. 65 millions d'euros saisis en Belgique dans une enquête pour fraude fiscale. C'est l'annonce du parquet national financier français et de la justice belge. Cette saisie concerne le bureau de consultance McKinsey, accusé de blanchiment d'argent. Une enquête est en cours depuis qu'une commission d'enquête en France a mis en lumière l'influence de ces cabinets de conseil privés sur les politiques publiques. Le retour de la chaleur écrasante dans le sud de la France, des risques de feux de forêt aussi. Un incendie s'est déclaré à Puy-Laurent dans le département de l'Aude. Le feu a déjà ravagé 100 hectares de végétation et une centaine d'habitants ont été évacués par précaution. Ce vendredi, les températures ont atteint les 40 degrés dans l'Aude, soit 15 degrés de plus que la normale. Une première soirée au Mémorial Van Damme dans le stade